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2: Je n'ai pas d'autre solution, m'a-t-il rétorqué. Je venais de lui demander s'il croyait encore à la coexistence d'Israël et de la Palestine, et cet ancien ministre palestinien a vite clos le débat, puisque la paix passe obligatoirement, pense-t-il, par une reconnaissance croisée de la Palestine et d'Israël, car sinon quoi ? Les Palestiniens jettent les Israéliens à la mer ? Les Israéliens expulsent les Palestiniens vers l'Égypte, le Liban, la Syrie et la Jordanie ? L'un de ces deux peuples massacre l'autre jusqu'au dernier dans ce qui deviendrait bel et bien un génocide ? Aucun de ces scénarios n'est heureusement crédible, tous seraient haïssables, et si l'idée d'un État binational peut paraître séduisante, elle est simplement irréaliste, puisque les Palestiniens tiennent tout autant que les Israéliens à un État national. La solution à deux États est la seule, il n'y en a pas d'autre, et c'est la première des raisons pour lesquelles elle refait aujourd'hui surface, bien trop lentement, mais sûrement. Le Hamas avait cru la torpiller avec le 7 octobre, la droite et l'extrême droite israélienne avaient espéré en faire oublier jusqu'à la possibilité, en écrasant Gaza sous les bombes et terrorisant la Cisjordanie, mais rien n'y a fait. Cette solution, à laquelle si peu de gens voulaient encore croire il y a si peu de temps, est en train de fédérer de nouveaux militants de la paix israéliens et palestiniens, France en tête, de plus en plus d'États la remettent en avant, et la deuxième raison pour laquelle on assiste aujourd'hui à cette renaissance d'une utopie est que la barbarie n'a conduit qu'à l'impasse. La tuerie planifiée

pied du Hamas n'a redonné ni force ni élan au mouvement national palestinien, mais au contraire, plongé des centaines de milliers de familles dans le désespoir d'une horreur sans nom. Et quel est de l'autre côté le bilan de Benjamin Netanyahou? Il avait cru pouvoir profiter du 7 octobre pour éliminer à tout jamais le Hamas, remettre la main sur Gaza, défaire les alliés de l'Iran et renverser son régime, mais le Hamas et le Hezbollah survivent à leur affaiblissement. Cette guerre que Donald Trump avait cru gagner en une frappe n'a pas eu raison du régime iranien et l'image internationale d'Israël s'est profondément dégradée. Benjamin Netanyahou n'aura pas été meilleur stratège que le Hamas et que peut maintenant faire Israël, des Gazaouis oubliés, dénués de tout, dans un champ de ruines envahi par les rats. Pourrait-il vraiment en faire les femmes de chambre et maîtres nageurs de la Riviera de Donald Trump? Poser la question, c'est y répondre. Et qu'est-ce que les terroristes de l'extrême droite israélienne peuvent faire des paysans cisjordaniens qu'ils aimeraient tant chasser de leurs terres? Ils n'en ont pas la moindre idée. Et c'est ainsi que, rouges de sang, les mauvais bergers de ces deux peuples, Hamas et Benjamin Netanyahou, n'ont plus rien à leur proposer. Ils ne sont plus qu'une commune faillite, alors que les élections israéliennes et palestiniennes des prochains mois vont placer aux commandes de nouvelles figures qui devront chercher à dépasser l'échec des extrémismes en tentant de rouvrir les chemins de la paix. Israéliens et Palestiniens, les hommes et femmes de bonne volonté que la France vient de réunir à Paris autour du slogan « Deux peuples, deux États, un futur » ne sont aujourd'hui qu'une poignée d'utopistes, mais c'est de leur côté qu'est le réalisme. C'est eux qu'il faut encourager, c'est à eux qu'il faut accorder un soutien international, et d'abord celui de l'Europe, premier partenaire commercial d'Israël et premier soutien financier de l'autorité palestinienne.

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1: Bonjour Iris Herbelot.
2: Bonjour Laurent.
1: Nous nous retrouvons pour un nouvel épisode, Histoire de la guerre des étoiles, pour parler de ce satellite qui fascine et attire encore et toujours les convoitises, la Lune.
2: Oui, le gros caillou gris le plus important de l'histoire humaine, c'est la Lune qui a pendant la quasi-totalité de notre histoire été inaccessible, mais elle a joué un rôle important dès les premières civilisations humaines. Et donc d'interprétation de gravures dans des bouts d'ivoire aux grottes de Lascaux, des chercheurs imaginent qu'il y a des dizaines de milliers d'années, l'humain attachait déjà une importance à la Lune, à son cycle et sa signification mystique dans l'imaginaire collectif. Et puis les traces sont très anciennes, dans un site funéraire irlandais datant d'il y a 5000 ans avant notre ère, on a retrouvé des gravures dans la pierre du cycle croissant et décroissant de notre satellite.
1: Le cycle régulier de la Lune a permis très tôt de rythmer la vie des humains. Mais quand a commencé la compréhension de ce qu'était la Lune ?
2: Alors, différentes civilisations ont représenté et compris la Lune différemment à des périodes diverses, longtemps avant que les échanges scientifiques puissent se faire. Donc, les calendriers précolombiens en Mésoamérique utilisaient la Lune combinée au cycle du Soleil. Et à peu près à la même période, sur les deux derniers millénaires avant notre ère, le disque de Nebra a été réalisé dans ce qui est aujourd'hui l'Allemagne. Disque de Nebra qui servait possiblement aussi à compter le temps. C'est la représentation astronomique la plus ancienne qui existe. Sur le disque, on peut observer le Soleil, la Lune et les Pléiades, qui est un groupe d'étoiles assez proche de notre système solaire pour constituer un repère dans le ciel. Et ça montre qu'il y a plus de 3000 ans, à l'âge de bronze, il existait déjà des lieux dédiés à l'observation des astres et qui avaient clairement identifié les synchronisations possibles entre les cycles solaires et lunaires, qui avaient clairement identifié des mouvements et des positions fixes observables dans le ciel et qui les utilisaient pour planifier des calendriers.
1: Iris, quelle était l'utilité d'un calendrier pour ces civilisations ?
2: Alors, qui dit civilisation sédentaire dit agriculture. Donc les calendriers, ça permettait d'anticiper la saison des semailles et celle des récoltes. Et puis à l'Antiquité, la navigation prend énormément d'importance. Donc la compréhension des marées induites par la proximité de la Lune est essentielle.
1: La Lune, malgré son utilisation très cartésienne comme repère calendaire, était aussi représentée comme une déité.
2: Oui, dans la mythologie chinoise, c'est même tout un panthéon qui lui est dédié. Autour de la figure centrale de Chang'e, le nom de la déesse lunaire, qui est l'équivalent de Sélénée dans la mythologie grecque et d'Artémis dans la mythologie romaine. Et c'est d'après cette déesse Chang'e qu'ont été nommées les missions du programme spatial lunaire chinois. Au Japon, c'est un dieu qui est associé à la Lune avec tout un folklore également. Dans la mythologie native nord-américaine, Hanwi est une déesse de la Lune, mais aussi l'épouse du Soleil. Et la nature cyclique de la Lune est directement intégrée dans la légende qui lui est associée, puisqu'elle se cache progressivement à mesure que son mari s'approche d'elle, ce qui montre deux choses. Donc, premièrement, que les Amérindiens accordaient une importance à l'observation du cycle céleste. Et deuxièmement, que les déités associées à la nature, donc comme Perséphone, l'épouse d'Hadès dans la mythologie grecque, marquent un cycle temporel, des saisons de la vie, en relation avec leur mari abusif.
1: Quand est-ce que les humains ont abandonné la vision mystique de la Lune pour se concentrer uniquement sur ses qualités d'objet astronomique ?
2: Alors ça dépend beaucoup des cultures. Encore aujourd'hui, le calendrier indien, par exemple, se repose sur la Lune pour les horoscopes en astrologie, qui a considérablement divergé de l'astronomie, malgré des racines observationnelles communes. À la Renaissance en Europe, avant l'invention de télescopes performants et après son invention, des scientifiques comme les Britanniques William Gilbert et Edward Gresham et puis l'Italien Galileo, bien sûr, ont révolutionné notre perception de la place de la Terre dans le système solaire et également ont émis des affirmations très intéressantes sur la composition de la Lune qui n'allaient pouvoir être vérifiées que des siècles plus tard avec le programme Apollo, mais qui déjà supposait que la Lune était faite des mêmes matériaux que la Terre, que c'était un astre opaque, solide, au même titre que Mercure et Vénus.
1: La mission Apollo 11 a effectivement rapporté sur Terre un échantillon du sol lunaire. Pourquoi était-il important de savoir de quoi était composée la Lune ?
2: Parce que ça a permis de confirmer une des trois théories sur la formation de la Lune. Les scientifiques ne savaient pas si la Lune avait été formée à partir de la même poussière que la Terre, sur la même orbite, mais avait moins agrégé de matière et s'était retrouvée prise dans la gravité terrestre comme satellite, ou si la Lune était un objet formé ailleurs puis piégés dans l'axe de la Terre, comme c'est le cas de nombreux satellites des géantes gazeuses de notre système, ou si la Lune était le résultat d'un impact avec un objet de la taille de Mars sur Terre au début de l'histoire terrestre, qui aurait généré énormément de débris, qui se seraient ensuite réagglomérés à proximité de la Terre pour former la Lune.
1: Et c'est cette dernière théorie qui a pu être confirmée.
2: Oui, absolument. Donc les types de minéraux terrestres et lunaires sont les mêmes, mais en quantité différente, ce qui ont prouvé la véracité en fait, de la théorie de l'impact gigantesque. Mais des échantillons, ça ne suffit pas à connaître, hélas, tous les détails de la formation de la Lune. Ce qu'on sait, c'est que la Lune n'a pas de champ magnétique ni d'atmosphère, contrairement à la Terre, et donc elle a reçu des impacts de météorites contenant de l'eau, comme la Terre cette fois, mais qui est restée cristallisée à l'état solide, là où sur notre planète bleue, elle a pu donner naissance à la vie.
1: Iris, si la composition de la Lune est sensiblement identique à celle de la Terre, pourquoi vouloir exploiter ces minéraux ?
2: Alors, contrairement à certains satellites qui sont riches de minéraux rares ou précieux, l'exploitation des ressources minières de la Lune n'est pas nécessairement à visée commerciale, mais surtout, du moins pour l'instant, pour autonomiser les bases lunaires des programmes spatiaux qui comptent s'y installer. Mais à très long terme, si ça peut être rentabilisé, miner sur la Lune plutôt que sur Terre, ça aurait l'avantage incontestable de moins polluer notre planète. Et puisque la faible pesanteur permet de fabriquer des composants technologiques plus facilement que sur Terre, pourquoi pas imaginer une chaîne de production de semi-conducteurs automatisés sur la Lune qui n'aura même pas à être acheminée jusqu'à la Terre, puisque les centrales de calcul auraient été placées en orbite aussi.
1: Merci Iris Herbelot.
2: Merci, à la semaine prochaine.

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1: Dans le cadre du Festival du film roumain de Nantes, le cinématographe a accueilli le 12 juin la projection du film documentaire Jeunesse imaginaire. Le film suit sur une période de 6 ans trois adolescents, Ouna, Abed et Stéphania, au fil de leurs dernières années de lycée. Tout ça avant, pendant et après la pandémie du Covid-19. À travers leur parcours entre aspirations d'émancipation et réalité sociale parfois difficile, le documentaire dresse un portrait intime d'une jeunesse roumaine en quête d'avenir et de repères. J'ai pu échanger avec sa réalisatrice, Ruxandra Gubernat, afin de revenir sur cette longue immersion avec ces trois jeunes personnages, suivis dans un moment charnière de leur vie. Bonjour Ruxandra Gubernat, vous avez quitté la Roumanie il y a plusieurs années avant de revenir et tourner ce film documentaire. Qu'est-ce qui vous a poussé à retourner filmer votre pays ?
2: Alors, la première fois que j'ai quitté en Roumanie, c'était en 2005, pour faire un master à Lyon. La Roumanie n'était pas encore dans l'Union européenne et c'était un peu compliqué pour un étudiant roumain de déménager, de partir de la Roumanie. Mais j'ai trouvé ma deuxième maison à Lyon et j'y suis restée pour 2 ans et je suis revenue en 2009. Je suis restée jusqu'à 2015 pour faire mon doctorat à Paris et ensuite j'ai habité à Lyon. À la fin de ma thèse qui était en sciences politiques, je me suis dit que il y a un vrai décalage entre la recherche que je faisais et le travail que j'aimerais faire plus proche à la communauté, plus proche au terrain. Donc, vu que j'étais, avant de commencer la recherche, j'étais journaliste, je me suis dit que j'ai des outils pour faire quelque chose entre les deux, qui était le documentaire. Donc, faire une vraie investigation journalistique, mais avoir aussi des outils conceptuels, des outils de recherche. Donc là, je suis revenue en Roumanie précisément pour ça, pour faire du documentaire et pour faire, travailler avec les gens, ce que j'aime le plus.
1: Votre film suit trois jeunes issus de milieux sociaux différents. Qu'est-ce que leur parcours raconte de la Roumanie d'aujourd'hui ?
2: Pour un petit peu de contexte, j'ai commencé ce travail plutôt d'une perspective sociologique, donc c'était à la fois une démarche sociologique et artistique. J'avais lu en 2018, quand j'ai commencé de faire ce documentaire, une étude sur l'intention de migration des jeunes roumains qui était à peu près 80%. Donc 80% des jeunes roumains entre 18 et 29 ans disaient qu'ils veulent partir de la Roumanie et 24% qui partaient. Donc je me suis dit, il y a là un vrai problème, c'est un problème systémique, c'est l'échec de l'État de vraiment avoir des politiques sociales pour les jeunes. Si on regarde maintenant tout type d'études, le chômage, le plus haut taux de chômage des jeunes dans l'Union européenne et en Roumanie, l'abandon scolaire, toute cette manipulation par les médias sociaux qui se passe et qui n'est pas du tout adressée par l'État. Donc si on part d'une perspective sociologique, l'État roumain, tout simplement, il ne s'intéresse pas aux jeunes. Et c'est pour ça qu'ils voient leur futur ailleurs. Et y a là un paradoxe, parce qu'au moment où ils arrivent dans l'Union européenne, ils sont aussi ségrégés, ils arrivent dans des communautés marginales, ils travaillent sur des chantiers en construction et tout ça. Donc du coup, ils deviennent la proie et les victimes des réseaux sociaux qui font de la manipulation et qui les radicalisent. Donc, ça c'est le départ de ma démarche, mais ensuite j'ai découvert les trois et je me suis dit que je vais faire ce travail avec eux pour toute la période de leur lycée. J'ai voulu vraiment découvrir leur vie au-delà de cette thématique de la migration.
1: Le désir de partir à l'étranger traverse tout le film. Qu'est-ce que cela dit du rapport que les jeunes entretiennent aujourd'hui avec la Roumanie ?
2: Il y a un vrai décalage entre la réalité des jeunes et la manière dont l'État et la société adressent ces réalités des jeunes. Et j'ai vraiment l'impression que l'État ne s'intéresse pas du tout et qu'on est forcé, ou plutôt qu'ils sont forcés, les jeunes, les adolescents, de trouver des solutions individuelles. Et à la fin, les solutions individuelles deviennent des solutions de groupe. Et c'est toute cette dynamique de migration, cet exode de la Roumanie, qui est un cliché. Tout le monde sait que la Roumanie est le pays avec le plus haut taux de migration de l'Union européenne.
1: Vous avez suivi vos protagonistes avant et après le Covid. Comment la pandémie a impacté votre projet ?
2: Pour le projet, je pense que, qu'on a eu la chance. Oui, c'est cynique de dire ça, mais on a eu la chance que la pandémie a eu lieu. Parce qu'à la fin du confinement, on s'est retrouvés comme une famille. Je sais pas. On avait commencé de filmer en 2019. On ne savait pas à quoi s'attendre en 2020. Mais je ne sais pas, on a réussi d'avoir une relation plus intime, plus proche pendant cette année très, très instable et très stressante pour tout le monde. Donc de ce point de vue, du point de vue du projet, je pense que oui, ça a beaucoup aidé le projet.
1: Et vos personnages, comment ont-ils vécu la pandémie ?
2: Si on regarde leur parcours individuel, la vie de Rabet était complètement bouleversée. Il a commencé de consommer de la drogue. Donc ses plans d'aller à l'étranger étudier à l'école de Royal Academy of Dramatic Arts, c'était son rêve, oui, d'aller à Londres et étudier musique. Ça n'a plus lieu. Et maintenant, on le retrouve en Allemagne et il travaille sur un chantier. Après 3-4 ans de dépendance, de lutte contre cette dépendance de drogue. Pour les autres, ils ont plutôt suivi ce parcours. Oui, Una et Stefania, elles ont réussi d'aller à l'étranger. Una, maintenant, elle est en Roumanie, mais ça n'a pas trop changé pour elle parce qu'elle avait le support de leur famille, le support de leur groupe de proches et de leur connexion sociale. Que Habet n'avait pas. Donc là, surtout, la vie de Habet était affectée par la pandémie.
1: Selon vous, la jeunesse romaine croit-elle encore à l'avenir de son pays ?
2: On croit toujours à l'avenir et si on a 19 ans, 20 ans, on pense qu'on va bouger, changer le monde. Mais maintenant, j'enseigne à la faculté de journalisme de Bucarest. Et j'ai fait un exercice, ils ont dû écrire un essai sur comment ils voient leur vie et le monde dans lequel ils vivent. Et c'était très négatif. Tout le monde était déprimé, anxieux. Ils parlaient de la dépendance. C'est vraiment... C'est pas trop optimiste.
1: Ont-ils quand même le sentiment de pouvoir changer les choses ?
2: Il y a des initiatives de jeunes, bien sûr, mais ce sont plutôt marginales, je dirais. Et comme je disais avant, chacun avec son parcours individuel, avec ses ressources individuelles. Et c'est un peu triste, mais c'est comme ça.
1: Votre film adopte aussi une esthétique très proche des codes de la jeunesse, avec les réseaux sociaux, la musique hip-hop, c'est ça ?
2: Bon, vu que j'étais une personne adulte qui allait avec une caméra pour filmer des jeunes de 16-17 ans, je me suis dit que ce n'est pas vraiment, le rapport de force n'est pas vraiment équilibré. Donc, dès le début de notre démarche, je leur ai donné des portables et j'ai dit, ok, là où vous ne me voulez pas, vous pouvez faire votre propre observation et avoir votre propre récit de ce qui se passe dans votre vie.
1: Pourquoi ce choix ?
2: Je pense que c'était une manière honnête et juste de traiter la jeunesse parce que moi, même si j'adore être dans cet espace de l'adolescente, j'ai quand même une expérience de vie qui me permet de filtrer la réalité, d'interpréter la réalité des jeunes différemment. Donc là, j'ai voulu vraiment avoir cette construction qui est à la fois la mienne et leur perception de leur vie. Et je pense que c'était une démarche assez authentique, peut-être pas représentative, mais réaliste de comment on vit la dynamique de nos vies sur les réseaux sociaux, avec la musique tout le temps. C'est cette dynamique que je n'ai pas voulu éviter et je me suis dit, ok, c'est leur vie, je la représente telle qu'elle est.
1: Après avoir accompagné Una, Habet et Stefania pendant toutes ces années, quel portrait dresseriez-vous aujourd'hui de la jeunesse roumaine ?
2: Je ne sais pas si c'est uniquement, si on parle uniquement de la jeunesse roumaine. Je pense que la jeunesse est vulnérable, est sensible, est belle, pleine de possibilités. Et c'est peut-être ça le résumé ou l'idée avec laquelle j'ai voulu que mon public parle de cette expérience de jeunesse imaginaire. On ne sait pas tout, ce n'est pas tout dramatique, ce n'est pas tout désespéré sans la chance de réussir. Mais par contre, on doit voir les vulnérabilités, les sensibilités, les possibilités d'intervenir en tant qu'adulte et en tant que société pour avancer, pour faire une vie meilleure pour les jeunes.
1: Merci beaucoup, Ruxandra Goubernat, d'avoir répondu aux questions de radio. Je rappelle que vous êtes réalisatrice du film Jeunesse à mille. Merci beaucoup, Ruxandra Goubernat, d'avoir répondu aux questions de radio. Je rappelle que vous êtes réalisatrice du film documentaire Jeunesse imaginaire, diffusé dans le cadre du Festival du film roumain à Nantes.
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1: Bonjour Ludmila Khtotieva.
2: Bonjour Laurence.
1: La semaine dernière, la Commission européenne a présenté son 21e train de sanctions contre la Russie. Un paquet qui a longtemps été bloqué par la Hongrie, opposé à toute nouvelle mesure restrictive. Mais avec le départ de Viktor Orban du pouvoir, les lignes semblent bouger à Bruxelles. L'adoption de ces sanctions apparaît désormais plus probable. Alors, que contient ce nouveau paquet et surtout, quels objectifs poursuit-il face à Moscou ?
2: Ce dernier 21e train de sanctions, comme tous les précédents, a pour but de briser l'économie de guerre russe pour rendre toute action militaire très coûteuse et difficile pour Vladimir Poutine. Ce nouveau paquet vise davantage les banques et les institutions financières russes qui permettent à Poutine de continuer d'alimenter sa machine de guerre. Notamment, la Commission propose de geler les avoirs de près de 90 banques et d'imposer des interdictions supplémentaires sur les transactions à plus de 30 banques en Russie et des pays tiers. L'UE interdira également les transactions sur 11 plateformes crypto, devenues un moyen privilégié du Kremlin pour financer ses actions de sabotage en Europe, en opacité, sans la transparence des systèmes du paiement classique. Par exemple, les preuves recueillies par des services secrets de la Pologne et d'autres pays européens témoignent que la Russie recrute des gens ordinaires en Europe sur la plateforme Telegram pour faire des actes de sabotage, d'espionnage, d'intimidation, tout en leur payant pour ces actes en crypto-monnaie.
1: Sur l'énergie, l'objectif est simple, hein, réduire les revenus de la Russie, car c'est ce secteur qui lui apporte le plus d'argent pour financer la guerre en Ukraine. Mais alors, quelles mesures concrètes contient ce paquet pour faire vraiment baisser les revenus de Vladimir Poutine dans le secteur de l'énergie ?
2: Alors, c'est vrai que les revenus du pétrole sont une source clé de financement de la guerre pour Kremlin. Dès leur imposition en 2022, les sanctions européennes ont systématiquement visé le secteur énergétique russe. Ainsi, l'UE a fixé le plafond tarifaire sur le pétrole russe. Celui-là, il était à la hauteur de 44 $ en janvier 2026. Alors, ce plafond tarifaire est censé de s'ajuster au marché. Pourtant, ce dernier train de sanctions propose de geler ce mécanisme d'ajustement afin d'empêcher que la Russie profite de la crise au Moyen-Orient qui fait augmenter les prix du pétrole. Plus encore, lui propose de sanctionner une trentaine de nouveaux navires utilisés par la Russie pour exporter son pétrole et son gaz. Souvent, ces navires-là sont appelés la flotte fantôme russe. Il est bien de savoir d'ailleurs que dès le début de cette année, on a constaté que les recettes du secteur de l'énergie russe ont chuté d'environ de 40%. Cela est également le résultat du travail des forces armées ukrainiennes qui ont augmenté la puissance, la fréquence et la profondeur des frappes contre les raffineries du pétrole en Russie. Le dernier frappe, par exemple, dans la nuit du 14 juin, a touché la raffinerie dans la région de Yaroslavl, 700 km de la frontière ukrainienne. En tout, on estime que les frappes ukrainiennes ont détruit 40% de la capacité d'export pétrolier russe depuis le début de la guerre.
1: Le secteur financier et le secteur énergie sont des volets que l'Union européenne a privilégiés, hein, à juste titre, pour réduire la capacité de Poutine à continuer cette guerre. Une autre entrée d'argent pour la Russie serait le commerce. Quelles mesures sont prévues dans ce secteur du commerce ?
2: Alors tout à fait, l'UE a mis en avant de nouvelles restrictions à l'exportation des biens et des technologies utilisées par l'industrie militaire russe. Les métaux et les alliages utilisés dans les secteurs de l'aérospatiale et de la défense sont ainsi concernés. En plus, les entreprises qui exportent leurs technologies en Russie, notamment les 30 entités supplémentaires dans le secteur de la fabrication de drones, sont visées. L'UE envisage également le contrôle renforcé des exportations des 50 entreprises en Chine, en Turquie, en Kyrgyzstan, au Kazakhstan, aux Émirats arabes unis ou encore en Inde. Ce point est clé car les composants des pays tiers, y compris européens, sont trouvés jusqu'aujourd'hui dans les missiles et les armes que la Russie déploie contre l'Ukraine.
1: Et quand est-ce que les sanctions vont entrer en vigueur, Lyudmila ?
2: Alors tout d'abord, il faut que ces sanctions soient négociées avec les capitales européennes et après approuvées par tous les 27 États membres de l'UE. Certains estiment que le 21e train de sanctions devrait être approuvé d'ici le 15 juillet. C'est la date butoir pour la révision du plafond tarifaire sur le pétrole russe.
1: Merci beaucoup Ludmila Khtotieva.
2: Merci Laurence.
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1: Nous accueillons Marc Templeman, le cofondateur de la plateforme d'investissement Cashby. Nous discutons toutes les semaines de finances. Bonjour Marc.
2: Bonjour Laurence.
1: On parle très souvent du rendement des placements, c'est-à-dire des gains qu'on peut réaliser. Et nous savons que pour certains placements, ces rendements peuvent être négatifs, c'est-à-dire conduire à des pertes en capital. Mais les spécialistes parlent aussi souvent de la liquidité d'un investissement, Marc Templeman.
2: Oui, la liquidité est un sujet très important quand on se penche sur des placements. Et le concept de la liquidité devient crucial quand les investisseurs s'y attendent et qu'elle est absente ou qu'elle disparaît.
1: Justement, récemment, certaines SCPI en France, et vous allez nous expliquer ce terme, ont connu des difficultés de liquidité et plus récemment, certains grands fonds de dette privée également. Alors concrètement, qu'est-ce que ça veut dire ?
2: Tout d'abord, le terme SCPI. Il s'agit de sociétés civiles de placement immobilier, c'est-à-dire des fonds qui investissent uniquement dans la pierre. Et la liquidité, c'est la capacité à transformer un placement en cash rapidement, à un prix acceptable, sans devoir subir une forte décote par rapport au prix du marché. En finance, ce n'est pas seulement la performance affichée qui compte, mais aussi la facilité avec laquelle on peut récupérer son argent. Un investissement peut sembler très rentable sur le papier, et devenir beaucoup moins attrayant si la sortie est lente ou coûteuse.
1: Donc quand on regarde un investissement, Marc Templeman, il ne faut pas seulement regarder le rendement attendu.
2: Exactement. Le rendement attendu ne suffit jamais à lui seul. Deux placements peuvent promettre une performance proche, mais si l'un est liquide et l'autre ne l'est pas, le risque réel n'est pas du tout le même. La liquidité fait partie du rendement réel au sens large, parce qu'un rendement élevé perd beaucoup de son intérêt si l'investisseur ne peut pas sortir au bon moment, ou simplement au moment où lui le souhaite.
1: Les SCPI illustrent bien cette réalité ?
2: Exactement. Pendant longtemps, les épargnants investissant dans des parts de SCPI pensaient que ces actifs étaient liquides. Dans la pratique, quand un épargnant voulait vendre ses parts, la SCPI trouvait un acheteur prêt à les acheter au prix de la part. Mais juridiquement, quand les vendeurs de parts se font nombreux et que la SCPI ne trouve pas preneur, la SCPI n'est pas obligée d'acheter la totalité des parts à l'offre. Et les épargnants désireux de vendre, tout simplement, ne le peuvent plus. Que ce soit Primo Pierre, Épargne Foncière, LF Grand Paris Patrimoine ou encore Patrimonio Commerce, des milliards d'euros de parts se sont retrouvés en attente de preneurs. Et pendant ce temps, le prix de la part décline, réduisant la valeur du patrimoine des investisseurs.
1: Et du côté de la dette privée, même phénomène ?
2: Oui, là aussi, on a vu des exemples très parlants d'une liquidité qui est attendue, mais qui disparaît quand on en a vraiment besoin. BlackRock a limité les retraits de son fonds HPS Corporate Lending après une forte vague de demandes. Et cela a rappelé que la dette privée peut offrir du rendement, mais pas forcément une sortie rapide, notamment quand de nombreux investisseurs la recherchent en même temps.
1: Donc les SCPI dont vous parlez, la dette privée, offrent de la liquidité partielle, mais qui peut disparaître quand trop d'investisseurs la réclament en même temps. Existe-t-il des placements structurellement illiquides ?
2: Alors on pense d'abord à l'immobilier direct, c'est-à-dire l'achat de biens immobiliers à des fins locatives. Ça peut rapporter, mais le jour où vous avez besoin de fonds, il vous faudra des mois et parfois des années pour vendre un ou plusieurs appartements. On peut aussi ajouter le PER, le plan épargne retraite. C'est un support structurellement contraint en matière de disponibilité, car l'épargne y est en principe bloquée jusqu'à la retraite. Ce n'est qu'en cas d'incident de la vie ou d'achat de sa résidence principale que les sommes investies peuvent être débloquées.
1: Et l'assurance-vie ?
2: Malgré ce que certains épargnants pensent, l'assurance-vie n'est pas dans la même catégorie, parce qu'elle offre une excellente liquidité. Il faut attendre 8 ans pour bénéficier de certains avantages fiscaux, mais on peut toujours retirer une partie ou même la totalité des fonds placés en assurance-vie, typiquement en quelques jours ou semaines dans le pire des cas. C'est précisément pour cela qu'il faut distinguer les enveloppes patrimoniales. Certains sont conçus pour la liquidité, d'autres pour l'horizon à long terme. En pratique, l'investisseur doit toujours se demander non seulement combien cela rapporte, mais aussi quand et comment pourrais-je récupérer mon argent.
1: Donc en résumé, Marc Templeman,
2: la bonne approche consiste à intégrer la liquidité dans toute décision d'investissement, au même titre que le rendement et le risque de perte en capital. Une performance cible n'a de sens que si elle est compatible avec les besoins de trésorerie de l'investisseur. En finance, le vrai rendement n'est pas seulement ce qu'on espère gagner, c'est aussi la liberté de disposer de son capital quand on en a besoin.
1: Merci beaucoup Marc Templeman.
2: Merci, à très bientôt.

0: emploi, bah, ça peut nous mettre en arrêt. Si on a des enfants à s'occuper, c'est plus compliqué. C'est plutôt là-dessus qu'on va accentuer sur, bah, finalement, les risques auxquels elle s'expose et comment on fait pour pas se faire mal si on doit chuter, et vraiment les rassurer sur, en fait, leur apprendre à freiner dès le départ pour vraiment se rassurer si un moment on sent que ça va trop vite, bah, on sait comment faire pour s'arrêter.
1: Le programme ne se limite pas à l'apprentissage du vélo. Des ateliers pratiques complètent la formation, notamment la mécanique, la recherche d'emploi ou encore l'initiation au premier secours.
0: On va voir en gros comment regonfler un pneu si vous êtes à plat. On va voir comment remettre une chaîne si votre chaîne elle saute et que d'un coup vous sentez que vous pédalez dans le vide. Et on va voir comment remonter une selle.
1: Selon la Commission européenne, au sein de l'Union européenne, seule une femme sur cinq utilise le vélo chaque semaine. Au-delà du transport, le vélo devient ici un outil d'émancipation. Pour Zora, participante, c'est une véritable sensation de liberté.
2: Avec le vélo, je me sens libre. En plus, je peux partir à l'heure que je veux. Puis il y a cette sensation de liberté que j'ai quand je prends le vélo et j'adore ça. Et aussi, je suis enthousiaste parce que avec mon vélo, je vais loin. Et ça me challenge, en fait, de pédaler, d'arriver à monter une côte. Et ça me fait faire du sport, en plus. Et je suis dans ma petite bulle quand je suis à vélo.
1: À l'issue du programme, les participantes peuvent aussi repartir avec un vélo personnel, remis en état et à moindre coût.
0: Grâce au programme Vélo Ego, elles peuvent bénéficier d'un vélo d'occasion, mais remis à neuf, gratuitement ou pour très peu cher. Donc bah, c'est aussi un gros enjeu. Souvent, c'est un public, je dirais, un peu précaire d'un point de vue financier. Et du coup, c'est pas négligeable d'avoir cette solution-là pour se dire, bah, ok, en fait, tu peux aller dans toute la ville sans trop de soucis.
1: Un coup de pouce concret vers l'autonomie, alors que près d'une femme sur deux en France déclare encore limiter ses déplacements faute de solutions de mobilité.
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5: Deux ans après les élections européennes de 2024, l'extrême droite continue de progresser dans de nombreux pays européens. À titre d'exemple, pas plus tard qu'hier, l'Italie a vu se dérouler l'officialisation d'un nouveau parti d'extrême droite, ainsi que des manifestations anti-immigration dans la capitale. Dans une étude publiée par le European Policy Center, Javier Carbonelli, analyste politique au sein du programme Politique et Institutions européennes au EPC, analyse les raisons de cette dynamique et les limites des stratégies mises en place pour l'enrayer. Bonjour Javier Carbonelli et merci d'avoir accepté notre invitation.
6: Bonjour.
5: Pour commencer, votre étude part d'un constat assez frappant. Contrairement à ce que beaucoup anticipaient après les élections européennes de 2024, l'extrême droite continue de progresser. Comment expliquer cette dynamique selon vous ?
6: La dynamique qui continue, c'est celle d'une colère très forte contre l'establishment. Beaucoup de citoyens ont le sentiment que les partis traditionnels ne répondent pas à leurs problèmes. Et dans ce contexte, l'extrême droite se présente comme la grande force anti-establishment et elle en profite. Mais il y a aussi d'autres causes profondes. Il y a des facteurs structurels comme les coûts de la vie, la migration, les inégalités. Et que tant que ces problèmes restent là, l'extrême droite peut continuer à progresser parce que ça profite de ses sentiments contre les institutions actuelles.
5: Vous avez notamment examiné plusieurs facteurs qui étaient souvent présentés comme susceptibles d'enrayer cette progression, l'exercice du pouvoir, les divisions internes de ces partis ou encore l'effet Trump. Mais alors pourquoi ces éléments n'ont-ils finalement pas, en tout cas pour l'instant, produit l'effet attendu ?
6: Ces explications avaient chacune leurs limites. Mais surtout, elle était parfois une manière trop simple de comprendre le phénomène. Et certains pensaient que l'extrême droite était un phénomène passager, ou qu'elle allait s'affaiblir facilement une fois confrontée au pouvoir, aux divisions internes, ou à l'effet de Trump qui a attaqué la souveraineté européenne. Mais ce n'est pas le cas, et parce que la montée de l'extrême droite répond à un facteur structurel, et ce ne change pas facilement. Et c'est pour ça que sa progression n'a pas réellement été freinée, parce que ce sont des choses superficielles comparées avec les causes structurelles qui montent l'extrême droite.
5: Et depuis les élections européennes de 2024, marquées par la progression des forces d'extrême droite, les institutions européennes ont élargi le dialogue avec ces partis politiques. Cette dynamique a-t-elle permis, selon vous, de surveiller de près et de contenir l'extrême droite ou au contraire de contribuer à sa normalisation ?
6: Ça aide complètement.

0: à sa normalisation. Électoralement, cette stratégie est un échec. Les partis les plus radicaux de cette droite ont continué à progresser. Mais le IPP, le parti conservateur, et le ICR, le conservatrice, c'est l'extrême droite qui est un peu plus, à plein, moins d'extrême droite. Et ces deux familles politiques n'ont pas progressé, en fait. Donc, cette stratégie est surtout pour donner de plus de liberté à von der Leyen de décider s'il veut s'allier avec le Parti socialiste ou avec l'extrême droite. Et ça dépend du thème et des topics. Mais le problème, c'est que dans un cadre électoral, le problème, c'est que ça normalise l'extrême droite et ça dit à la reste des partis que c'est normal de pacter et de collaborer avec ces partis. Et donc, les citoyens voyant ça, et donc, traite ce parti d'extrême droite comme des partis normaux.
1: Enfin, vous notez un léger ralentissement de cette progression de l'extrême droite depuis la fin de l'année 2025. Assiste-t-on au premier signe d'un plafonnement de l'extrême droite européenne ou est-il encore trop tôt pour l'affirmer selon vous ?
0: Oui, c'est un peu encore trop tôt pour dire si ça c'est les limites ou ça c'est limite de l'extrême droite. Mais ce qu'on peut dire avec certitude, c'est que l'extrême droite est devenue un espace politique normalisé. Elle gagne ou perd des élections comme les autres partis, pour des cas de corruption, pour l'économie, pour la gestion, pour les différents thèmes qui on parle dans les discours médiatiques. Donc, l'extrême droite, elle n'a pas forcément un plafond électoral clair ni une plage fixe. Son avenir dépendra aussi de la manière dont les autres forces politiques agiront. Si les causes profondes de la colère politique ne sont pas traitées, l'extrême droite pourra continuer à gagner du terrain. Donc, on ne sait pas vraiment qu'est-ce qu'elle passera avec l'extrême droite, mais maintenant, les problèmes continuent. Et donc, c'est ça que nous devrions résoudre.
1: Eh bien, merci beaucoup, Rabial Calbonelli, pour vos réponses. Et pour rappel, vous êtes analyste politique au sein du programme politique et institutions européennes au sein du European Policy Center. Merci beaucoup.
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1: Je n'ai pas d'autre solution, m'a-t-il rétorqué. Je venais de lui demander s'il croyait encore à la coexistence d'Israël et de la Palestine, et cet ancien ministre palestinien a vite clos le débat, puisque la paix passe obligatoirement, pense-t-il, par une reconnaissance croisée de la Palestine et d'Israël, car sinon, quoi ? Les Palestiniens jettent les Israéliens à la mer ? Les Israéliens expulsent les Palestiniens vers l'Égypte, le Liban, la Syrie et la Jordanie ? L'un de ces deux peuples massacre l'autre jusqu'au dernier dans ce qui deviendrait bel et bien un génocide ? Aucun de ces scénarios n'est heureusement crédible, tous seraient haïssables, et si l'idée d'un État binational peut paraître séduisante, elle est simplement irréaliste, puisque les Palestiniens tiennent tout autant que les Israéliens à un État national. La solution à deux États est la seule, il n'y en a pas d'autre, et c'est la première des raisons pour lesquelles elle refait aujourd'hui surface, bien trop lentement, mais sûrement. Le Hamas avait cru la torpiller avec le 7 octobre, la droite et l'extrême droite israélienne avaient espéré en faire oublier jusqu'à la possibilité, en écrasant Gaza sous les bombes et terrorisant la Cisjordanie, mais rien n'y a fait. Cette solution, à laquelle si peu de gens voulaient encore croire il y a si peu de temps, est en train de fédérer de nouveaux militants de la paix israéliens et palestiniens. France en tête, de plus en plus d'États la remettent en avant. Et la deuxième raison pour laquelle on assiste aujourd'hui à cette renaissance d'une utopie est que la barbarie n'a conduit qu'à l'impasse. La tuerie planifiée du Hamas n'a redonné ni force ni élan au mouvement national palestinien, mais au contraire, plongé des centaines de milliers de familles dans le désespoir d'une horreur sans nom. Et quel est de l'autre côté le bilan de Benjamin Netanyahou ? Il avait cru pouvoir profiter du 7 octobre pour éliminer à tout jamais le Hamas, remettre la main sur Gaza, défaire les alliés de l'Iran et renverser son régime, mais le Hamas et le Hezbollah survivent à leur affaiblissement. Cette guerre que Donald Trump avait cru gagner en une frappe n'a pas eu raison du régime iranien et l'image internationale d'Israël s'est profondément dégradée. Benjamin Netanyahou n'aura pas été meilleur stratège que le Hamas et que peut maintenant faire Israël, des Gazaouis oubliés, dénués de tout, dans un champ de ruines envahi par les rats. Pourrait-il vraiment en faire les femmes de chambre et maîtres nageurs de la Riviera de Donald Trump ? Poser la question, c'est y répondre. Et qu'est-ce que les terroristes de l'extrême droite israélienne peuvent faire des paysans cisjordaniens qu'ils aimeraient tant chasser de leurs terres ? Ils n'en ont pas la moindre idée. Et c'est ainsi que, rouges de sang, les mauvais bergers de ces deux peuples, Hamas et Benjamin Netanyahou, n'ont plus rien à leur proposer. Ils ne sont plus qu'une commune faillite, alors que les élections israéliennes et palestiniennes des prochains mois vont placer aux commandes de nouvelles figures qui devront chercher à dépasser l'échec des extrémismes en tentant de rouvrir les chemins de la paix. Israéliens et Palestiniens, les hommes et femmes de bonne volonté que la France vient de réunir à Paris autour du slogan « Deux peuples, deux États, un futur » ne sont aujourd'hui qu'une poignée d'utopistes, mais c'est de leur côté qu'est le réalisme. C'est eux qu'il faut encourager, c'est à eux qu'il faut accorder un soutien international, et d'abord celui de l'Europe, premier partenaire commercial d'Israël et premier soutien financier de l'autorité palestinienne.
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1: Aux alentours de 18h, le public se presse dans le jardin municipal de Bordeaux où va se dérouler cette agora citoyenne. Sous un soleil clément, les quelques 250 participants s'installent sur les sièges disposés en cercle autour du ministre. Certains, comme Samira, sont venus avec des questions bien précises en tête.
2: Moi, j'attends ce qu'il va nous proposer pour améliorer les relations France-Algérie. Les relations en ce moment sont très tendues, tout est flou. Donc j'attends à ce que les relations soient épanouies entre les deux pays.
1: Louise, élève de prépa BL, s'intéresse, elle, au sujet de la défense de l'Union européenne.
3: Moi, il y a une question, notamment sur la création d'une armée européenne. J'espère qu'il en reparlera aujourd'hui, maintenant avec l'actualité en Iran, au Liban.
1: Pendant plus d'une heure, Jean-Noël Barrault a répondu aux questions du public et des acteurs locaux qui participent à la vie européenne de la ville.
4: On en est tous conscients, c'est par là que nous allons garantir une certaine unité et faire en sorte que les choses aillent de l'avant. Voilà. Donc j'espère que vous allez m'apporter cette réponse positive.
5: Merci beaucoup pour ces deux remarques, ces deux appels. Les jumelages jouent effectivement un rôle essentiel pour tisser les liens entre le peuple français et le peuple des pays avec lesquels nous avons des liens.
1: Un échange que salue Lucien Bruno, directeur des relations internationales de la ville de Bordeaux.
6: Alors la ville de Bordeaux a voulu répondre à une attente particulière du ministre de l'Europe et des Affaires étrangères d'être au contact des territoires et des citoyens. Et donc le maire s'est engagé dans cet accueil pour aussi permettre aux Bordelaises et aux Bordelais qui sont quasiment 300 aujourd'hui à échanger directement avec le ministre qui a bien voulu faire un point sur l'état géopolitique actuel et de ancrer cette situation par rapport à nos projets quotidiens à Bordeaux.
1: Pour le ministre, il était important de passer par Bordeaux.
5: Parce qu'elle est une ville internationale qui, au travers de son histoire, de ses comités de jumelage, entretient des liens privilégiés avec beaucoup de territoires européens.
1: Selon lui, faire exister l'Europe à l'échelon local peut se faire de différentes manières.
5: On peut s'engager dans les associations de solidarité internationale, dans les comités de jumelage. On peut s'engager dans la vie politique. On peut tout simplement aussi s'intéresser à la vie de l'Union européenne et la défendre, cette Union européenne qui est aujourd'hui menacée de l'intérieur et de l'extérieur.
1: Parmi les nombreuses consultations publiques que le ministre a réalisées, une inquiétude revient constamment de la part des citoyens à propos de l'Union européenne.
5: Ce qui les inquiète, c'est qu'elle se fragilise, qu'elle ne parvienne pas à repousser la pression des nouveaux empires, des superpuissances, alors même qu'elle en a toute la capacité, à condition d'en avoir la volonté et le courage.
1: Au cours de sa journée à Bordeaux, Jean-Noël Barrault a également rencontré les acteurs de la filière viticole et visité le site d'Ariane Group.
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3: Bonjour Nicolas, bonjour à toutes et à tous. On ouvre ce journal au Luxembourg après l'officialisation par l'Union européenne lundi de l'ouverture du premier volet des négociations d'adhésion avec l'Ukraine et la Moldavie.
4: Bonjour Manon, une première étape qui portera sur le groupe de chapitres consacré aux fondamentaux de l'Union européenne, notamment l'état de droit, les institutions démocratiques et la lutte contre la corruption. Les dirigeants européens ont salué les efforts de réforme engagés par Kifeh Chisinau, malgré les défis immenses auxquels ces pays doivent encore faire face. Pour Ursula von der Leyen et Antonio Costa, respectivement présidente de la Commission européenne et président du Conseil européen, il s'agit d'une reconnaissance du travail accompli par les deux candidats depuis l'obtention de leur statut de pays candidat officiel en 2022.
3: Et l'ouverture de ces négociations était prévue depuis 2024, mais restait bloquée depuis plus de 2 ans.
4: Oui, la Hongrie de Viktor Orban, dont les mandats ont été marqués par un bras de fer permanent avec Bruxelles, s'opposait à toute avancée du processus, empêchant les 27 de parvenir à l'unanimité requise pour l'ouverture des négociations. Mais la situation s'est débloquée après les dernières élections législatives d'avril 2026. Le nouveau Premier ministre Peter Magyar, conservateur pro-européen, a rapidement changé de cap en acceptant le dégel du prêt de 90 milliards d'euros vers l'Ukraine et le lancement effectif des négociations d'adhésion.
3: Mais le chemin vers l'adhésion promet d'être encore très long.
4: Tout à fait, les deux pays doivent encore négocier 35 chapitres regroupés en 6 grands ensembles couvrant l'ensemble des politiques européennes. De l'agriculture à l'environnement en passant par la justice et la sécurité. Et même si le souhait de Kiev est d'adhérer à l'Union européenne dès 2027, plusieurs observateurs ont écarté cette idée, rappelant qu'il aura fallu par exemple 6 ans à la Croatie pour clore tous les chapitres des négociations. Pour The Guardian, le soulagement reste ainsi à tempérer. Selon le quotidien britannique, malgré leurs éloges, les responsables européens se disent aussi déçus devant la progression de Kiev sur les 10 réformes prioritaires convenues en décembre dernier.
3: Plusieurs dossiers sensibles continuent ainsi d'inquiéter certains États membres en cas d'adhésion de l'Ukraine et de la Moldavie.
4: L'éventuelle adhésion des deux pays soulève notamment des interrogations sur l'avenir de la politique agricole européenne ou encore sur la répartition des aides. Des dossiers que Bruxelles devra adapter face à l'arrivée de 2 nouveaux États membres. Quant au dossier moldave, il comporte toujours une difficulté de taille. La Transnistrie, région soutenue par la Russie et représentant plus de 10% du territoire moldave, échappe totalement au contrôle de la capitale et n'applique donc pas les réformes nécessaires à l'adhésion du pays à l'UE.
3: On continue ce journal au Moyen-Orient où une étape diplomatique importante du conflit a été franchie. Hier, Washington et Téhéran ont signé électroniquement l'accord cadre annoncé dans la nuit de dimanche à lundi pour mettre fin à la guerre qui les oppose depuis fin février.
4: L'accord prévoirait l'arrêt des opérations militaires sur l'ensemble des fronts, y compris au Liban, la levée du blocus américain des ports iraniens et la réouverture du détroit d'Ormuz dès vendredi, avec pour objectif un retour à une activité maritime normale sous 30 jours, même si aucune progression de la situation sur le terrain n'a pour l'instant été rapportée. Sur le nucléaire, Téhéran s'engagerait à ne pas développer l'arme atomique et réaffirmerait sa volonté de respecter le traité de non-prolifération nucléaire.
3: Et les Européens se disent prêts à accompagner la suite du processus.
4: Le président du Conseil européen, Antonio Costa, et la chef de la diplomatie européenne, Kaja Kallas, ont affirmé que l'Union européenne était prête à contribuer à un règlement durable du conflit. Emmanuel Macron a également salué l'accord et assuré que la mission maritime internationale menée par la France et le Royaume-Uni pourrait accompagner la réouverture du détroit d'Ormuz. De son côté, l'Allemagne a conditionné ce matin sa participation à la sécurisation du détroit d'Ormuz à l'absence de combat et à l'accord de tous les partis.
3: Mais même si des conséquences économiques positives sur les marchés financiers se faisaient déjà sentir hier soir, la portée de l'accord reste pour l'instant très incertaine.
4: D'abord parce qu'Israël n'est pas parti au protocole et que le texte ne prévoit ni retrait israélien du Liban, ni arrêt du soutien iranien au Hezbollah. Les deux camps ont d'ailleurs hier encore mené des frappes. L'accord reste également silencieux sur la question d'un éventuel changement de régime en Iran, alors que la population s'était soulevée contre lui en janvier au prix d'une répression sanglante. Surtout, il ne met pas directement fin à la guerre, malgré une signature officielle attendue le 19 juin à Genève. Un nouveau cycle de négociations de 60 jours devra encore permettre de trouver un compromis sur les questions les plus sensibles, mais rien ne garantit le succès de cette nouvelle phase de négociation, pourtant essentielle pour parvenir à une paix durable.
3: On termine ce journal en évoquant l'adoption par le Conseil de l'Union européenne de nouvelles sanctions contre la Russie. L'objectif, accroître toujours plus la pression sur le pays, 4 ans après son invasion de l'Ukraine.
4: Hier, l'Union européenne a ajouté 34 individus et 47 entités à sa liste de sanctions. Sont notamment visés le secteur de l'énergie, le complexe militaro-industriel russe et la flotte fantôme utilisée pour contourner les restrictions occidentales et maintenir les revenus énergétiques du pays. Des propagandistes russes accusés de diffuser de la désinformation pour justifier la guerre, ainsi que des personnes et organisations soupçonnées d'être impliquées dans la mort d'Alexei Navalny, l'un des principaux opposants de Vladimir Poutine, figure également parmi les cibles.
3: Et cette décision intervient justement alors même que Moscou continue de mener des attaques massives.
4: Dans la nuit de dimanche à lundi, une série de frappes russes contre plusieurs villes ukrainiennes a fait au moins 11 morts et 53 blessés, dont des enfants. Les bombardements ont également provoqué l'incendie de la cathédrale orthodoxe de la Dormition à Kiev, un monument emblématique classé au patrimoine mondial de l'UNESCO dont le toit a été partiellement détruit. Les mesures adoptées hier sont toutefois distinctes du 21e paquet de sanctions présenté le 9 juin, d'une portée plus large qui doit encore être acceptée par tous les États membres.
3: Merci Nicolas.
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5: Une centaine de SMS, quelques gigas d'internet et peu d'appels téléphoniques. Et si vous payez que ce que vous consommez ? Marion Greffly, une Strasbourgeoise et cofondatrice et directrice générale de Télécop, un opérateur télécom au forfait mobile qui facture à la consommation réelle. Télécop, c'est donc un opérateur éthique, mais aussi un modèle coopératif. On s'intéresse aux tenants et aboutissants de cette petite entreprise aux 15 000 clients avec Marion Greffly. Bonjour. Alors déjà, c'est quoi le principe, l'objectif de ces nouveaux abonnements mobiles ?
6: En fait, le but, c'est de remettre de la valeur dans ce que c'est que le numérique. Parce que quand on a des forfaits illimités chez nos concurrents, concrètement, bah, qu'est-ce que ça veut dire ? Ça veut dire que ça donne l'impression qu'on peut passer un temps fou derrière les écrans, qu'il n'y a aucun impact environnemental, qu'il n'y a aucun impact pour soi. Et la réalité, c'est tout autre, parce qu'en fait, le numérique aujourd'hui, c'est presque 8% des gaz à effet de serre au niveau mondial. Et ça, c'est pas juste parce qu'il y a 2-3 data centers qui poussent à droite à gauche, mais c'est aussi parce que notre consommation du numérique, elle augmente de manière très importante. La question, c'est vraiment une question collective. Donc c'est pour ça que nous, on essaie de traiter ça sous vraiment la partie forfait mobile, parce qu'on pense que c'est la responsabilité des opérateurs télécoms de se positionner sur des nouvelles manières de faire. Et l'autre point, c'est que, comme je disais tout à l'heure, on ne pense pas que ce problème-là, c'est un problème individuel. C'est hyper important de le dire. C'est un problème collectif. Donc nous, dans la façon aussi dont on a cherché à régler le problème, c'est qu'on a monté une coopérative. Et une coopérative, en fait, c'est assez... c'est un ovni dans les télécoms et de manière aussi plus générale dans l'économie. Parce que le principe chez nous, c'est qu'on vote sur le principe d'une personne égale à une voix. C'est-à-dire, quel que soit ce qu'on a amené au capital... Donc on a amené 10 000 euros ou 100 euros, ben notre voix compte pour la même chose. Et c'est important parce que du coup, ça crée une économie démocratique. C'est-à-dire que quel que soit finalement le monde d'où on vient, son expérience, mais aussi sa richesse, on peut participer de la même manière à la construction d'un opérateur télécom. Et nous, c'est ça qui nous intéressait. Et d'ailleurs... Le sujet de la facturation au réel, ou des choses comme ça, c'est aussi venu de cette coopérative parce que c'est des gens qui auprès de discussions, de plein de choses qu'on a animées finalement avec ces personnes, on s'est dit que ce serait la bonne idée à faire.
5: J'aimerais revenir sur un point dont vous avez parlé, c'est le côté environnemental. Comment on peut expliquer que ce genre de forfait éthique puisse avoir un impact sur le monde qui nous entoure ?
6: En fait, c'est un peu de manière systémique. La difficulté avec le numérique, c'est que c'est quelque chose d'assez intangible. Enfin, et en plus, on a un peu l'idée de dire, enfin, je ne sais pas si vous vous rappelez les signatures qu'on a dans nos mails, n'imprimez pas ce mail pour protéger l'environnement, comme si le mail restait dans sa boîte, ça n'avait aucun effet. Donc, premier truc qu'il faut se dire, c'est qu'il faut un peu déconstruire cette idée-là, c'est-à-dire que c'est pas parce que c'est immatériel que ça n'a aucun impact néfaste sur l'environnement. Une fois qu'on commence à se dire ça, et ben en fait, il faut qu'on réfléchisse à comment fonctionne le numérique. Et donc le numérique, pour fonctionner, ben en fait, il a besoin de choses qui sont éminemment physiques, et d'ailleurs très impressionnantes quand on les voit en vrai. Que ce soit les data centers, que ce soit les antennes qu'on a un peu plus l'habitude de voir dans notre environnement, mais que ce soit aussi nos smartphones, en fait, nos ordinateurs, enfin tout ce qui a finalement dont le numérique a besoin pour se déplacer. Une fois qu'on se dit ça, en fait, un chiffre, c'est que 80% de l'empreinte environnementale du numérique, c'est lié vraiment à nos objets, et en particulier à la fabrication qu'il faut. Ce que ça veut dire, c'est le fait d'extraire des matériaux pour construire ce matériel-là. Mais c'est ensuite ce qu'il faut pour le faire fonctionner, donc l'énergie nécessaire et aussi la fin de vie. Donc c'est important en fait de se rendre compte que le numérique, à la différence de tout ce qu'on a pu dire, les mouvements de digitalisation, on va se débarrasser du papier, tout ça, en fait non, ça compte vraiment sur des choses qui sont physiques. Et c'est là qu'est le cœur de l'impact environnemental du numérique, un peu moins sur l'usage d'ailleurs, mais plus sur vraiment sur la fabrication de nos objets, tout ce qu'il faut pour fabriquer.
5: Et est-ce que c'est dans cette même veine que vous avez décidé de pas nécessairement déployer la 5G ?
6: Exactement, parce qu'il y a un autre point qui est important dans le numérique et qu'on a toujours vu dans l'histoire des télécoms, c'est que à chaque fois qu'on lance une nouvelle technologie, à premier abord, elle est plus efficace d'un point de vue énergétique. C'est-à-dire la 5G, par exemple, si on l'utilise de la même manière que la 4G, avec le même volume d'usage, de données et tout, on est gagnant. C'est-à-dire que la 5G est plus efficace énergétiquement. Donc, on se dit, c'est une bonne idée, on va le faire. C'est un progrès. Sauf qu'en fait, à chaque fois qu'on a lancé une nouvelle technologie, il s'est passé ce qu'on appelle l'effet rebond. C'est-à-dire que les gens s'en sont emparés plus fréquemment, l'ont utilisé plus souvent. Ce qui fait que l'efficacité qu'on pouvait attendre, finalement, de lancement de cette nouvelle technologie a été totalement annulée. Et pire que ça, l'impact environnemental s'est alourdi. Donc, en fait, c'est pour ça. C'est-à-dire que nous, dans notre logique, on n'est pas anti-progrès. C'est pas du tout ça. Nous, on aime le progrès. On aime le numérique. On pense que, en fait, quand on revient aux fondamentaux de ce que c'est qu'Internet, en fait, c'est du pouvoir pour les citoyens, c'est l'accès à la culture, à l'information, à la formation. Ça, c'est génial. Mais pour pouvoir être sûr de continuer à bénéficier de ça, il faut penser dès maintenant la manière dont on se sert de ces matériaux dont j'ai parlé tout à l'heure, utiles pour fabriquer nos objets pour le numérique, et au-delà de ça, des usages et de la façon dont ça consomme concrètement des matières et de l'énergie autour de nous. Donc c'est dès maintenant qu'il faut repenser nos usages pour s'assurer qu'on puisse encore bénéficier de ça dans les décennies à venir.
5: Et qui sont vos clients aujourd'hui ?
6: Le premier type de client, c'est des gens en fait qui en réalité ne veulent plus donner leur argent à des milliardaires ou à des multinationales parce que ils voient bien que au final, au fin des fins, ça termine dans la poche des actionnaires. J'ai rien contre des actionnaires, on en a aussi, mais la question, c'est la dichotomie entre ce que touchent concrètement les actionnaires et ce que touchent les travailleurs et les salariés des structures. Là, on a un problème par contre. Dans les coopératives et en particulier dans les SIC, parce que nous on est en particulier une SIC, une société coopérative d'intérêt collectif, on est une structure à lucrativité limitée, donc ça veut dire que dès la base, les gens qui nous rejoignent en tant qu'actionnaires sociétaires, ils viennent parce qu'ils savent qu'ils vont pouvoir probablement faire du profit, il y a plein de SIC qui reversent du profit, par contre, ce sera limité. Parce que des deux tiers de nos bénéfices sont conservés dans la structure, quoi qu'il arrive. Donc c'est ce tiers restant, par contre, où on va se poser la question de savoir ce qu'on en fait. Donc ça, c'est les premières typologies de personnes. Il y a d'autres personnes aussi qui, en fait, ont envie de passer moins de temps devant leurs écrans. En fait, ils voient juste qu'ils sont happés par le système. Ils se sentent impuissants, ce que je comprends bien, parce que je dis souvent que c'est les cerveaux les plus intelligents de la planète qui réfléchissent à comment on fait pour nous obliger à passer plus de temps devant nos téléphones. Donc, ce n'est pas de notre faute. Donc, nous, encore une fois, on adresse une réponse collective, à la fois parce que aujourd'hui, on a plus de 15 000 clients. Donc, les gens se disent « Ah oui, c'est pas juste un petit truc pour faire joli. Ça fonctionne et ça crée quelque chose. » Et l'autre point, c'est que nous, on accompagne les gens à moins consommer. Donc, quand on est chez nous, on reçoit des textos très régulièrement pour dire « Voilà ce que vous avez consommé, voilà ce que vous avez consommé. » Et en fait, ça, on n'en voit pas toutes les 4 secondes non plus, on n'est pas spammé. Mais par contre, ça remet une valeur et les gens se disent « Ah oui, en fait, je vais m'arrêter là. Qu'est-ce qui s'est passé ? Pourquoi j'ai passé tellement de temps dans mon téléphone ?» Donc voilà, c'est des petites actions qui font la différence. Et après, il y a d'autres personnes qui sont très concernées par les questions environnementales, qui sont bien conscients que c'est pas parce qu'on va pas s'acheter des copes que on réduit son impact environnemental individuel, ça c'est une certitude, on le calcule nous dans nos rapports d'impact, donc ça c'est clair, c'est efficace, mais ils sont bien conscients que ça peut ressembler à être une goutte d'eau. Par contre, ce qu'ils vont défendre, c'est le modèle, en disant Et c'est ce que nous, on cherche à faire si on dit, nous, on veut montrer l'exemple à d'autres opérateurs télécoms en disant, on peut monter un modèle économique qui fonctionne, basé sur la sobriété, ça va rendre service à tout le monde. Et donc, c'est ça qui nous intéresse aussi dans ce sujet.
5: Ce modèle de forfait mobile éthique est-il développé ailleurs en Europe? Est-ce qu'il y a des pays dont vous êtes un petit peu inspiré pour monter télécom?
6: En tant que fervente européenne, moi qui suis née à Strasbourg, oui, en fait, c'est ça qui était passionnant. C'est-à-dire, quand nous, on a monté télécom, en fait, on s'est rendu compte qu'il n'y avait qu'en France que ça n'existait pas un opérateur coopératif. Alors en Allemagne, c'est un peu différent parce que le système coopératif n'existe pas en tant que tel. C'est des entreprises... sur lesquels vous rajoutez une raison d'être avec une fondation. Enfin, d'ailleurs, on a des gens à Freiburg d'ailleurs qui ont monté un opérateur qui marche très bien sur ce modèle-là. Et oui, en fait, on a monté des coalitions en fait de pays européens. On s'est inspiré notamment d'un modèle anglais et espagnol qui marche sur ce principe. Non, en fait, on n'est pas du tout seul. À la différence du message qu'on aimerait bien laisser croire. En fait, les initiatives citoyennes, elles commencent à vraiment grossir et c'est plus des trucs pour faire joujou, quoi. Donc, ou des alternatives. Pour moi, c'est un modèle qui marche vraiment en tant que tel, quoi.
5: Merci beaucoup, Marion Greffly. Je rappelle que vous êtes cofondatrice et directrice générale de Télécop. Télécop qui compte à l'avenir aussi financer des associations qui aident les adolescents à reprendre en main le numérique. Affaire à suivre.
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1: Bonjour Iris Herbelot.
2: Bonjour Laurent.
1: Nous nous retrouvons pour un nouvel épisode, Histoire de la guerre des étoiles, pour parler de ce satellite qui fascine et attire encore et toujours les convoitises, la Lune.
2: Oui, le gros caillou gris le plus important de l'histoire humaine, c'est la Lune, qui a pendant la quasi-totalité de notre histoire été inaccessible, mais elle a joué un rôle important dès les premières civilisations humaines. Et donc d'interprétation de gravures dans des bouts d'ivoire aux grottes de Lascaux, des chercheurs imaginent qu'il y a des dizaines de milliers d'années, l'humain attachait déjà une importance à la Lune, à son cycle et sa signification mystique dans l'imaginaire collectif. Et puis les traces sont très anciennes, hein, dans un site funéraire irlandais datant d'il y a 5000 ans avant notre ère, on a retrouvé des gravures dans la pierre du cycle croissant et décroissant de notre satellite.
1: Le cycle régulier de la Lune a permis très tôt de rythmer la vie des humains. Mais quand a commencé la compréhension de ce qu'était la Lune ?
2: Alors, différentes civilisations ont représenté et compris la Lune différemment à des périodes diverses, longtemps avant que les échanges scientifiques puissent se faire. Donc, les calendriers précolombiens en Mésoamérique utilisaient la Lune combinée au cycle du Soleil. Et à peu près à la même période, sur les deux derniers millénaires avant notre ère, le disque de Nebra a été réalisé dans ce qui est aujourd'hui l'Allemagne. Disque de Nebra qui servait possiblement aussi à compter le temps. C'est la représentation astronomique la plus ancienne qui existe. Sur le disque, on peut observer le Soleil, la Lune et les Pléiades, qui est un groupe d'étoiles assez proche de notre système solaire pour constituer un repère dans le ciel. Et ça montre qu'il y a plus de 3000 ans, à l'âge de bronze, il existait déjà des lieux dédiés à l'observation des astres et qui avait clairement identifié les synchronisations possibles entre les cycles solaires et lunaires, qui avait clairement identifié des mouvements et des positions fixes observables dans le ciel et qui les utilisait pour planifier des calendriers.
1: Iris, quelle était l'utilité d'un calendrier pour ces civilisations ?
2: Alors, qui dit civilisation sédentaire dit agriculture. Donc les calendriers, ça permettait d'anticiper la saison des semailles et celle des récoltes. Et puis à l'Antiquité, la navigation prend énormément d'importance. Donc la compréhension des marées induites par la proximité de la Lune est essentielle.
1: La Lune, malgré son utilisation très cartésienne comme repère calendaire, était aussi représentée comme une déité.
2: Oui, dans la mythologie chinoise, c'est même tout un panthéon qui lui est dédié. Autour de la figure centrale de Chang'e, le nom de la déesse lunaire, qui est l'équivalent de Sélénée dans la mythologie grecque et d'Artémis dans la mythologie romaine. Et c'est d'après cette déesse Chang'e qu'ont été nommées les missions du programme spatial lunaire chinois. Au Japon, c'est un dieu qui est associé à la Lune, avec tout un folklore également. Dans la mythologie native nord-américaine, Hanwi est une déesse de la Lune, mais aussi l'épouse du Soleil. Et la nature cyclique de la Lune est directement intégrée dans la légende qui lui est associée, puisqu'elle se cache progressivement à mesure que son mari s'approche d'elle, ce qui montre deux choses. Donc, premièrement, que les Amérindiens accordaient une importance à l'observation du cycle céleste, et deuxièmement, que les déités associées à la nature, donc comme Perséphone, l'épouse d'Hadès dans la mythologie grecque, marquent un cycle temporel, des saisons de la vie en relation avec leur mari abusif.
1: Quand est-ce que les humains ont abandonné la vision mystique de la Lune pour se concentrer uniquement sur ses qualités d'objet astronomique ?
2: Alors ça dépend beaucoup des cultures. Encore aujourd'hui, le calendrier indien, par exemple, se repose sur la Lune pour les horoscopes en astrologie, qui a considérablement divergé de l'astronomie, malgré des racines observationnelles communes. À la Renaissance en Europe, avant l'invention de télescopes performants et après son invention, des scientifiques comme les Britanniques William Gilbert et Edward Gresham, et puis l'Italien Galileo, bien sûr, ont révolutionné notre perception de la place de la Terre dans le système solaire et également ont émis des affirmations très intéressantes sur la composition de la Lune qui n'allait pouvoir être vérifiée que des siècles plus tard avec le programme Apollo, mais qui déjà supposait que la Lune était faite des mêmes matériaux que la Terre, que c'était un astre opaque, solide, au même titre que Mercure et Vénus.
1: La mission Apollo 11 a effectivement rapporté sur Terre un échantillon du sol lunaire. Pourquoi était-il important de savoir de quoi était composée la Lune ?
2: parce que ça a permis de confirmer une des trois théories sur la formation de la Lune. Les scientifiques ne savaient pas si la Lune avait été formée à partir de la même poussière que la Terre, sur la même orbite, mais avait moins agrégé de matière et s'était retrouvée prise dans la gravité terrestre comme satellite, ou si la Lune était un objet formé ailleurs, puis piégé dans l'axe de la Terre, comme c'est le cas de nombreux satellites des géantes gazeuses de notre système, ou si la Lune était le résultat d'un impact avec un objet de la taille de Mars sur Terre au début de l'histoire terrestre, qui aurait généré énormément de débris, qui se seraient ensuite réagglomérés

0: Visiblement identique à celle de la Terre, pourquoi vouloir exploiter ces minéraux?
1: Alors, contrairement à certains satellites qui sont riches de minéraux rares ou précieux, l'exploitation des ressources minières de la Lune n'est pas nécessairement à visée commerciale, mais surtout, du moins pour l'instant, pour autonomiser les bases lunaires des programmes spatiaux qui comptent s'y installer. Mais à très long terme, si ça peut être rentabilisé, miner sur la Lune plutôt que sur Terre, ça aurait l'avantage incontestable de moins polluer notre planète. Et puisque la faible pesanteur permet de fabriquer des composants technologiques plus facilement que sur Terre, pourquoi pas imaginer une chaîne de production de semi-conducteurs automatisés sur la Lune qui n'aura même pas à être acheminée jusqu'à la Terre, puisque les centrales de calcul auraient été placées en orbite aussi.
0: Merci Iris Herbelot.
1: Merci, à la semaine prochaine.
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6: 2 ans après les élections européennes de 2024, l'extrême droite continue de progresser dans de nombreux pays européens. À titre d'exemple, pas plus tard qu'hier, l'Italie a vu se dérouler l'officialisation d'un nouveau parti d'extrême droite, ainsi que des manifestations anti-immigration dans la capitale. Dans une étude publiée par le European Policy Center, Javier Carbonelli, analyste politique au sein du programme Politique et Institutions Européennes au EPC, analyse les raisons de cette dynamique et les limites des stratégies mises en place pour l'enrayer. Bonjour Javier Carbonelli et merci d'avoir accepté notre invitation.
7: Bonjour.
6: Pour commencer, votre étude part d'un constat assez frappant. Contrairement à ce que beaucoup anticipaient après les élections européennes de 2024, l'extrême droite continue de progresser. Comment expliquer cette dynamique selon vous ?
7: La dynamique qui continue, c'est celle d'une colère très forte contre l'establishment. Beaucoup de citoyens ont le sentiment que les partis traditionnels ne répondent pas à leurs problèmes. Et dans ce contexte, l'extrême droite se présente comme la grande force à l'establishment et elle en profite. Mais il y a aussi d'autres causes profondes. Il y a des facteurs structurels comme les coûts de la vie, la migration, les inégalités. Et que tant que ces problèmes restent là, l'extrême droite peut continuer à progresser parce que ses profits sentiment contre l'institution actuelle.
6: Vous avez notamment examiné plusieurs facteurs qui étaient souvent présentés comme susceptibles d'enrayer cette progression, l'exercice du pouvoir, les divisions internes de ces partis ou encore l'effet Trump. Mais alors pourquoi ces éléments n'ont-ils finalement pas, en tout cas pour l'instant, produit l'effet attendu ?
7: Ces explications avaient chacune leurs limites. Mais surtout, elle était parfois une manière trop simple de comprendre le phénomène. Et certains pensaient que l'extrême droite était un phénomène passager, ou qu'elle allait s'affaiblir facilement une fois confrontée au pouvoir, aux divisions internes, ou à l'effet de Trump qui a attaqué la souveraineté européenne. Mais ce n'est pas le cas, et parce que la montée de l'extrême droite répond à un facteur structurel, et ce ne change pas facilement. Et c'est pour ça que sa progression n'a pas réellement été freinée, parce que ce sont des choses superficielles comparées avec les causes structurelles qui montent l'extrême droite.
6: Et depuis les élections européennes de 2024, marquées par la progression des forces d'extrême droite, les institutions européennes ont élargi le dialogue avec ces partis politiques. Cette dynamique a-t-elle permis, selon vous, de surveiller de près et de contenir l'extrême droite ou au contraire de contribuer à sa normalisation ?
7: Ça aide complètement à sa normalisation. Électoralement, cette stratégie a été un échec. Les partis les plus radicaux de cette droite ont continué à progresser. Mais le IPP, le parti conservateur, et le ICR, le conservatrice, c'est l'extrême droite qui est un peu plus, moins d'extrême droite. Et ces deux familles politiques n'ont pas progressé, en fait. Donc, cette stratégie est surtout pour donner de plus de liberté à von der Leyen de décider s'il veut s'allier avec le Parti socialiste ou avec l'extrême droite. Et ça dépend du thème et des topics

0: Mais le problème, c'est que dans un cadre électoral, le problème, c'est que ça se normalise, cette droite, et ça dit à la reste des partis que c'est normal de pacter, de collaborer avec ces partis. Et donc, les citoyens voyant ça, et donc, traitent ces partis de son droite comme des partis normaux.
1: Enfin, vous notez un léger ralentissement de cette progression de l'extrême droite depuis la fin de l'année 2025. Assiste-t-on au premier signe d'un plafonnement de l'extrême droite européenne ou est-il encore trop tôt pour l'affirmer selon vous?
0: Oui, c'est un peu encore trop tôt pour dire si ça c'est les limites ou ça c'est limite de l'extrême droite. Mais ce qu'on peut dire avec certitude, c'est que l'extrême droite est devenue un espace politique normalisé. Elle gagne ou perd des élections comme les autres partis, pour des cas de corruption, pour l'économie, pour la gestion, pour les différents thèmes qui en parlent dans les discours médiatiques. Donc, l'extrême droite, elle n'a pas forcément un plafond électoral clair ni une plage fixe. Son avenir dépendra aussi de la manière dont les autres forces politiques agiront. Si les causes profondes de la colère politique ne sont pas traitées, l'extrême droite pourra continuer à gagner du terrain. Donc, on ne sait pas vraiment qu'est-ce qu'elle passera avec l'extrême droite, mais maintenant, les problèmes continuent. Et donc, c'est ça que nous devrions résoudre.
1: Eh bien, merci beaucoup, Rabial Calbonelli, pour vos réponses. Et pour rappel, vous êtes analyste politique au sein du programme politique et institutions européennes au sein du European Policy Center. Merci beaucoup.
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4: Bonjour Ludmila Khtotieva.
5: Bonjour Laurence.
4: La semaine dernière, la Commission européenne a présenté son 21e train de sanctions contre la Russie. Un paquet qui a longtemps été bloqué par la Hongrie, opposé à toute nouvelle mesure restrictive. Mais avec le départ de Viktor Orban du pouvoir, les lignes semblent bouger à Bruxelles. L'adoption de ces sanctions apparaît désormais plus probable. Alors, que contient ce nouveau paquet et surtout, quels objectifs poursuit-il face à Moscou?
5: Ce dernier 21e train de sanctions, comme tous les précédents, a pour but de briser l'économie de guerre russe pour rendre toute action militaire très coûteuse et difficile pour Vladimir Poutine. Ce nouveau paquet vise davantage les banques et les institutions financières russes qui permettent à Poutine de continuer d'alimenter sa machine de guerre. Notamment, la Commission propose de geler les avoirs de près de 90 banques et d'imposer des interdictions supplémentaires sur les transactions à plus de 30 banques en Russie et des pays tiers. L'UE interdira également les transactions sur 11 plateformes crypto, devenues un moyen privilégié du Kremlin pour financer ses actions de sabotage en Europe, en opacité, sans la transparence des systèmes du paiement classique. Par exemple, les preuves recueillies par des services secrets de la Pologne et d'autres pays européens témoignent que la Russie recrute des gens ordinaires en Europe, sur la plateforme Telegram, pour faire des actes de sabotage, d'espionnage, d'intimidation, tout en leur payant pour ces actes en crypto-monnaie.
4: Sur l'énergie, l'objectif est simple, hein, réduire les revenus de la Russie, car c'est ce secteur qui lui apporte le plus d'argent pour financer la guerre en Ukraine. Mais alors, quelles mesures concrètes contient ce paquet pour faire vraiment baisser les revenus de Vladimir Poutine dans le secteur de l'énergie?
5: Alors, c'est vrai que les revenus du pétrole sont une source clé de financement de la guerre pour Kremlin. Dès leur imposition en 2022, les sanctions européennes ont systématiquement visé le secteur énergétique russe. Ainsi, l'UE a fixé le plafond tarifaire sur le pétrole russe. Celui-là, il était à la hauteur de 44 dollars en janvier 2026. Alors, ce plafond tarifaire est censé de s'ajuster au marché. Pourtant, ce dernier train de sanctions propose de geler ce mécanisme d'ajustement afin d'empêcher que la Russie profite de la crise au Moyen-Orient qui fait augmenter les prix du pétrole. Plus encore, lui propose de sanctionner une trentaine de nouveaux navires utilisés par la Russie pour exporter son pétrole et son gaz. Souvent, ces navires-là sont appelés la flotte fantôme russe. Il est bien de savoir d'ailleurs que dès le début de cette année, on a constaté que les recettes du secteur de l'énergie russe ont chuté d'environ de 40%. Cela est également le résultat du travail des forces armées ukrainiennes qui ont augmenté la puissance, la fréquence et la profondeur des frappes contre les raffineries du pétrole en Russie. Le dernier frappe, par exemple, dans la nuit du 14 juin, a touché la raffinerie dans la région de Yaroslavl, 700 km de la frontière ukrainienne. En tout, on estime que les frappes ukrainiennes ont détruit 40% de la capacité d'export pétrolier russe depuis le début de la guerre.
4: Le secteur financier et le secteur énergie sont des volets que l'Union européenne a privilégiés, hein, à juste titre, pour réduire la capacité de Poutine à continuer cette guerre. Une autre entrée d'argent pour la Russie serait le commerce. Quelles mesures sont prévues dans ce secteur du commerce ?
5: Alors tout à fait, l'UE a mis en avant de nouvelles restrictions à l'exportation des biens et des technologies utilisées par l'industrie militaire russe. Les métaux et les alliages utilisés dans les secteurs de l'aérospatiale et de la défense sont ainsi concernés. En plus, les entreprises qui exportent leurs technologies en Russie, notamment les 30 entités supplémentaires dans le secteur de la fabrication de drones, sont visées. L'UE envisage également le contrôle renforcé des exportations des 50 entreprises en Chine, en Turquie, en Kyrgyzstan, au Kazakhstan, aux Émirats arabes unis ou encore en Inde. Ce point est clé car les composants des pays tiers, y compris européens, sont trouvés jusqu'aujourd'hui dans les missiles et les armes que la Russie déploie contre l'Ukraine.
4: Et quand est-ce que les sanctions vont entrer en vigueur, Lyudmila ?
5: Alors tout d'abord, il faut que ces sanctions soient négociées avec les capitales européennes et après approuvées par tous les 27 États membres de l'UE. Certains estiment que le 21e train de sanctions devrait être approuvé d'ici le 15 juillet. C'est la date butoir pour la révision du plafond tarifaire sur le pétrole russe.
4: Merci beaucoup Lyudmila Totyeva.
5: Merci Laurence.
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12: Regarde ailleurs donne la parole à ces hommes et ces femmes que je rencontre sur les routes du monde. Ilka, elle, je l'ai rencontrée sur le festival du chamanisme. Elle était présente pour accompagner une délégation d'Amérindiens. Rencontre avec Ilka. Ilka, j'aimerais tout savoir sur ton histoire. Qui es-tu et comment en es-tu arrivé à rencontrer le chamanisme ? Parce que tu es là dans le cadre d'une délégation, hein, donc tu représentes, je pense, les Amérindiens du Canada avec lesquels tu es venu ici.
13: Exactement. Dans le cadre du Festival du chamanisme, je représente les Amérindiens du Québec, de l'Est du Québec. En fait, moi, j'ai été initiée par le clan des Mi'kmaq, la hutte de sudation, la pipe sacrée, la roue de médecine, les chants sacrés également. Donc, ça, c'est la partie qui correspond au Canada, que je représente ici en ce moment. Mais en fait, le chamanisme, ben, c'est mondial. Hein? Et en fait, les Amérindiens d'Amérique n'aiment pas être appelés des chamans, mais pas du tout. Pour eux, ils sont des hommes et des femmes médecines et non des chamanes. Je crois que la raison, c'est qu'ils ne veulent pas être associés avec les chamanes d'Amérique du Sud qui prennent des substances, des médecines. Donc, ils veulent pas être associés à ça, les Amérindiens d'Amérique du Nord. Donc, ils s'appellent des hommes et des femmes médecines. Voilà la grande différence. Au niveau chamanique, en fait, ce qui s'est passé pour moi, c'est que j'ai participé à un atelier pendant un week-end et la semaine d'après, c'est comme si j'avais toujours fait du chamanisme, en fait, des soins chamaniques, de connecter. En fait, ça m'a mis des mots sur qu'est-ce que je faisais depuis toujours. Parce que j'ai commencé dans la voie avec le Reiki, ensuite j'ai fait du massage et j'ai enseigné aussi le Reiki, le massage dans ma vie. Puis tout au long, bien, les traditions amérindiennes ont commencé à rentrer aussi. J'ai commencé à participer à des huttes de sudation, à recevoir des enseignements de Dominique Rankin, qui est quand même très connu au Canada, qui représente tous les Amérindiens, en fait, du Canada. J'ai fait des huttes de sudation avec lui. Puis, à un moment donné, j'ai rencontré un Amérindien, Mi'kmaq, et je suis rentrée dans une hutte de sudation. J'ai fait la hutte avec lui, comme tout le monde. Et après, j'ai été invitée à un repas d'anniversaire où il était. Et finalement, il était assis à côté de moi. Puis, il est rentré avec une canne. Puis, il souffrait. Puis, à un moment donné, j'ai mis mes mains sur ses hanches. Puis, j'ai donné un peu d'énergie. Puis, deux semaines après, je suis retournée faire une hutte de sudation chez lui. Puis, quand je suis arrivée chez lui, bien, il y avait un siège de vide à côté de lui. Puis, il m'a invité à m'asseoir à côté de lui. Puis, moi, je comprenais pas ce qui se passait. Puis là, il a dit à tout le monde que j'étais une guérisseuse. Puis qui était sorti du restaurant sans sa canne. Et à partir de ce moment-là, c'est comme s'il m'a reconnu. Puis là, il a commencé à m'enseigner.
12: Tu parles de la culture amérindienne. Donc, c'est quelque chose que j'aimerais qu'on définisse. Qu'est-ce que tu appelles les Amérindiens?
13: Les Amérindiens, c'est les Premières Nations, les premiers peuples qui habitaient le Canada, en fait. Là. Donc, c'est eux, les Amérindiens. Nous, après, les Blancs, les Français et les Anglais d'Angleterre sont arrivés, comme tout le monde le sait. Bon, ben c'est... je parle de eux. Je sais pas ce que je pourrais dire de plus que ça.
12: Mais aujourd'hui, j'ai l'impression qu'il y a un engouement vers justement ces peuples racines.
13: Les peuples premiers,
12: peuples d'origine. Pourquoi est-ce que les gens se retournent vers ces cultures, ces traditions?
13: Ben ça, c'est ma vue personnelle, mais moi, je crois que les peuples civilisés, on est perdus. On est en fait déconnectés de notre âme. Déconnecté de notre corps et de toutes les sensations du corps et déconnecté de notre esprit parce qu'on est dans un monde civilisé, qu'on est pris dans la matérialité. Bon, qu'il y a eu tout, dans notre coin de pays, il y a eu toutes les religions catholiques aussi qui ont pris tout le pouvoir spirituel, qui nous ont enlevé toutes nos façons à nous de connecter avec l'invisible. Je crois que l'engouement pour le chamanisme et l'engouement pour les traditions premières, les traditions amérindiennes, entre autres, c'est parce qu'il y a une soif et un désir incroyable de reconnexion avec nous-mêmes. Puis ça, ben, il faut retourner dans les traditions ancestrales pour retrouver ça. Puis comme je dis toujours, il ne faut pas jeter le bébé avec l'eau du bain. Oui, le monde civilisé a apporté ses bénéfices, mais là, on est encore une fois allé trop loin, parce que nous, les humains, on va toujours trop loin.
12: Il y a cette forme de sagesse qui parle beaucoup à l'homme occidental. On est en train de se perdre dans l'illusion du matériel. Je sais qu'on a ce poster, je l'ai dans ma chambre. Alors, je crois que c'est un chef indien à Seattle qui dit que c'est lorsque l'homme aura coupé le dernier arbre, tué le dernier poisson, que l'homme se rendra compte que l'argent ne se mange pas.
13: Exactement. Je suis tellement, totalement d'accord avec ça. On est après vider les océans, on est après prendre tous les minéraux, entre autres pour les téléphones cellulaires. C'est incroyable tout ce qu'on fait. Puis moi, j'arrête pas de le dire. Ben, quand il y en aura plus, peut-être que là, les gens vont se dire, ben, pourquoi on peut plus trouver ci? Pourquoi on trouve plus ça dans les magasins? Ben, parce qu'il y en a plus. Parce qu'on va avoir tout pris. Et c'est peut-être là que l'humain va dire, ah, purée, on a fait ça.
12: Qu'est-ce qu'il reste aujourd'hui des peuples amérindiens? Parce que l'homme blanc, dans son souci de colonialisme, finalement, fait beaucoup de mal aux peuples premiers sur tous les continents, que ce soit en Afrique, en Amérique, en Australie. On a parlé des aborigènes aujourd'hui. Que reste-t-il de cette culture amérindienne? Est-ce que c'est de l'ordre du fantasme ou est-ce qu'elle continue à être préservée?
13: En fait, qu'est-ce qui s'est passé pour nous avec les Amérindiens, c'est que, bon, les Amérindiens ont été mis dans les pensionnats, ils ont été, je vais passer de détails parce que c'est trop horrible à raconter, ils ont été mis dans des réserves, donc le gouvernement leur donne de l'argent et ils ne travaillent plus et leur vie ne fait plus de sens. Dernièrement, les dernières années, il y a comme un mouvement de jeunes Amérindiens qui sont enseignés par leurs grands-pères, grands-mères. Donc, je vais parler un peu à la québécoise. Ça a sauté une génération. Donc, les grands-pères, les grands-mères enseignent à leurs petits-enfants. Et on voit des jeunes ados qui recommencent à chanter les chants, à faire des rites. Et en fait, moi, je fais partie de l'entre-génération. Moi, je suis... j'ai un père français, j'ai une mère canadienne, j'ai un peu de sang amérindien, mais je suis un mixed blood, je suis quelqu'un qui a un sang mélangé. Je suis une blanche, j'ai l'air d'une blanche, mais puis je suis une femme. Et j'ai un grand-père Mi'kmaq qui m'a enseigné, qui m'a même enseigné la hutte de sudation, qu'habituellement, c'est des hommes qui versent l'eau dans la hutte, c'est pas les femmes. Donc, nous, on est toute une génération où on a l'impression de tenir les enseignements pour que la prochaine génération l'apprenne puis reparte.
12: Quand tu étais enfant, est-ce que tu étais déjà intéressé par les Amérindiens? Est-ce que tu faisais aussi partie de ceux qui lisaient ces bandes dessinées comme Yakari, où on voyait les Indiens sur leurs chevaux, leurs longues tresses dans les cheveux, aller dans les grandes steppes pour aller chasser les bisons?
13: En fait, quand j'étais tout jeune avec mes parents, on a fait un voyage en Gaspésie, qui est quand même une douzaine d'heures de, d'où j'habitais. Puis on est allé sur la réserve des Mi'kmaq, qui, plus tard, m'ont adopté. Puis le premier objet que j'ai eu, qui était deux petites pattes de lapin, bien, ça venait des Mi'kmaq. Et quand j'étais adolescente, je me déguisais en amérindienne, même si c'était pas très commun quand même dans mon entourage, mais moi je m'habillais ou je mettais mes cheveux, même je mettais du spray noir dans mes cheveux pour avoir les cheveux noirs. Moi j'ai vraiment pas les cheveux noirs, mais c'était quelque chose qui était vraiment là pour moi.
12: Donc les Mi'kmaq font partie d'une des tribus ou d'une des ethnies, parce que les Amérindiens englobent différentes ethnies.
13: Oui, exactement. Dans la grande famille des Algonquins. Peut-être les Algonquins, ça vous dit un peu plus quelque chose. Bon. Fait que il y a plusieurs clans, comme n'importe où. Il y a les Algonquins, les Mi'kmaq, les Montagnais. Bon. Donc les Mi'kmaq font partie de ces clans-là.

0: l'histoire veut que quand l'homme avec Christophe Colomb a commencé à découvrir les Amériques, ça a signé le déclin de tous ces peuples racines.
1: Exactement.
0: Et aujourd'hui, 500 ans plus tard, donc il y a quand même cette culture qui existe encore et on essaie justement, à travers les nouvelles générations, de s'approprier les savoir-faire ancestraux et les remettre un peu au goût du jour parce qu'il y a une sagesse dans finalement les savoirs de ces peuples premiers.
1: Oui, exactement. Mais pour ma part, quand je guide les huttes de sudation, oui, la base, elle est la même que celle de mon grand-père. Donc, la hutte de sudation est basée sur les quatre directions. Mais le contenu est un peu varié. Moi, je l'ai adopté un peu aux besoins de l'homme civilisé. J'ai mis ça un peu à ma sauce pour que ça soit en phase avec les besoins de l'homme civilisé.
0: À plusieurs reprises, tu as parlé de hutte de sudation. Donc, j'aimerais qu'on revienne sur cette tradition, sur ce rituel. Qu'est-ce qu'une hutte de sudation? Pourquoi? Comment? Est-ce que tu connais les origines? Est-ce que tu peux nous raconter ce que c'est qu'une hutte de sudation?
1: Anciennement, c'était que les hommes qui rentraient dans la hutte de sudation. Les femmes n'y avaient pas droit parce que théoriquement, elles, avec leur lune, comme on dit, comme les Amérindiens disent, une fois par mois, on a nos lunes, nous, les femmes. Donc, elles faisaient leur nettoyage une fois par mois avec leur lune. Les hommes, qui étaient souvent des guerriers, qui vivaient toutes sortes de trucs, bien, il est rentré dans la hutte de sudation, première des choses, pour régler les conflits souvent, et aussi pour les ramollir. Ramollir les guerriers qu'ils suent. Il y a aussi des huttes de sudation qui sont faites pour vraiment se dépasser au niveau physique, au niveau psychologique, mental, de rentrer dans une hutte avec des pierres chaudes, de fermer la porte, d'être dans le noir total, de verser de l'eau sur les pierres, de suer, de transmuter, des fois de pleurer. Donc c'est un rite de passage.
0: C'est ce que nous, on peut appeler en Europe les saunas?
1: Oui, mais un sauna, ça n'a pas de sens. Un sauna, vous rentrez, vous suez et vous sortez.
0: Et une hutte de sudation, on rentre, on sue et on sort.
1: On rentre, on prie, on chante, on pleure, on rit et on sort.
0: Ok, donc on va chanter, on va rire et on va pleurer. Donc on va vraiment aussi travailler sur... Et on va prier, donc on va travailler sur le côté émotionnel.
1: Ben oui, et puis on va prier. La porte de l'Est, avec les Mi'kmaq, dans la porte de l'Est, on prie. Et on ne prie pas pour soi, on prie pour les autres. Donc chaque personne prie. Et l'objectif, c'est d'ouvrir son cœur. Et après, dans la direction du sud, et là on commence le travail sur soi. Et on continue comme ça avec les quatre directions, les quatre portes. Donc, on ouvre et on ferme la porte physique de la hutte quatre fois. Parce qu'à chaque fois qu'on ouvre la porte, bien, on rentre d'autres pierres chaudes et d'autres eaux. Et là, on referme la porte et on continue le rituel.
0: Quand tu me parles de prière, donc, quelles sont les croyances? De qu'est-ce qu'on prie?
1: Dans la tradition amérindienne, on prie beaucoup pour les autres, énormément pour les autres. On fume la pipe pour des personnes qui sont malades. On envoie des prières au Créateur en fumant la pipe sacrée. On prie ce qu'on appelle les alliés, les esprits, si vous voulez. Fait qu'on peut prier l'esprit de l'ours. Moi, je suis très reliée à la médecine de l'ours. Donc, je suis quelqu'un qui a beaucoup de force, je suis quelqu'un qui a beaucoup de courage. Donc, quand j'ai besoin, moi, je prie l'ours, puis j'ai dit, « Bear, bear, give me the strength. Ours, donne-moi la force quand j'ai besoin de faire des... de guider des rituels ou même dans ma vie personnelle. Je travaille avec l'esprit de l'ours et je prie. Pour moi, prier, c'est aussi demander. »
0: Pourquoi tu pries l'ours en anglais? Il parle pas le français?
1: Parce que je suis bilingue. Mon grand-père Mi'kmaq m'a enseigné en anglais. Il y a des phrases qui sortent mieux en anglais qu'en français.
0: Okay. Oui. Donc, on considère que chaque être vivant, chaque être humain est lié ou relié à un animal totem.
1: Je suis entièrement d'accord.
0: Ah, mais c'est une question, en fait.
1: Ah! on aurait dû une affirmation. En fait, oui, chaque humain détiendrait une médecine particulière. Nous, on appelle ça une médecine, donc une couleur. Donc, ça serait relié à un animal spécifique. Quand on travaille en chamanisme, on a plusieurs animaux qui travaillent avec nous et aussi d'autres esprits. Moi, je travaille beaucoup avec l'esprit du cèdre, qui est un arbre. Mais chaque humain, théoriquement, aurait un animal totem.
0: Pourquoi est-ce qu'on s'est déconnecté complètement de cet environnement naturel? Pourquoi est-ce qu'on s'est déconnecté de nos animaux totems, des essences d'arbres autour de nous, des plantes et des oiseaux? Pourquoi est-ce que l'homme vit aujourd'hui entouré de quatre murs et ne sait plus se relier à cet environnement naturel qui finalement nous a fait naître, nous nourrit et fait que la vie existe?
1: Je vais essayer encore une fois, c'est mes propres croyances. Malheureusement, l'humain est rentré énormément de jeux de pouvoir. Donc, on a perdu le sens de la communauté. On a perdu le sens du partage. Il y a des êtres que j'appellerais malveillants. Ça date pas d'hier. Il y a une soif de pouvoir qui s'est éveillée à un moment donné dans l'homme. Et je pense que là, on est au maximum de qu'est-ce qu'on peut être en ce moment avec les jeux de pouvoir. Quand on regarde les personnes qui sont en tête de certains pays que je nommerai pas.
0: Pas trop loin de chez toi?
1: Pas trop loin de chez moi. Donc, c'est n'importe quoi ce qu'on vit en ce moment. Et je pense qu'on arrive au bout du bout. Au bout du bout du jeu de pouvoir... la soif de pouvoir, du matériel, de l'argent, du sexe, de tout ce qui est superficiel. Bon, puis j'ai rien contre le sexe. Moi, je suis plus dans l'amour. On se comprend, là. Donc, tous les abus de pouvoir. Moi, je pense qu'on arrive là au bout du bout, là. Puis j'ai hâte qu'on bascule.
0: Dans les grandes explorations, quand l'homme a commencé à quitter l'Europe avec ses bateaux pour aller explorer le monde, on s'est retrouvé face à des peuples, face à des cultures, face à des traditions anciennes de plusieurs siècles, voire de plusieurs milliers d'années, qui avaient évolué à leur manière, d'une manière différente de la culture occidentale. Et plutôt que de se dire « Waouh, c'est génial, qu'avez-vous fait pendant 2000 ans, pendant 5000 ans, qu'avez-vous appris ? Soyons complémentaires », on a cherché, on les a pas écoutés en fait, on n'a pas essayé d'être dans cette complémentarité, mais on a imposé finalement nos propres croyances.
1: Ah, c'est d'une infinie tristesse, puis on peut pas refaire l'histoire, et c'est tellement dommage, mais c'est ça. Puis là, je pense que je sais pas quoi dire de plus. Moi, je trouve ça d'une... Moi, je suis allée au Pérou, puis quand j'ai vu des églises bâties sur les fondations des Incas, moi, je pleurais. Je pleurais des temples avec une puissance incroyable, anéantie. Ah, mais c'était horrible pour moi, là. J'ai senti des trucs. Moi, j'ai voyagé à travers la planète, hein. J'ai fait le tour de la planète, puis... Puis, ça me rend infiniment triste. Mais bon, hein, je peux pas être triste toute ma vie.
0: En tout cas, tu as un joli rire. Je te rencontre aujourd'hui à Genac sur un festival qui s'appelle les Rencontres chamaniques. Comment est-ce que tu es arrivée ici?
1: En fait, j'organise des voyages en Mongolie avec les chamans mongols qui sont ici en ce moment. Et c'est lors de mon premier voyage en Mongolie que les chamans m'ont parlé du festival ici.
0: Donc en Mongolie, tu as entendu parler de ce festival en Mongolie?
1: Oui, en Mongolie. Puis ils m'ont mis en contact avec Patrick Daquet, puis qui a accepté tout de suite ma participation. Donc je suis venue seule l'année dernière en tant que représentante de la délégation du Canada. Mais il y avait quelques autres représentants, mais on n'était pas... On n'était pas connectés, on ne se connaissait pas du tout. Cette année, j'ai amené quatre de mes collègues guérisseurs du Québec avec qui on fait des huttes de sudation déjà au Québec, avec qui je pratique déjà le chamanisme et on fait des cercles de guérison. Donc, j'ai demandé à quatre de ces personnes-là de se joindre à moi. On a amené un tambour-mère qu'on appelle un power drum. On a chanté ce matin. Voilà, cette année, c'est très différent de ma première participation, là.
0: Et quel est le lien avec les Mongols? Donc, tu disais, tu organises aussi des voyages en Mongolie?
1: Oui, j'organise des voyages en Mongolie dans le cadre de rencontres avec des chamans en Mongolie. Oui, oui. Et justement, cette année, on est en 2019. C'est grand-mère Ayangat qui est la grand-mère qui chapeaute toutes les chamans qui sont ici en ce moment, qui va guider mon voyage en Mongolie. Donc, mais moi, j'organise rien dans ma vie. Moi, les choses m'arrivent. Et ce voyage en Mongolie m'a été offert sur un plateau d'argent. En fait, j'étais participante au départ. Et finalement, la personne qui l'organisait n'a pas trouvé personne pour faire le voyage, sauf moi. Donc, moi, j'ai demandé à mes élèves, parce que j'ai des élèves un peu tout partout sur la planète, de se joindre à moi en Mongolie. Et j'ai trouvé 15 personnes et j'ai pris le voyage. Et là, ça va faire 3 ans que je fais ce voyage-là avec les chamans mongols.
0: Intéressant. Donc, tu as une vie qui a l'air d'être bien remplie, qui est assez amusante. Et finalement, tu disais que tu es plus ou moins guidée.
1: Je dis toujours que je suis bénie, que je suis une des personnes les plus chanceuses. Je crois que je le mérite bien parce que j'ai bien travaillé sur ma propre guérison. J'aide beaucoup, beaucoup de personnes à travers l'année. Mais la vie me le rend bien parce que les portes s'ouvrent toujours pour moi. Puis je rencontre des chamans. En fait, je dis toujours que je rencontre les meilleurs chamans et les meilleurs guérisseurs sur la planète. J'en ai rencontré au Vanuatu. J'en ai rencontré en Nouvelle-Calédonie. J'en ai rencontré en Suisse, en France. Pour moi, là, en Mongolie aussi. Je suis allée en Nouvelle-Zélande aussi. J'ai rencontré les guérisseurs de Nouvelle-Zélande qui m'ont enseigné pendant une dizaine de jours. Je me suis fait bien brasser par eux. J'ai bien aimé. Donc, c'est quand même... Je suis... Les portes s'ouvrent.
0: Donc, tu es mieux guidée qu'avec un Lonely Planet.
1: peut-être un peu moins dans les détails, mais oui, je suis très bien guidée.

0: Ilka. Donc Ilka, c'est ton nom amérindien, c'est ton nom canadien?
1: Non, non. Ilka, c'est allemand. Comme je vous ai dit, mon père était français d'origine allemande. Donc Ilka, c'est allemand. Marcenet, c'est français. Mon nom spirituel, moi, je l'utilise pas beaucoup parce que moi, j'aime pas les gens perchés, puis je veux pas passer pour quelqu'un de perché. Mais mon nom spirituel, c'est Barefoot, qui est pied d'ours. Mais il y a un jeu de mots parce que moi, je suis quelqu'un qui se promène toujours pieds nus. Donc, Barefoot, ça veut dire pieds nus, mais ça veut dire pied d'ours aussi en même temps. Donc, voilà.
0: Dans cet univers des chamans, on rencontre un peu de tout. Et comment on fait pour savoir si on a en face de nous quelqu'un qui peut vraiment nous accompagner ou nous guider?
1: Merci d'avoir tourné cette question de cette façon-là. Je vous dirais que l'indice numéro un pour faire confiance à quelqu'un dans la guérison, c'est le calme. Quelqu'un calme, quelqu'un qui est très calme et quelqu'un qui est très humble aussi. Quelqu'un qui ne veut pas vous sauver. Quelqu'un que vous sentez qui est dans le cœur, qui est dans la bienveillance, sans être dans le sauveur, ce qui est très, très, très difficile à faire la différence. Et souvent, les victimes sont à la recherche de sauveurs et vice-versa, bien sûr. Moi, je veux rien quand je fais un soin à la personne. Je ne veux même pas qu'elle guérisse. Moi, je laisse les énergies passer à travers moi. Je laisse les esprits travailler. Mon mental est complètement à zéro. C'est mon cœur qui travaille. Puis le succès de mon propre soin va dépendre de la personne et non de moi. Et je remets toujours ce pouvoir-là à la personne. Je lui dis, si tu veux que ton soin ait du succès, c'est à toi à t'ouvrir et c'est à toi à lâcher. C'est à toi à faire le chemin avec moi. Moi, je vais te montrer le chemin, mais il faut que tu marches avec moi.
0: Tu parles aussi de la voix pour guérir. Est-ce que tu peux nous offrir une chanson?

0: Cette chanson s'appelle Quando De, qui veut dire Welcome from the heart. Ça veut dire bienvenue de mon cœur. Mon cœur te souhaite bienvenue.
1: Merci beaucoup à toi.
0: Ça me fait tellement plaisir. Merci, Alexandre.
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1: Nous accueillons Marc Tempelmann, le cofondateur de la plateforme d'investissement Cashbee. Nous discutons toutes les semaines de finances. Bonjour Marc.
2: Bonjour Laurence.
1: On parle très souvent du rendement des placements, c'est-à-dire des gains qu'on peut réaliser. Et nous savons que pour certains placements, ces rendements peuvent être négatifs, c'est-à-dire conduire à des pertes en capital. Mais les spécialistes parlent aussi souvent de la liquidité d'un investissement, Marc Tempelmann.
2: Oui, la liquidité est un sujet très important quand on se penche sur des placements. Et le concept de la liquidité devient crucial quand les investisseurs s'y attendent et qu'elle est absente ou qu'elle disparaît.
1: Justement, récemment, certaines SCPI en France, et vous allez nous expliquer ce terme, ont connu des difficultés de liquidité et plus récemment, certains grands fonds de dette privée également. Alors concrètement, qu'est-ce que ça veut dire ?
2: Tout d'abord, le terme SCPI. Il s'agit de sociétés civiles de placement immobilier, c'est-à-dire des fonds qui investissent uniquement dans la pierre. Et la liquidité, c'est la capacité à transformer un placement en cash rapidement, à un prix acceptable, sans devoir subir une forte décote par rapport au prix du marché. En finance, ce n'est pas seulement la performance affichée qui compte, mais aussi la facilité avec laquelle on peut récupérer son argent. Un investissement peut sembler très rentable sur le papier, et devenir beaucoup moins attrayant si la sortie est lente ou coûteuse.
1: Donc quand on regarde un investissement, Marc Tempelmann, il ne faut pas seulement regarder le rendement attendu.
2: Exactement. Le rendement attendu ne suffit jamais à lui seul. Deux placements peuvent promettre une performance proche, mais si l'un est liquide et l'autre ne l'est pas, le risque réel n'est pas du tout le même. La liquidité fait partie du rendement réel au sens large, parce qu'un rendement élevé perd beaucoup de son intérêt si l'investisseur ne peut pas sortir au bon moment, ou simplement au moment où lui le souhaite.
1: Les SCPI illustrent bien cette réalité ?
2: Exactement. Pendant longtemps, les épargnants investissant dans des parts de SCPI pensaient que ces actifs étaient liquides. Dans la pratique, quand un épargnant voulait vendre ses parts, la SCPI trouvait un acheteur prêt à les acheter au prix de la part. Mais juridiquement, quand les vendeurs de parts se font nombreux et que la SCPI ne trouve pas preneur, la SCPI n'est pas obligée d'acheter la totalité des parts à l'offre. Et les épargnants désireux de vendre, tout simplement, ne le peuvent plus. Que ce soit Primo Pierre, Épargne Foncière, LF Grand Paris Patrimoine ou encore Patrimonio Commerce, des milliards d'euros de parts se sont retrouvés en attente de preneurs. Et pendant ce temps, le prix de la part décline, réduisant la valeur du patrimoine des investisseurs.
1: Et du côté de la dette privée, même phénomène ?
2: Oui, là aussi, on a vu des exemples très parlants d'une liquidité qui est attendue, mais qui disparaît quand on en a vraiment besoin. BlackRock a limité les retraits de son fonds HPS Corporate Lending après une forte vague de demandes, et cela a rappelé que la dette privée peut offrir du rendement, mais pas forcément une sortie rapide, notamment quand de nombreux investisseurs la recherchent en même temps.
1: Donc les SCPI dont vous parlez, la dette privée, offrent de la liquidité partielle, mais qui peut disparaître quand trop d'investisseurs la réclament en même temps. Existe-t-il des placements structurellement illiquides ?
2: Alors on pense d'abord à l'immobilier direct, c'est-à-dire l'achat de biens immobiliers à des fins locatives. Ça peut rapporter, mais le jour où vous avez besoin de fonds, il vous faudra des mois et parfois des années pour vendre un ou plusieurs appartements. On peut aussi ajouter le PER, le plan épargne retraite. C'est un support structurellement contraint en matière de disponibilité, car l'épargne y est en principe bloquée jusqu'à la retraite. Ce n'est qu'en cas d'incident de la vie ou d'achat de sa résidence principale que les sommes investies peuvent être débloquées.
1: Et l'assurance vie ?
2: Malgré ce que certains épargnants pensent, l'assurance vie n'est pas dans la même catégorie, parce qu'elle offre une excellente liquidité. Il faut attendre 8 ans pour bénéficier de certains avantages fiscaux, mais on peut toujours retirer une partie, ou même la totalité des fonds placés en assurance vie, typiquement en quelques jours ou semaines dans le pire des cas. C'est précisément pour cela qu'il faut distinguer les enveloppes patrimoniales. Certains sont conçus pour la liquidité, d'autres pour l'horizon à long terme. En pratique, l'investisseur doit toujours se demander non seulement combien cela rapporte, mais aussi quand et comment pourrais-je récupérer mon argent.
1: Donc en résumé, Marc Tempelmann.
2: La bonne approche consiste à intégrer la liquidité dans toute décision d'investissement, au même titre que le rendement et le risque de perte en capital. Une performance cible n'a de sens que si elle est compatible avec les besoins de trésorerie de l'investisseur. En finance, le vrai rendement n'est pas seulement ce qu'on espère gagner, c'est aussi la liberté de disposer de son capital quand on en a besoin.
1: Merci beaucoup Marc Tempelmann.
2: Merci, à très bientôt. 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
1: Bonjour Laurent.
4: Bonjour Laurence.
1: Comme tous les jours, vous nous présentez une nouveauté de la programmation musicale, une programmation que nous plaçons, je le rappelle, sous le signe de la diversité, de la parité et de la curiosité, Laurent.
0: Laurence, nous nous rendons aujourd'hui entre Bruxelles, Anvers et Strasbourg en compagnie de Coup Dur, trio formé par Avril Debrouckère, Clémence Dust et César Lalou. Ce dernier appartenait à Feu Ada Oda, une formation bruxelloise et italophone bien connue des auditeurs et auditrices de radio. Coup Dur n'a que quelques mois d'existence et vient de sortir The English Want Coup Dur, premier EP très yéyé, où il est beaucoup question des travers, des relations amicales ou amoureuses. Je vous propose d'écouter Tu dis des choses, variation féminine sur un thème aussi vieux que le rock'n'roll et qu'Elvis Presley formulait ainsi: A little less conversation, a little more action, baby.
1: Merci Laurent, un titre que l'on retrouve à l'antenne dès cette semaine sur le site web de Radio et sur nos playlists New Music of the Week. Et nous nous retrouvons demain pour encore plus de nouveautés, Laurent.

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4: Bonjour Nicolas, bonjour à toutes et à tous. On ouvre ce journal au Luxembourg après l'officialisation par l'Union européenne lundi de l'ouverture du premier volet des négociations d'adhésion avec l'Ukraine et la Moldavie.
5: Bonjour Manon, une première étape qui portera sur le groupe de chapitres consacré aux fondamentaux de l'Union européenne, notamment l'état de droit, les institutions démocratiques et la lutte contre la corruption. Les dirigeants européens ont salué les efforts de réforme engagés par Kifechi Sinaou, malgré les défis immenses auxquels ces pays doivent encore faire face. Pour Ursula von der Leyen et Antonio Costa, respectivement présidente de la Commission européenne et président du Conseil européen, il s'agit d'une reconnaissance du travail accompli par les deux candidats depuis l'obtention de leur statut de pays candidat officiel en 2022.
4: Et l'ouverture de ces négociations était prévue depuis 2024, mais restait bloquée depuis plus de 2 ans.
5: Oui, la Hongrie de Viktor Orban, dont les mandats ont été marqués par un bras de fer permanent avec Bruxelles, s'opposait à toute avancée du processus, empêchant les 27 de parvenir à l'unanimité requise pour l'ouverture des négociations. Mais la situation s'est débloquée après les dernières élections législatives d'avril 2026. Le nouveau Premier ministre Peter Magyar, conservateur pro-européen, a rapidement changé de cap en acceptant le dégel du prêt de 90 milliards d'euros vers l'Ukraine et le lancement effectif des négociations d'adhésion.
4: Mais le chemin vers l'adhésion promet d'être encore très long.
5: Tout à fait, les deux pays doivent encore négocier 35 chapitres regroupés en 6 grands ensembles couvrant l'ensemble des politiques européennes, de l'agriculture à l'environnement en passant par la justice et la sécurité. Et même si le souhait de Kiev est d'adhérer à l'Union européenne dès 2027, plusieurs observateurs ont écarté cette idée, rappelant qu'il aura fallu par exemple 6 ans à la Croatie pour clore tous les chapitres des négociations. Pour The Guardian, le soulagement reste ainsi à tempérer. Selon le quotidien britannique, malgré leurs éloges, les responsables européens se disent aussi déçus devant la progression de Kiev sur les 10 réformes prioritaires convenues en décembre dernier.
4: Plusieurs dossiers sensibles continuent ainsi d'inquiéter certains États membres en cas d'adhésion de l'Ukraine et de la Moldavie.
5: L'éventuelle adhésion des deux pays soulève notamment des interrogations sur l'avenir de la politique agricole européenne ou encore sur la répartition des aides. Des dossiers que Bruxelles devra adapter face à l'arrivée de 2 nouveaux États membres. Quant au dossier moldave, il comporte toujours une difficulté de taille. La Transnistrie, région soutenue par la Russie et représentant plus de 10% du territoire moldave, échappe totalement au contrôle de la capitale et n'applique donc pas les réformes nécessaires à l'adhésion du pays à l'UE.
4: On continue ce journal au Moyen-Orient où une étape diplomatique importante du conflit a été franchie. Hier, Washington et Téhéran ont signé électroniquement l'accord cadre annoncé dans la nuit de dimanche à lundi pour mettre fin à la guerre qui les oppose depuis fin février.
5: L'accord prévoirait l'arrêt des opérations militaires sur l'ensemble des fronts, y compris au Liban, la levée du blocus américain des ports iraniens et la réouverture du détroit d'Ormuz dès vendredi, avec pour objectif un retour à une activité maritime normale sous 30 jours, même si aucune progression de la situation sur le terrain n'a pour l'instant été rapportée. Sur le nucléaire, Téhéran s'engagerait à ne pas développer l'arme atomique et réaffirmerait sa volonté de respecter le traité de non-prolifération nucléaire.
4: Et les Européens se disent prêts à accompagner la suite du processus.
5: Le président du Conseil européen, Antonio Costa, et la chef de la diplomatie européenne, Kaja Kallas, ont affirmé que l'Union européenne était prête à contribuer à un règlement durable du conflit. Emmanuel Macron a également salué l'accord et assuré que la mission maritime internationale menée par la France et le Royaume-Uni pourrait accompagner la réouverture du détroit d'Ormuz. De son côté, l'Allemagne a conditionné ce matin sa participation à la sécurisation du détroit d'Ormuz à l'absence de combat et à l'accord de tous les partis.
4: Mais même si des conséquences économiques positives sur les marchés financiers se faisaient déjà sentir hier soir, la portée de l'accord reste pour l'instant très incertaine.
5: D'abord parce qu'Israël n'est pas parti au protocole et que le texte ne prévoit ni retrait israélien du Liban, ni arrêt du soutien iranien au Hezbollah. Les deux camps ont d'ailleurs hier encore mené des frappes. L'accord reste également silencieux sur la question d'un éventuel changement de régime en Iran, alors que la population s'était

0: tout levé contre lui en janvier au prix d'une répression sanglante. Surtout, il ne met pas directement fin à la guerre, malgré une signature officielle attendue le 19 juin à Genève. Un nouveau cycle de négociations de 60 jours devra encore permettre de trouver un compromis sur les questions les plus sensibles, mais rien ne garantit le succès de cette nouvelle phase de négociation, pourtant essentielle pour parvenir à une paix durable.
1: On termine ce journal en évoquant l'adoption par le Conseil de l'Union européenne de nouvelles sanctions contre la Russie. L'objectif, accroître toujours plus la pression sur le pays, 4 ans après son invasion de l'Ukraine.
0: Hier, l'Union européenne a ajouté 34 individus et 47 entités à sa liste de sanctions. Sont notamment visés le secteur de l'énergie, le complexe militaro-industriel russe et la flotte fantôme utilisée pour contourner les restrictions occidentales et maintenir les revenus énergétiques du pays. Des propagandistes russes accusés de diffuser de la désinformation pour justifier la guerre, ainsi que des personnes et organisations soupçonnées d'être impliquées dans la mort d'Alexei Navalny, l'un des principaux opposants de Vladimir Poutine, figure également parmi les cibles.
1: Et cette décision intervient justement alors même que Moscou continue de mener des attaques massives.
0: Dans la nuit de dimanche à lundi, une série de frappes russes contre plusieurs villes ukrainiennes a fait au moins 11 morts et 53 blessés, dont des enfants. Les bombardements ont également provoqué l'incendie de la cathédrale orthodoxe de la Dormition à Kiev, un monument emblématique classé au patrimoine mondial de l'UNESCO dont le toit a été partiellement détruit. Les mesures adoptées hier sont toutefois distinctes du 21e paquet de sanctions présenté le 9 juin, d'une portée plus large qui doit encore être acceptée par tous les États membres.
1: Merci Nicolas.
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0: bien, bonjour à toutes et à tous. Bienvenue dans une nouvelle édition d'Ukraine, une semaine dans la guerre. On revient évidemment sur la situation sur le terrain en Ukraine. Et pour en parler, nous sommes en ligne avec Tetiana Ogarkova. Bonjour.
1: Bonjour.
0: Merci d'être en ligne avec nous. Tetiana, on le rappelle, responsable du département international à l'Ukraine Crisis Media Center. Alors, une semaine marquée une nouvelle fois en Ukraine, elle se ressemble par de nouvelles attaques meurtrières et puis des destructions causées notamment à un édifice emblématique à Kiev, la cathédrale de la Laure.
1: Oui, tout à fait. La frappe d'hier nuit, c'est une des frappes des plus puissantes contre la capitale ukrainienne. Évidemment, douloureux, ce que cette fois-ci, le cible, c'était justement plusieurs établissements culturels et religieux, comme la Laure de Grotte, où justement une cathédrale a été touchée. Ensuite, l'arsenal de livres, en fait, le lieu de festival annuel, en fait, un des plus grands festivals en Ukraine, ensuite aussi le studio du film de Dovzhenko. Donc voilà, on a constaté plusieurs dégâts justement au niveau de ce qu'on appelle l'héritage culturel et religieux de l'Ukraine, comme si justement l'ennemi cherchait à détruire l'identité ukrainienne cette fois-ci. Grande question qui revient, pourquoi le faire aujourd'hui, quel sens militaire peut-on avoir, voilà, cette intimidation, c'est pour semer la terreur, c'est pour décourager les Ukrainiens. Évidemment, il y avait aussi des résidences particulières et des immeubles résidentiels qui ont été touchés. 5 morts à Kiev, 11 dans tout le pays, mais cette fois-ci l'épicentre de l'attaque, c'était Kiev, la ville, donc 60 missiles. Je crois que selon les statistiques officielles, c'était le nombre record de missiles de type balistique qui a été utilisé contre la capitale. Évidemment, plusieurs personnes ont perdu leur logement, carrément dans tous les arrondissements de la capitale. Il y a des dégâts, il y a des gens qui sont sans abri aujourd'hui à cause de cette frappe.
0: Et c'est dans ce contexte que le président ukrainien Volodymyr Zelensky rencontre ses homologues occidentaux au G7, notamment Donald Trump. Est-ce que vous en attendez ? Est-ce que les Ukrainiens en attendent beaucoup de cette réunion qui succède à des dizaines d'autres dans les derniers mois ?
1: Oui, c'est une réunion importante, évidemment, la réunion de G7. Nous savons déjà qu'il y avait déjà une conversation entre Zelensky, Emmanuel Macron et Donald Trump à marge, en fait, de ce sommet de G7. C'est extrêmement important puisque, évidemment, l'Ukraine recherche à continuer des négociations, mais des vraies négociations, évidemment, les situations sur le terrain, les situations où l'équilibre des forces ça a très changé depuis quelques mois. Donc là, l'Ukraine, évidemment, possède des capacités de négocier avec beaucoup plus de force, puisque rien qu'aujourd'hui, au moment où Zelensky se rend à la réunion du G7, nous voyons une des raffineries centrales de la Russie à Moscou, en fait, en feu, puisqu'il y avait des drones ukrainiens qui sont arrivés. Donc voilà, l'armée russe frappe notre héritage culturel, alors que l'Ukraine est en capacité de frapper le fondement de l'économie de guerre russe, c'est-à-dire les raffineries de pétrole. Il y a déjà des limitations pour l'essence dans les stations-service à Moscou et dans d'autres villes et régions russes. C'est incroyable, puisque la Russie, c'est un pays qu'on avait nommé depuis des années comme pays station-service, parce qu'il y a l'essence, le pétrole, c'est une chose qui n'a jamais manqué en Russie, parce qu'ils en produisent, ils détiennent des ressources inépuisables de cette matière première. Or, aujourd'hui, il y a ce déficit-là, comme démonstration de la force ukrainienne. Donc voilà, le moment où justement l'Ukraine, évidemment, cherche à recommencer dès le zéro, en fait, les négociations. Voyons comment est-ce que la position américaine sur le sujet va-t-elle changer ou ajuster à cette nouvelle réalité qui est là. Parce que le temps que Donald Trump était occupé avec sa guerre avec l'Iran, les choses ont considérablement changé ici en Ukraine.
0: Eh bien, merci Tetiana. On suivra bien sûr tout cela avec vous dans les semaines et les mois qui viennent. Merci encore Tetiana d'être venue pour nous sur la situation, on l'a entendu, encore difficile que connaît votre pays.
1: Merci beaucoup.

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2: Bienvenue dans la 100e de La Fabrique Urbaine, l'émission qui explore les grandes mutations de nos territoires et les idées qui redessinent nos manières d'habiter. Aujourd'hui, nous allons prendre un peu de hauteur et peut-être même changer de perspective. Et si la ville, telle que nous la connaissons, n'était plus le modèle dominant ? Si nous étions en train de basculer vers autre chose, un nouvel âge des territoires, plus diffus, plus connectés, mais aussi plus incertains. Pour en parler, j'ai le plaisir de recevoir Pierre Vels à l'occasion de la parution de son dernier ouvrage « Après la ville, défi de l'urbanisation planétaire ». Dans cet essai, il interroge les transformations profondes du monde urbain entre métropolisation, révolution numérique, recomposition des espaces productifs, enjeux environnementaux et capitalisme urbain. Avec lui, nous allons tenter de comprendre ce qui vient après la ville, quelles formes prennent aujourd'hui les territoires, comment évoluent les équilibres entre centre et périphérie, et surtout, comment penser ces mutations pour mieux les habiter demain. Dans la seconde partie, nous avons le plaisir de retrouver Nicolas Maizetti pour une chronique sur le dernier ouvrage passionnant du journaliste Antoine Tricot consacré au 9-3, une histoire plurielle de la Seine-Saint-Denis. Avant de lancer cette émission un peu spéciale, je tenais à remercier toutes les personnes qui ont pu ou qui participent, qui ont contribué à la Fabrique Urbaine depuis près de 10 ans. Nicolas Tixier, Carole Carole, Xavier Capodanno, Lydie, Juliette Léchoué-West, Nicolas Maizetti, Martin Grotz, Almas Moluc et Laurent Pététin. Je tenais aussi à remercier les auditeurs et les auditrices de plus en plus nombreux à écouter et partager cette émission de Curiosité Urbaine. C'est donc la 100e de la Fabrique Urbaine et c'est parti.
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2: Pierre Vels, bonjour.
3: Bonjour.
2: Vous êtes ingénieur, économiste et sociologue. Vous avez notamment publié « L'économie désirable, sortir du monde thermofossile » en 2021. Et je vous ai convié aujourd'hui, car vous venez de publier « Après la ville, défi de l'urbanisation » aux éditions du Seuil, dans la collection « La couleur des idées ». Dans cet ouvrage, vous revenez sur les enjeux et les défis de l'urbanisation dans le monde. Donc votre livre présente de nombreux exemples d'analyses. Et je voulais savoir pourquoi vous avez souhaité le publier aujourd'hui, alors qu'on est face à des défis que l'on connaît, et je reviendrai ensuite sur tous les défis sur lesquels vous revenez. Pourquoi avoir publié ? Est-ce que vous faites part de votre inquiétude face à ces nombreux enjeux ?
3: D'abord, le sous-titre du livre, c'est défi de l'urbanisation planétaire. Hein, je pense que c'est important. C'est-à-dire, j'ai voulu... comme je travaille sur ces sujets depuis longtemps, j'ai accumulé beaucoup de documentation, j'ai lu des quantités de livres, j'ai fait quelques voyages comme tout le monde. Et j'avais envie de faire un peu une synthèse, pas directement calée sur l'actualité, mais une synthèse un peu globale sur des sujets qui parfois sont traités de manière, à mes yeux, un petit peu simplifiée ou simpliste, ou avec des rhétoriques un peu répétitives, quoi, voilà. Donc, j'avais envie de clarifier les choses pour moi-même, et puis peut-être d'en faire profiter quelques lectrices et lecteurs.
2: C'est un bel essai qui compile effectivement, et même qui fait part aussi de votre analyse. Alors, on va peut-être revenir peut-être sur un terme qui est apparu il y a maintenant plusieurs années, mais que vous remettez un peu goût d'actualité, c'est la grande accélération de l'urbanisation contemporaine. Qu'est-ce que cela veut dire ?
3: Plus précisément, j'explique que l'urbanisation contemporaine, bon, on mesure par exemple par des taux d'urbanisation, des choses comme ça qui sont assez discutables parce qu'en réalité la frontière entre l'urbain et le non-urbain est assez poreuse, on y reviendra peut-être. Donc on a ce grand mouvement d'urbanisation qui s'accélère effectivement en Asie en particulier et aujourd'hui en Afrique, alors que dans les pays du Nord, les choses ne sont pas stationnaires, mais enfin la croissance est beaucoup moins rapide. Mais surtout, l'idée c'est de dire que cette accélération urbaine, elle est concomitante et d'une certaine façon l'expression directe de ce que certains historiens de l'environnement

0: l'environnement, notamment MacNeil, ont appelé la grande accélération, c'est-à-dire que quand on regarde tout un tas de paramètres, comme évidemment on pense au réchauffement, on pense aux émissions de gaz à effet de serre, on pense aux consommations de matériaux, mais on pense aussi à des choses plus positives peut-être, comme l'amélioration de la médecine, etc. Tout ça, on voit qu'il y a une espèce d'inflexion que au milieu du siècle dernier, au milieu du XXe siècle, et où les choses se mettent à s'accélérer très très fortement, quoi. Il y a des ruptures de pente dans presque toutes les courbes, quoi. C'est ça qu'on appelle la grande accélération. Et une des idées de mon bouquin, c'est de dire qu'au fond, la grande accélération urbaine est une manifestation parmi d'autres qu'on peut pas séparer de la grande accélération en général.
1: Effectivement, quand on vous lit et quand on lit votre analyse, c'est que il y a quand même un peu un côté inquiétant, dystopique, puisque vous écrivez que donc on est dans un urbain généralisé, il n'y aurait plus d'extérieur, la ville deviendrait monde et le monde deviendrait ville.
0: Oui. Oui, alors ça c'est pourquoi ce serait dystopique. La ville c'est très bien. Moi j'aime les campagnes et j'aime les villes. Je pense que on peut aussi les villes ont quand même joué un rôle. Je sais aujourd'hui il y a une espèce de discours anti-urbain parfois assez violent, hein. On parle de la ville barbare, etc. Bon, il faut pas oublier quand même que la ville a aussi des aspects extrêmement positifs, qu'elle a servi à l'émancipation, qu'elle a accompagné l'amélioration de la condition humaine dans beaucoup de domaines, que elle est liée à l'innovation, à la créativité, etc. Bon, donc pour moi c'est pas forcément dystopique de dire que il y a une urbanisation généralisée. Bon, il faut voir les formes qu'elle prend après, hein. Mais c'est vrai que j'insiste sur le fait, bon, ça explique aussi le titre, hein, Après la ville.
1: Tout à fait.
0: Parce que la ville, traditionnellement, c'était en opposition à une vision binaire du monde. La ville d'un côté, la campagne de l'autre. Les hommes de la ville, les hommes de la campagne, le rat des villes, le rat des champs, enfin, vous voyez, c'est d'ailleurs dans toutes les cultures. Ça, je crois que c'est vraiment en train de s'effacer, parce que sur de multiples plans, il y a aujourd'hui une imbrication étroite entre ce qui se passe dans les villes, au sens de la densité, au sens habituel du terme, et puis ce qui se passe dans le reste du monde, y compris des zones très peu denses, mais qui sont quand même marquées fondamentalement par les mêmes processus. Et c'est pour ça que je parle de l'urbanisation généralisée. Je suis pas le seul à dire ça, hein. Il y a toute une école, notamment de géographes ou de sociologues, notamment en Amérique du Nord, des gens comme Neil Brenner ou d'autres, qui défendent, ou plus près de nous, un certain nombre de géographes français, comme Jacques Lévy, par exemple, ou Michel Lussault, qui défendent la même idée.
1: Alors, si on revient, parce que évidemment, vous avez étudié, comme vous l'avez dit, les défis de l'urbanisation planétaire. On va se concentrer dans notre échange sur la partie occidentale et en particulier en Europe, où on assiste à la métropolisation d'un certain nombre de villes en France, aussi à une concurrence des territoires au sein de l'Europe, mais aussi intranationale. Donc, il y a quelques pôles, quelques métropoles françaises qui émergent. Évidemment, Paris est encore à part, concurrence avec Londres, etc. Mais on assiste aussi à une contestation, vous en avez fait part tout à l'heure, des habitants de plus en plus fortes et qui portent en fait sur des sujets très diversifiés. On assiste à une explosion des prix de l'immobilier, vous avez une analyse très fine sur l'explosion de ce capitalisme immobilier, mais on assiste aussi à un accroissement des inégalités sociales et évidemment la question environnementale qui devient prégnante. Est-ce que on assiste, comme on a pu le penser, ou certains auraient voulu le dire ou l'analyser dans un premier temps, est-ce qu'on en assiste à un exode urbain après la période Covid ?
0: Écoutez, après la période, il y a deux questions différentes. Il y a la question un peu générale de l'appréciation de l'urbanisation et de la vie métropolitaine, et puis il y a la question du Covid. Bon, après le Covid, c'est vrai que on a assisté à un début d'exode, un certain nombre de gens, mais plutôt des gens aisés, qui avaient les moyens, qui ont été un peu surlocalisés en Normandie, en Bretagne. Mais bon, finalement, on s'aperçoit que c'est un mouvement au fond très limité et que Il n'y a pas véritablement d'exode urbain comme certains l'ont imaginé. Même avec le développement du télétravail, on s'aperçoit que pour des tas de raisons d'ailleurs assez structurelles, il n'y a pas de changement vraiment radical de trajectoire de la croissance urbaine. Bon, après, le mouvement de contestation de la ville, il est très fort chez certains analystes, certains observateurs, mais il n'est pas général. Encore une fois, moi, je me place pas dans ce cadre-là. Je constate qu'il y a des phénomènes qu'il faut essayer de comprendre et de maîtriser, en particulier le fait que les villes sont devenues des machines à plutôt augmenter les inégalités. Les grandes inégalités aujourd'hui, elles ne sont pas tellement entre les villes, ni même entre les villes et les grandes villes et les zones rurales, les zones peu denses, elles sont à l'intérieur des villes. La thèse, par exemple, qui a été très répandu en France de Christophe Guidi sur la France périphérique, les grandes villes qui iraient bien et les campagnes qui seraient en déprise, etc. C'est une thèse qui résiste pas vraiment à l'analyse. En fait, les grandes inégalités, elles sont internes à ces différents espaces. Et en particulier aux villes, la majorité des pauvres ne sont pas dans les zones périphériques dont parle Guidi, ils sont dans les villes parfois dans les cœurs de villes, voilà.
1: Non, mais la contestation, elle viendrait davantage, comme vous le soulignez, par rapport à cette augmentation des inégalités au sein même d'un territoire, une incapacité des gens à profiter de tout ce qui fait la richesse d'une ville, à savoir la culture, la rencontre, et qu'on se retrouve de plus en plus dans des espaces aussi cloisonnés. Vous mettez l'exemple, alors je ne sais pas si la France est le meilleur exemple, mais en tout cas au développement des gated communities, par exemple, enfin en tout cas une ségrégation aussi sociale sur certains territoires. Et donc là, ce serait des défis auxquels seraient confrontées les villes en général.
0: Oui, alors comme vous le dites, hein, c'est un phénomène qui est très fort, par exemple dans certains pays. Si vous allez à São Paulo, si vous allez dans certaines régions des États-Unis, etc., où les riches tendent à se protéger, y compris de manière un peu par la manière forte de l'intrusion des pauvres dans leur espace de vie, avec des contrastes gigantesques, hein, de richesse et de pauvreté extrême qui se côtoient. C'est pas le cas de la France encore. Hein. Des communautés fermées, des gated communities, j'en vois pas beaucoup en France. Bon, il y a
1: Marseille.
0: Il y a quelques lotissements un peu, voilà. Mais enfin, on est encore quand même dans un espace largement partagé. Le problème, c'est la dynamique non régulée du marché foncier, quoi, qui fait que et que tout le monde finit par trouver naturel, quoi. C'est ça qui, moi, me surprend. D'ailleurs, c'est pas le foncier, la localisation, c'est un bien rare. Il devrait être davantage régulé qu'est-ce qu'il est. Même la gauche aujourd'hui a abandonné un peu l'idée de réguler vraiment le marché foncier. Quand on regarde, moi je reprends par exemple les propositions qu'avait faites Edgar Pisani.
1: C'est pas récent.
0: qui était pas vraiment un gauchiste, hein, qui était un ministre du général de Gaulle. Ces propositions étaient beaucoup plus radicales que celles qu'on trouve aujourd'hui en matière de foncier. Il y a un grand courant chez les économistes aussi dans l'histoire pour dire cette augmentation du foncier, du prix du foncier et donc du prix de l'immobilier dans certains lieux, en fait c'est un phénomène de rente qui est parfaitement indu. Hein. Vous avez la chance d'hériter d'un lopin de terre ou d'un immeuble qui est dans une zone bien desservie, une zone métropolitaine, et bien du coup vous bénéficiez d'une rente de fait qui n'a rien à voir avec votre travail ou avec votre mérite. Donc, et le résultat, c'est que vous voyez bien que ça devient très difficile pour un jeune ménage, même de classe moyenne et même de classe moyenne supérieure, de se loger dans les centres-villes. Donc il y a ce phénomène-là. Je pense qu'on l'accepte de manière un peu passive, ça me surprend, alors qu'on devrait, je pense, d'autres pays le font, hein, les réguler un peu plus fortement. Voilà. Mais en dehors de ça, moi, je suis pas, j'adhère pas du tout à ce mouvement anti-métropolitain. Il consiste à dire les villes, c'est l'horreur. Hein.
1: Non, non, mais tout à fait. Non, non, ça, je, pas du tout votre, c'est pas du tout votre propos. Hein. Non, non, je reviens sur les mouvements de contestation qu'il peut y avoir dans certaines métropoles, qui sont pas obligatoirement des sujets de contestation de la métropole, mais la façon dont se développe la ville. Et oui. Voilà, c'est plus au défi de certaines populations. On peut parler du Grand Paris aujourd'hui avec l'arrivée du métro parisien, enfin de l'extension des lignes de métro qui ont, par exemple, touché un certain nombre de villes, en particulier de Seine-Saint-Denis, qui ont exclu un certain nombre de personnes, par exemple, alors que c'était enfin le moment où on pouvait raccrocher des zones populaires à l'attractivité parisienne, par exemple. Voilà.
0: Oui.
1: C'était plus sur ce niveau de cette analyse.
0: Non, il y a eu des mouvements, par exemple, assez forts en Europe, notamment à Berlin, par exemple, parce que Berlin était une ville assez peu chère, et puis finalement, qui a été rattrapée par le, on va dire, le capitalisme immobilier, pour faire simple. Et donc là, il y a eu des mouvements assez forts à Berlin pour dire, attendez, on veut garder une ville vivable, on veut pas être expulsé comme ça de nos quartiers. Ça, à mon avis, c'est le problème numéro un. Le problème écologique, il est, sur l'écologie et la ville, je pense qu'on dit beaucoup de bêtises, mais peut-être en parler.
1: Allez-y, parce que évidemment, l'autre question, c'est évidemment le par rapport à cette attractivité. D'ailleurs, ce mot d'attractivité a fortement disparu d'un certain nombre de grandes métropoles françaises lors des dernières élections municipales. En tout cas, ça l'apparaissait moins fortement. Je me souviens, il y a encore quelques années, à Bordeaux, où Juppé parlait du millionième habitant pour sa métropole. Aujourd'hui, c'est des choses qui n'apparaissent plus, parce que du fait quand même d'une certaine contestation de la population, qui n'est pas une contestation aussi forte qu'on a pu apparaître, qui ont pu apparaître dans d'autres villes, vous citez Berlin, mais par rapport à l'attractivité touristique à Barcelone ou à Madrid. Mais revenons par exemple sur les questions écologiques. Quelles sont pour vous les pistes de solution, puisque vous rappelez fort justement que les revenus sont plus déterminants que les densités ou les morphologies physiques du territoire.
0: Je pense que il faut rectifier peut-être un certain nombre d'idées reçues, quoi. D'abord, bon, c'est vrai que quand on voit les villes, on se dit, il y a une accumulation, là, de matériaux, de ressources, de béton, d'acier, tout ça. Bon. Mais, premier point, la concentration permet en fait une économie de ressources, quoi. Ça c'est pas visible, mais c'est la réalité. C'est-à-dire qu'il y a des on a besoin de moins de ressources pour loger des habitants dans une zone dense que dans des zones peu denses, quoi. Voilà. J'ai encore eu, il y a pas très longtemps, une discussion avec Jean-Marc Jancovici sur ce sujet-là. Il disait, mais quand même, ce serait mieux si les Français habitaient des villes moyennes, etc. Si tu répartis la population des métropoles dans des villes moyennes, à supposer qu'on sache comment le faire, hein, parce qu'on ne sait pas, hein. On n'est pas dans un monde de dirigiste qui permet de décider ça d'en haut, mais à supposer qu'on fasse ça, ce serait une catastrophe écologique, parce que la consommation de ressources par habitant dans une zone peu dense, une zone moyenne, la consommation de foncier, la consommation de matériaux, la consommation d'énergie, etc., est très supérieure à celle qu'on a dans les zones denses. Bon, ça, c'est quand même... D'ailleurs, on le dit volontiers pour les immeubles, et c'est là qu'il y a un peu une contradiction chez un certain nombre de gens. Ils disent qu'il faudrait densifier les villes, mais en même temps, on dit que les villes denses, ça va pas. Donc, faudrait savoir. Donc, ça, c'est un premier point. Le deuxième point, c'est qu'en effet, on accuse beaucoup les morphologies urbaines, en particulier l'étalement urbain. On dit l'étalement urbain, c'est très mauvais. C'est vrai que... Justement, il vaut mieux de la densité. Par exemple, les gens qui habitent en grande banlieue parisienne ou dans des espaces périurbains un peu lointains, ils consomment beaucoup ils émettent beaucoup de gaz à effet de serre en déplacement, ils consomment beaucoup de matériaux, d'énergie, etc. Bon. Mais ça, c'est sur la semaine. Si vous regardez sur l'ensemble de l'année, l'ensemble du... Oui, en fait, c'est ça, sur l'ensemble du mois ou de l'année, vous apercevez que, en fait, l'empreinte écologique, pour prendre ce terme-là, déjà, elle n'est pas tellement liée à l'endroit où on habite, elle est liée au revenu et au mode de vie. Par exemple, le Parisien intramuros Boubou qui se déplace en vélo, il est très content de lui. Et il trouve que ses habitants de grande banlieue là, qui prennent leur bagnole, qui ont parfois deux bagnoles parce qu'ils peuvent pas faire autrement, c'est quand même pas bien. Et ben, en réalité, si vous faites le compte sur l'année, il suffit de quelques déplacements en avion ou de déplacements touristiques un peu. un petit peu lointain pour complètement changer l'équation. Et puis il y a beaucoup d'autres biens qu'on consomme qui ne sont pas directement liés à la localisation. Donc en réalité, et il faut relativiser cette affaire-là, quoi. Il y a une étude là que je cite, une des rares qui a été faite au niveau mondial sur San Francisco, qui montre que, en fait, les émissions, les empreintes écologiques, les émissions de gaz à effet de serre, etc., elles sont pas tellement liées à la localisation, elles sont pas tellement liées, contrairement à ce qu'on pense, à l'étalement urbain, elles sont d'abord liées aux revenus et au mode de vie des gens.
1: Mais alors, si on revient aux questions environnementales,
0: ça veut pas dire. Je rajoute une chose. Hein, ça veut pas dire qu'il faut pas. Ça veut pas dire que l'étalement urbain c'est bien et que il y a qu'à continuer comme ça. Hein, c'est pas du tout ce que je dis. Hein. Je dis mais il faut relativiser.
1: Alors. Il y a plusieurs choses, et puis on arrive bientôt à la fin de cette émission, mais comment, alors quelles seraient pour vous, en fait, les bifurcations nécessaires pour que les villes soient, subissent moins aussi les évolutions du climat dans les prochaines années, ou même déjà...
0: Oui, alors il y a beaucoup de choses. Si on regarde les enjeux de ce que j'appelle la bifurcation, parce que je crois que c'est plus qu'une transition de la bifurcation écologique, on voit que les villes, leurs élus, les maires, ils ont une partie de la solution du problème, mais une partie seulement. C'est pas, par exemple, changer de base énergétique, sortir du pétrole pour aller vers des énergies propres, c'est plus important que réduire l'étalement urbain. D'ailleurs, vous voyez, il y a donc les grands leviers, ils sont pas forcément dans les villes. Ceci dit, les villes ont quand même des leviers. Il faut renouveler la façon dont on construit, il faut construire de manière plus... Il y a tout un courant aujourd'hui très très positif et très intéressant chez les jeunes urbanistes et les jeunes architectes pour utiliser des matériaux différents, etc. Donc tout ça est éminemment positif. Moi je pense qu'il faudrait s'attaquer aussi beaucoup plus frontalement à la question des inégalités en les attaquant à la source, c'est-à-dire notamment par cette question du marché foncier qui reste quand même une espèce de vache sacrée, quoi, à laquelle on touche pas parce que c'est le droit de la propriété. Donc il y a beaucoup de choses à faire, mais en même temps tout ne pourra pas se faire à l'échelle des villes, quoi.
1: Alors ma dernière question, Pierre Vels, quelle serait pour vous la ville idéale? Quelle ville appréciez-vous en France ou même dans le monde?
0: Ah, écoutez, je sais pas si y a une ville idéale. On a un rapport aussi affectif aux villes, hein, c'est-à-dire les villes, c'est pas juste c'est des communautés humaines, c'est des ambiances, voilà. Moi j'aime Paris par exemple, mais j'aime aussi beaucoup la campagne. Je pense qu'il n'y a pas d'opposition. Je suis comme tout le monde, je suis fasciné par Venise ou Rome ou toutes ces villes européennes qui sont quand même incroyables, dont on trouve pas vraiment l'équivalent dans d'autres pays du monde. Mais je suis aussi fasciné par l'énergie de New York, la lumière de Los Angeles. Enfin voilà, on n'est pas obligé d'avoir des goûts uniques.
1: Et un film? Est-ce que vous auriez un film à mettre en avant?
0: Alors, il y a beaucoup de films. Hein. vous me posez la question un peu à brûle pour point. J'adore ce film de... Ah, j'ai des problèmes de nom propre, de Jim Jarmusch. Vous savez qui est un film en sketch un peu qui se passe dans différentes villes européennes où il y a...
1: Dans les taxis, A Night on Earth.
0: Ouais, c'est ça, une nuit sur la Terre avec ce chauffeur de taxi allemand à New York, le curé de Rome, et tout ça, c'est un film merveilleux, quoi. Ça, voilà. Ça, mais il y en a beaucoup d'autres, hein, et les villes quand même inspirent beaucoup les cinéastes. Et c'est heureux, hein. Ça prouve que les villes sont pas dépassées. Hein.
1: Pierre Vell, je vous remercie d'avoir répondu à mon invitation.
0: Je vous en prie.
1: Je rappelle le titre de votre ouvrage, donc Après la ville, avec pour sous-titre Défi de l'urbanisation planétaire, aux éditions du Seuil, dans la collection La couleur des idées. Merci beaucoup.
0: Merci à vous.
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1: Bonjour Nicolas Maizetti.
3: Bonjour Aldo.
1: Pour ta 11e chronique, tu vas nous parler du dernier ouvrage du journaliste Antoine Tricot consacré au 9-3.
3: Une histoire plurielle de la Seine-Saint-Denis, en effet. Antoine Tricot est un auteur et documentariste radio. Sa référence, c'est Albert Londres et la narrative non-fiction américaine. Son travail passe donc d'abord par le son, puis l'écriture, et toujours par le regard et l'immersion. Parce que son regard est sensible, critique, instruit et curieux. Du très bon journalisme qu'on a pu entendre sur France Culture, que ce soit dans LSD, la série documentaire, à propos de la médecine rurale ou du confinement, notamment en banlieue, dans une histoire particulière sur l'assaut du RAID à Saint-Denis, au lendemain des attentats du 15 novembre, ou l'expérience sur son père sculpteur dans le Cantal. Je cite son travail pour situer d'où parle Antoine Tricot dans son livre. Originaire de territoires ruraux, il a vécu 10 ans en Seine-Saint-Denis, et c'est depuis ces deux ancrages qu'il nous parle ici de la banlieue.
1: Un livre également issu d'une série de podcasts, c'est bien ça ?
3: Eh oui Aldo, ça te donne des idées, n'est-ce pas ? Un podcast en 4 épisodes qu'il avait réalisé pour le studio Making Waves et le centre de ressources sur la politique de la ville, profession banlieue. Ce dernier a invité Antoine Tricot à rencontrer les membres de son conseil scientifique. Le dispositif pensé dans ce podcast et qu'on va retrouver dans le livre est original et stimulant. Il s'agit de retrouver ces chercheuses et chercheurs sur leur terrain d'enquête et en les faisant dialoguer avec des actrices et des acteurs des objets qu'ils étudient.
1: Que trouve-t-on donc dans cette histoire plurielle de la Seine-Saint-Denis ?
3: La version étoffée du podcast. La série de 4 épisodes devient 11 chapitres, chaque fois articulés autour d'une thématique, d'un chercheur ou d'une chercheuse qui rencontre un habitant ou une habitante et arpentant les terrains même des enquêtes. Chacun de ces chapitres se situe dans l'une des communes du département et toujours sous l'égide et le regard d'Antoine Tricot qui n'hésite pas à faire entendre sa voix, ses impressions, ses ressentis. Et d'abord on va à la Courneuve avec Emmanuel Bélanger sur l'histoire et la mémoire ouvrière parce que tout commence toujours par l'histoire, ici celle de la banlieue rouge. Puis à Bobigny sur la thématique des paysages, des grands ensembles, avec un architecte et un historien, Sébastien Radouan, qui sont rejoints par une élue, Sonia Hérouche. Ici, on explore la diversité du décor du 9-3, dont l'imaginaire est celui de la sarcellite, ses tours et ses bars, mais dont la réalité est évidemment toujours plus complexe et plurielle. À Saint-Denis, ensuite, avec le géographe Jérémy Robin et une militante des quartiers populaires, Yasmine Abeda, qui reviennent sur la question de la ségrégation socio-spatiale, sur celle des usages politiques du terme « ghetto », ainsi que sur la stigmatisation et le racisme qui ont historiquement construit la question politique des banlieues en France. Puis à Clichy-sous-Bois, avec une élue de la ville et le sociologue Fabien Jobard, pour parler des violences policières, des émeutes de 2005, de ce qui a changé depuis, de ce qui restait ancré aussi dans les représentations des habitantes et habitants des quartiers populaires. À Bobigny encore, mais cette fois non pas à la cité de l'Abreuvoir, mais au cimetière musulman de la ville, pour parler islam. Bobigny, comme tu sais, Aldo, est la seule ville de France avec Strasbourg à accueillir un cimetière confessionnel musulman. Et c'est avec l'historien Jean-Barthélemy Debost et Mohamed Boukalfa, un militant associatif, qu'on discute, à partir du cimetière, des enjeux du traitement de l'islam de France, de la violence coloniale, de l'islamophobie, et toujours, comme pour le reste de l'ouvrage, dans des termes très clairs, renvoyant à de la littérature et appuyé par les analyses des chercheurs et des chercheuses et des témoignages de concernés. On poursuit à Aubervilliers, au 4 chemins, pour causer rénovation urbaine avec Renaud Stein et Maggie Lee, une habitante engagée dans la défense des intérêts des locataires. On y aborde ici les enjeux de la démolition-reconstruction, de la mixité sociale et de la gentrification. Ici encore, les spécialistes de la spécialité ne découvriront sans doute pas les controverses et les enjeux, mais tout cela est très finement et limpidement posé et débattu. La question de la santé, des difficultés d'accès aux soins, fait l'objet d'un chapitre sur le terrain de Montreuil, l'occasion pour Antoine Tricot de tracer des parallèles avec son Cantal natal dans un dialogue avec la sociologue Laure Pitti et Maïmouna Diouf, l'ancienne présidente de l'association Lieux Écoute Accueil. La question de l'école à Noisy-le-Sec, ensuite, avec le sociologue Youssef Souidi et William Berouma, une prof d'anglais du secondaire et adjointe au maire, c'est ici l'inégalité des chances qui est discutée et qui permet d'interroger plus globalement l'institution scolaire dans les quartiers populaires, une institution conçue sur des principes universalistes très théoriques et dont on voit bien que leur atterrissage en banlieue est complexe. La jeunesse à Montreuil, avec Marouane Mohamed, qui revient sur les travaux qu'il avait menés sur l'embrouille, les rivalités de bandes, est toujours en dialogue ici avec des éducateurs de la ville. Ils sont rejoints par la sociologue Christine Balavoine, qui évoque l'enjeu du maintien des antennes jeunesse sous la menace permanente de fermeture, alors même que leur rôle est central dans ces quartiers. Un chapitre ensuite pour démonter le mythe de la dépolitisation des quartiers populaires, avec Marie-Hélène Baquet, qui revient sur l'histoire longue du militantisme en banlieue et des enjeux de sa transmission. Le militant associatif Alassane Diallo présente ici l'importance d'un tiers-lieu qu'il gère à Livry-Gargan et qui illustre la force de l'infrapolitique dans ces espaces où se joue une politisation autant feutrée qu'essentielle. C'est tout l'enjeu de l'éducation populaire ou du community organizing, appelle-le comme tu veux, qui est posé ici à travers des situations concrètes, des trajectoires de vie et des initiatives militantes. Le dernier chapitre est consacré au jardin, avec la géographe Flaminia Padéou et Samuel Lehoux, membres de l'association L'Autre Champ à Villetaneuse. L'écologie sans anticapitalisme, c'est du jardinage, tu connais la formule, qui s'intéresse à la pratique du jardinage en milieu populaire, c'est qu'il n'y a rien de plus faux, car il y a peu de choses plus radicales, de plus contestataires du marché et de son monde, que de mettre les mains dans la terre, cueillir ses fruits et ses légumes, produire son marché loin des relations marchandes. Et ce chapitre est à l'image du livre, très éloigné des idées reçues, au plus près du terrain, de celles et ceux qui le documentent et de celles et ceux qui l'habitent. Le résultat des récentes élections municipales en Seine-Saint-Denis ont au passage montré la traduction politique de l'engagement de militants et de militantes de longue date à Saint-Denis, à La Courneuve, à Sarcelles ou à Fleury-Mérogis.
1: Exactement. Merci Nicolas Maizetti. Je rappelle le titre de l'ouvrage dont tu viens de faire la chronique, donc un livre qui s'intitule 9-3, une histoire plurielle de la Seine-Saint-Denis d'Antoine Tricot, publié au Seuil en 2025. Merci beaucoup.
3: Merci à toi.
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1: On se retrouve dans 15 jours pour la 101e de l'émission. Nous aurons le plaisir de recevoir Patrick Camoun pour son ouvrage passionnant sur le logement social. Vous pouvez réécouter, podcaster l'émission sur l'ensemble des plateformes d'écoute sur E-Radio, bien sûr, et Radio Mani. Je remercie Nicolas Maizetti pour sa chronique et Laurent Pététain à la technique qui assure la coordination technique et le montage de cette émission modeste et géniale. C'était La Fabrique Urbaine, une émission produite et animée par Aldo Barzato. Ciao.
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Israéliens à la mer. Les Israéliens expulsent les Palestiniens vers l'Égypte, le Liban, la Syrie et la Jordanie. L'un de ces deux peuples massacre l'autre jusqu'au dernier dans ce qui deviendrait bel et bien un génocide. Aucun de ces scénarios n'est heureusement crédible, tous seraient haïssables, et si l'idée d'un État binational peut paraître séduisante, elle est simplement irréaliste, puisque les Palestiniens tiennent tout autant que les Israéliens à un État national. La solution à deux États est la seule, il n'y en a pas d'autre, et c'est la première des raisons pour lesquelles elle refait aujourd'hui surface, bien trop lentement, mais sûrement. Le Hamas avait cru la torpiller avec le 7 octobre, la droite et l'extrême droite israélienne avaient espéré en faire oublier jusqu'à la possibilité, en écrasant Gaza sous les bombes et terrorisant la Cisjordanie, mais rien n'y a fait. Cette solution, à laquelle si peu de gens voulaient encore croire il y a si peu de temps, est en train de fédérer de nouveaux militants de la paix israéliens et palestiniens. France en tête, de plus en plus d'États la remettent en avant. Et la deuxième raison pour laquelle on assiste aujourd'hui à cette renaissance d'une utopie est que la barbarie n'a conduit qu'à l'impasse. La tuerie planifiée du Hamas n'a redonné ni force ni élan au mouvement national palestinien, mais au contraire, plongé des centaines de milliers de familles dans le désespoir d'une horreur sans nom. Et quel est de l'autre côté le bilan de Benjamin Netanyahou? Il avait cru pouvoir profiter du 7 octobre pour éliminer à tout jamais le Hamas, remettre la main sur Gaza, défaire les alliés de l'Iran et renverser son régime, mais... Et le Hamas et le Hezbollah survivent à leur affaiblissement. Cette guerre que Donald Trump avait cru gagner en une frappe n'a pas eu raison du régime iranien et l'image internationale d'Israël s'est profondément dégradée. Benjamin Netanyahou n'aura pas été meilleur stratège que le Hamas et que peut maintenant faire Israël, des Gazaouis oubliés, dénués de tout, dans un champ de ruines envahi par les rats. Pourrait-il vraiment en faire les femmes de chambre et maîtres nageurs de la Riviera de Donald Trump? Poser la question, c'est y répondre. Et qu'est-ce que les terroristes de l'extrême droite israélienne peuvent faire des paysans cisjordaniens qu'ils aimeraient tant chasser de leurs terres? Ils n'en ont pas la moindre idée. Et c'est ainsi que, rouges de sang, les mauvais bergers de ces deux peuples, Hamas et Benjamin Netanyahou, n'ont plus rien à leur proposer. Ils ne sont plus qu'une commune faillite, alors que les élections israéliennes et palestiniennes des prochains mois vont placer aux commandes de nouvelles figures qui devront chercher à dépasser l'échec des extrémismes en tentant de rouvrir les chemins de la paix. Israéliens et Palestiniens, les hommes et femmes de bonne volonté que la France vient de réunir à Paris autour du slogan « Deux peuples, deux États, un futur » ne sont aujourd'hui qu'une poignée d'utopistes, mais c'est de leur côté qu'est le réalisme. C'est eux qu'il faut encourager, c'est à eux qu'il faut accorder un soutien international, et d'abord celui de l'Europe, premier partenaire commercial d'Israël et premier soutien financier de l'autorité palestinienne.

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1: Bonjour Iris Herbelot.
2: Bonjour Laurent.
1: Nous nous retrouvons pour un nouvel épisode, Histoire de la guerre des étoiles, pour parler de ce satellite qui fascine et attire encore et toujours les convoitises, la Lune.
2: Oui, le gros caillou gris le plus important de l'histoire humaine, c'est la Lune, qui a pendant la quasi-totalité de notre histoire été inaccessible, mais elle a joué un rôle important dès les premières civilisations humaines. Et donc d'interprétation de gravures dans des bouts d'ivoire aux grottes de Lascaux, des chercheurs imaginent qu'il y a des dizaines de milliers d'années, l'humain attachait déjà une importance à la Lune, à son cycle et sa signification mystique dans l'imaginaire collectif. Et puis les traces sont très anciennes, hein, dans un site funéraire irlandais datant d'il y a 5000 ans avant notre ère, on a retrouvé des gravures dans la pierre du cycle croissant et décroissant de notre satellite.
1: Le cycle régulier de la Lune a permis très tôt de rythmer la vie des humains. Mais quand a commencé la compréhension de ce qu'était la Lune ?
2: Alors, différentes civilisations ont représenté et compris la Lune différemment à des périodes diverses, longtemps avant que les échanges scientifiques puissent se faire. Donc, les calendriers précolombiens en Mésoamérique utilisaient la Lune combinée au cycle du Soleil. Et à peu près à la même période, sur les deux derniers millénaires avant notre ère, le disque de Nebra a été réalisé dans ce qui est aujourd'hui l'Allemagne. Disque de Nebra qui servait possiblement aussi à compter le temps. C'est la représentation astronomique la plus ancienne qui existe. Sur le disque, on peut observer le Soleil, la Lune et les Pléiades, qui est un groupe d'étoiles assez proche de notre système solaire pour constituer un repère dans le ciel. Et ça montre qu'il y a plus de 3000 ans, à l'âge de bronze, il existait déjà des lieux dédiés à l'observation des astres et qui avaient clairement identifié les synchronisations possibles entre les cycles solaires et lunaires, qui avaient clairement identifié des mouvements et des positions fixes observables dans le ciel et qui les utilisaient pour planifier des calendriers.
1: Iris, quelle était l'utilité d'un calendrier pour ces civilisations ?
2: Alors, qui dit civilisation sédentaire dit agriculture. Donc les calendriers, ça permettait d'anticiper la saison des semailles et celle des récoltes. Et puis à l'Antiquité, la navigation prend énormément d'importance. Donc la compréhension des marées induites par la proximité de la Lune est essentielle.
1: La Lune, malgré son utilisation très cartésienne comme repère calendaire, était aussi représentée comme une déité.
2: Oui, dans la mythologie chinoise, c'est même tout un panthéon qui lui est dédié. Autour de la figure centrale de Chang'e, le nom de la déesse lunaire, qui est l'équivalent de Sélénée dans la mythologie grecque et d'Artémis dans la mythologie romaine. Et c'est d'après cette déesse Chang'e qu'ont été nommées les missions du programme spatial lunaire chinois. Au Japon, c'est un dieu qui est associé à la Lune avec tout un folklore également. Dans la mythologie native nord-américaine, Hanwi est une déesse de la Lune, mais aussi l'épouse du Soleil. Et la nature cyclique de la Lune est directement intégrée dans la légende qui lui est associée, puisqu'elle se cache progressivement à mesure que son mari s'approche d'elle, ce qui montre deux choses. Donc, premièrement, que les Amérindiens accordaient une importance à l'observation du cycle céleste. Et deuxièmement, que les déités associées à la nature, donc comme Perséphone, l'épouse d'Hadès dans la mythologie grecque, marquent un cycle temporel, des saisons de la vie, en relation avec leur mari abusif.
1: Quand est-ce que les humains ont abandonné la vision mystique de la Lune pour se concentrer uniquement sur ses qualités d'objet astronomique ?
2: Alors ça dépend beaucoup des cultures. Encore aujourd'hui, le calendrier indien, par exemple, se repose sur la Lune pour les horoscopes en astrologie, qui a considérablement divergé de l'astronomie, malgré des racines observationnelles communes. À la Renaissance en Europe, avant l'invention de télescopes performants et après son invention, des scientifiques comme les Britanniques William Gilbert et Edward Gresham, et puis l'Italien Galileo, bien sûr, ont révolutionné notre perception de la place de la Terre dans le système solaire et également ont émis des affirmations très intéressantes sur la composition de la Lune qui n'allait pouvoir être vérifiée que des siècles plus tard avec le programme Apollo, mais qui déjà supposait que la Lune était faite des mêmes matériaux que la Terre, que c'était un astre opaque, solide, au même titre que Mercure et Vénus.
1: La mission Apollo 11 a effectivement rapporté sur Terre un échantillon du sol lunaire. Pourquoi était-il important de savoir de quoi était composée la Lune ?
2: parce que ça a permis de confirmer une des trois théories sur la formation de la Lune. Les scientifiques ne savaient pas si la Lune avait été formée à partir de la même poussière que la Terre, sur la même orbite, mais avait moins agrégé de matière et s'était retrouvée prise dans la gravité terrestre comme satellite, ou si la Lune était un objet formé ailleurs puis piégé dans l'axe de la Terre, comme c'est le cas de nombreux satellites des géantes gazeuses de notre système, ou si la Lune était le résultat d'un impact avec un objet de la taille de Mars sur Terre au début de l'histoire terrestre, qui aurait généré énormément de débris, qui se seraient ensuite réagglomérés à proximité de la Terre pour former la Lune.
1: Et c'est cette dernière théorie qui a pu être confirmée.
2: Oui, absolument. Donc les types de minéraux terrestres et lunaires sont les mêmes, mais en quantité différente, ce qui ont prouvé la véracité en fait de la théorie de l'impact gigantesque. Mais des échantillons, ça suffit pas à connaître hélas tous les détails de la formation de la Lune. Ce qu'on sait, c'est que la Lune n'a pas de champ magnétique ni d'atmosphère, contrairement à la Terre, et donc elle a reçu des impacts de météorites contenant de l'eau, comme la Terre cette fois, mais qui est restée cristallisée à l'état solide, là où sur notre planète bleue, elle a pu donner naissance à la vie.
1: Iris, si la composition de la Lune est sensiblement identique à celle de la Terre, pourquoi vouloir exploiter ces minéraux ?
2: Alors, contrairement à certains satellites qui sont riches de minéraux rares ou précieux, l'exploitation des ressources minières de la Lune n'est pas nécessairement à visée commerciale, mais surtout, du moins pour l'instant, pour autonomiser les bases lunaires des programmes spatiaux qui comptent s'y installer. Mais à très long terme, si ça peut être rentabilisé, miner sur la Lune plutôt que sur Terre, ça aurait l'avantage incontestable de moins polluer notre planète. Et puisque la faible pesanteur permet de fabriquer des composants technologiques plus facilement que sur Terre, pourquoi pas imaginer une chaîne de production de semi-conducteurs automatisés sur la Lune qui n'aura même pas à être acheminée jusqu'à la Terre, puisque les centrales de calcul auraient été placées en orbite aussi.
1: Merci Iris Herbelot.
2: Merci, à la semaine prochaine.
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1: Dans le cadre du Festival du film roumain de Nantes, le cinématographe a accueilli le 12 juin la projection du film documentaire Jeunesse imaginaire. Le film suit sur une période de 6 ans trois adolescents, Ouna, Abed et Stéphania, au fil de leurs dernières années de lycée. Tout ça avant, pendant et après la pandémie du Covid-19. À travers leur parcours entre aspiration d'émancipation et réalité sociale parfois difficile, le documentaire dresse un portrait intime d'une jeunesse roumaine en quête d'avenir et de repères. J'ai pu échanger avec sa réalisatrice, Ruxandra Gubernat, afin de revenir sur cette longue immersion avec ces trois jeunes personnages, suivis dans un moment charnière de leur vie. Bonjour Ruxandra Gubernat, vous avez quitté la Roumanie il y a plusieurs années avant de revenir y tourner ce film documentaire. Qu'est-ce qui vous a poussé à retourner filmer votre pays ?
2: Alors, la première fois que j'ai quitté la Roumanie, c'était en 2005, pour faire un master à Lyon. La Roumanie n'était pas encore dans l'Union européenne et c'était un peu compliqué pour un étudiant roumain de déménager, de partir de la Roumanie. Mais j'ai trouvé ma deuxième maison à Lyon et j'y suis restée pour 2 ans et je suis revenue en 2009. Je suis restée jusqu'à 2015 pour faire mon doctorat à Paris et ensuite j'ai habité à Lyon. À la fin de ma thèse qui était en sciences politiques, je me suis dit que il y a un vrai décalage entre la recherche que je faisais et le travail que j'aimerais faire plus proche à la communauté, plus proche au terrain. Donc, vu que j'étais, avant de commencer la recherche, j'étais journaliste, je me suis dit que j'ai des outils pour faire quelque chose entre les deux, qui était le documentaire. Donc, faire une vraie investigation journalistique, mais avoir aussi des outils conceptuels, des outils de recherche. Donc là, je suis revenue en Roumanie précisément pour ça, pour faire du documentaire et pour faire, travailler avec les gens, ce que j'aime le plus.
1: Votre film suit trois jeunes issus de milieux sociaux différents. Qu'est-ce que leur parcours raconte de la Roumanie d'aujourd'hui ?
2: Pour un petit peu de contexte, j'ai commencé ce travail plutôt d'une perspective sociologique, donc c'était à la fois une démarche sociologique et artistique. J'avais lu en 2018, quand j'ai commencé de faire ce documentaire, une étude sur l'intention de migration des jeunes roumains qui était à peu près 80%. Donc 80% des jeunes roumains entre 18 et 29 ans disaient qu'ils veulent partir de la Roumanie et 24% qui partaient. Donc je me suis dit, il y a là un vrai problème, c'est un problème systémique, c'est un problème, c'est l'échec de l'État de vraiment avoir des politiques sociales pour les jeunes. Si on regarde maintenant tout type d'études, le chômage, le plus haut taux de chômage des jeunes dans l'Union européenne et en Roumanie, l'abandon scolaire, toute cette manipulation par les médias sociaux qui se passe et qui n'est pas du tout adressée par l'État. Donc si on part d'une perspective sociologique, l'État roumain, tout simplement, il ne s'intéresse pas aux jeunes et c'est pour ça qu'ils voient leur futur ailleurs. Et il y a là un paradoxe parce qu'au moment où ils arrivent dans l'Union européenne, ils sont aussi ségrégés, ils arrivent dans des communautés marginales, ils travaillent sur des chantiers en construction et tout ça. Donc du coup, ils deviennent la proie et les victimes des réseaux sociaux qui font de la manipulation et qui les radicalisent. Donc, ça c'est le départ de ma démarche, mais ensuite j'ai découvert les trois et je me suis dit que je vais faire ce travail avec eux pour toute la période de leur lycée. J'ai voulu vraiment découvrir leur vie au-delà de cette thématique de la migration.
1: Le désir de partir à l'étranger traverse tout le film. Qu'est-ce que cela dit du rapport que les jeunes entretiennent aujourd'hui avec la Roumanie ?
2: Il y a un vrai décalage entre la réalité des jeunes et la manière dont l'État et la société adressent ces réalités des jeunes. Et j'ai vraiment l'impression que l'État ne s'intéresse pas du tout et qu'on est forcé, ou plutôt qu'ils sont forcés, les jeunes, les adolescents, de trouver des solutions individuelles. Et à la fin, les solutions individuelles deviennent des solutions de groupe. Et c'est toute cette dynamique de migration, cet exode de la Roumanie, qui est un cliché. Tout le monde sait que la Roumanie est le pays avec le plus haut taux de migration de l'Union européenne.
1: Vous avez suivi vos protagonistes avant et après le Covid. Comment la pandémie a impacté votre projet ?
2: Pour le projet, je pense qu'on a eu la chance. Oui, c'est cynique de dire ça, mais on a eu la chance que la pandémie a eu lieu. Parce qu'à la fin du confinement, on s'est retrouvés comme une famille. Je ne sais pas. On avait commencé de filmer en 2019. on ne savait pas à quoi s'attendre en 2020, mais je ne sais pas, on a réussi d'avoir une relation plus intime, plus proche pendant cette année très, très instable et très stressante pour tout le monde. Donc de ce point de vue, du point de vue du projet, je pense que oui, ça a beaucoup aidé le projet.
1: Et vos personnages, comment ont-ils vécu la pandémie ?
2: Si on regarde leur parcours individuel, la vie de Habet était complètement bouleversée. Il a commencé de consommer de la drogue. Donc ses plans d'aller à l'étranger étudier à l'école de Royal Academy of Dramatic Arts, c'était son rêve, oui, d'aller à Londres et étudier musique. Ça n'a plus lieu. Et maintenant, on le retrouve en Allemagne. Il travaille sur un chantier. Après 3-4 ans de dépendance, de lutte contre cette dépendance de drogue. Pour les autres, ils ont plutôt suivi ce parcours. Oui, Una et Stefania, elles ont réussi d'aller à l'étranger. Una, maintenant, elle est en Roumanie, mais ça n'a pas trop changé pour elle parce qu'elle avait le support de leur famille, le support de leur groupe de proches et de leur connexion sociale. Que Habet n'avait pas. Donc là, surtout, la vie de Habet était affectée par la pandémie.
1: Selon vous, la jeunesse romaine croit-elle encore à l'avenir de son pays ?
2: On croit toujours à l'avenir et si on a 19 ans, 20 ans, on pense qu'on va bouger, changer le monde. Mais maintenant, j'enseigne à la faculté de journalisme de Bucarest. Et j'ai fait un exercice, ils ont dû écrire un essai sur comment ils voient leur vie et le monde dans lequel ils vivent. Et c'était très négatif. Tout le monde était déprimé, anxieux. Ils parlaient de la dépendance. C'est pas trop optimiste.
1: Ont-ils quand même le sentiment de pouvoir changer les choses ?
2: Il y a des initiatives de jeunes, bien sûr, mais ce sont plutôt marginales, je dirais. Et comme je disais avant, chacun avec son parcours individuel, avec ses ressources individuelles. Et c'est un peu triste, mais c'est comme ça.
1: Votre film adopte aussi une esthétique très proche des codes de la jeunesse, avec les réseaux sociaux, la musique hip-hop, c'est ça ?
2: Bon, vu que j'étais une personne adulte qui allait avec une caméra pour filmer des jeunes de 16-17 ans, je me suis dit que ce n'est pas vraiment, le rapport de force n'est pas vraiment équilibré. Donc, dès le début de notre démarche, je leur ai donné des portables et j'ai dit, ok, là où vous ne me voulez pas, vous pouvez faire votre propre observation et avoir votre propre récit de ce qui se passe dans votre vie.
1: Pourquoi ce choix ?
2: Je pense que c'était une manière honnête et juste de traiter la jeunesse parce que moi, même si j'adore être dans cet espace de l'adolescente, j'ai quand même une expérience de vie qui me permet de filtrer la réalité, d'interpréter la réalité des jeunes différemment. Donc là, j'ai voulu vraiment avoir cette construction qui est à la fois la mienne et leur perception de leur vie. Et je pense que c'était une démarche assez authentique, peut-être pas représentative, mais réaliste de comment on vit la dynamique de nos vies sur les réseaux sociaux, avec la musique tout le temps. C'est cette dynamique que je n'ai pas voulu éviter et je me suis dit, ok, c'est leur vie, je la représente telle qu'elle est.
1: Après avoir accompagné Una, Habet et Stefania pendant toutes ces années, quel portrait dresseriez-vous aujourd'hui de la jeunesse roumaine ?
2: Je ne sais pas si c'est uniquement, si on parle uniquement de la jeunesse roumaine. Je pense que la jeunesse est vulnérable, est sensible, est belle, pleine de possibilités. Et c'est peut-être ça le résumé ou l'idée avec laquelle j'ai voulu que mon public parle de cette expérience de jeunesse imaginaire. On ne sait pas tout, ce n'est pas tout dramatique, ce n'est pas tout désespéré sans la chance de réussir. Mais par contre, on doit voir les vulnérabilités, les sensibilités, les possibilités d'intervenir en tant qu'adulte et en tant que société pour avancer, pour faire une vie meilleure pour les jeunes.
1: Merci beaucoup, Ruxandra Goubernat, d'avoir répondu aux questions de radio. Je rappelle que vous êtes réalisatrice du film Jeunesse à mille. Merci beaucoup, Ruxandra Goubernat, d'avoir répondu aux questions de radio. Je rappelle que vous êtes réalisatrice du film documentaire Jeunesse imaginaire, diffusé dans le cadre du Festival du film roumain à Nantes.
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1: Bonjour Ludmila Khtotieva.
2: Bonjour Laurence.
1: La semaine dernière, la Commission européenne a présenté son 21e train de sanctions contre la Russie. Un paquet qui a longtemps été bloqué par la Hongrie, opposé à toute nouvelle mesure restrictive. Mais avec le départ de Viktor Orban du pouvoir, les lignes semblent bouger à Bruxelles. L'adoption de ces sanctions apparaît désormais plus probable. Alors, que contient ce nouveau paquet et surtout, quels objectifs poursuit-il face à Moscou?
2: Ce dernier 21e train de sanctions, comme tous les précédents, a pour but de briser l'économie de guerre russe pour rendre toute action militaire très coûteuse et difficile pour Vladimir Poutine. Ce nouveau paquet vise davantage les banques et les institutions financières russes qui permettent à Poutine de continuer d'alimenter sa machine de guerre. Notamment, la Commission propose de geler les avoirs de près de 90 banques et d'imposer des interdictions supplémentaires sur les transactions à plus de 30 banques en Russie et des pays tiers. L'UE interdira également les transactions sur 11 plateformes crypto, devenues un moyen privilégié du Kremlin pour financer ses actions de sabotage en Europe en opacité, sans la transparence des systèmes du paiement classique. Par exemple, les preuves recueillies par des services secrets de la Pologne et d'autres pays européens témoignent que la Russie recrute des gens ordinaires en Europe sur la plateforme Telegram pour faire des actes de sabotage, d'espionnage, d'intimidation, tout en leur payant pour ces actes en crypto-monnaie.
1: Sur l'énergie, l'objectif est simple, hein, réduire les revenus de la Russie, car c'est ce secteur qui lui apporte le plus d'argent pour financer la guerre en Ukraine. Mais alors, quelles mesures concrètes contient ce paquet pour faire vraiment baisser les revenus de Vladimir Poutine dans le secteur de l'énergie?
2: Alors, c'est vrai que les revenus du pétrole sont une source clé de financement de la guerre pour Kremlin. Dès leur imposition en 2022, les sanctions européennes ont systématiquement visé le secteur énergétique russe. Ainsi, l'UE a fixé le plafond tarifaire sur le pétrole russe. Celui-là, il était à la hauteur de 44 dollars en janvier 2026. Alors, ce plafond tarifaire est censé de s'ajuster au marché. Pourtant, ce dernier train de sanctions propose de geler ce mécanisme d'ajustement afin d'empêcher que la Russie profite de la crise au Moyen-Orient qui fait augmenter les prix du pétrole. Plus encore, lui propose de sanctionner une trentaine de nouveaux navires utilisés par la Russie pour exporter son pétrole et son gaz. Souvent, ces navires-là sont appelés la flotte fantôme russe. Il est bien de savoir d'ailleurs que dès le début de cette année, on a constaté que les recettes du secteur de l'énergie russe ont chuté d'environ de 40%. Cela est également le résultat du travail des forces armées ukrainiennes qui ont augmenté la puissance, la fréquence et la profondeur des frappes contre les raffineries du pétrole en Russie. Le dernier frappe, par exemple, dans la nuit du 14 juin, a touché la raffinerie dans la région de Yaroslavl, 700 km de la frontière ukrainienne. En tout, on estime que les frappes ukrainiennes ont détruit 40% de la capacité d'export pétrolier russe depuis le début de la guerre.
1: Le secteur financier et le secteur énergie sont des volets que l'Union européenne a privilégiés, hein, à juste titre, pour réduire la capacité de Poutine à continuer cette guerre. Une autre entrée d'argent pour la Russie serait le commerce. Quelles mesures sont prévues dans ce secteur du commerce?
2: Alors tout à fait, l'UE a mis en avant de nouvelles restrictions à l'exportation des biens et des technologies utilisées par l'industrie militaire russe. Les métaux et les alliages utilisés dans les secteurs de l'aérospatiale et de la défense sont ainsi concernés. En plus, les entreprises qui exportent leurs technologies en Russie, notamment les 30 entités supplémentaires dans le secteur de la fabrication de drones, sont visées. L'UE envisage également le contrôle renforcé des exportations des 50 entreprises en Chine, en Turquie, en Kirghizistan, au Kazakhstan, aux Émirats arabes unis ou encore en Inde. Ce point est clé car les composants des pays tiers, y compris européens, sont trouvés jusqu'aujourd'hui dans les missiles et les armes que la Russie déploie contre l'Ukraine.
1: Et quand est-ce que les sanctions vont entrer en vigueur, Ludmila?
2: Alors tout d'abord, il faut que ces sanctions soient négociées avec les capitales européennes et après approuvées par tous les 27 États membres de l'UE. Certains estiment que le 21e train de sanctions devrait être approuvé d'ici le 15 juillet. C'est la date butoir pour la révision du plafond tarifaire sur le pétrole russe.
1: Merci beaucoup Ludmila Khtotieva.
2: Merci Laurence.

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1: Nous accueillons Marc Tempelman, le cofondateur de la plateforme d'investissement Cashbee. Nous discutons toutes les semaines de finances. Bonjour Marc.
2: Bonjour Laurence.
1: On parle très souvent du rendement des placements, c'est-à-dire des gains qu'on peut réaliser. Et nous savons que pour certains placements, ces rendements peuvent être négatifs, c'est-à-dire conduire à des pertes en capital. Mais les spécialistes parlent aussi souvent de la liquidité d'un investissement, Marc Tempelman.
2: Oui, la liquidité est un sujet très important quand on se penche sur des placements. Et le concept de la liquidité devient crucial quand les investisseurs s'y attendent et qu'elle est absente ou qu'elle disparaît.
1: Justement, récemment, certaines SCPI en France, et vous allez nous expliquer ce terme, ont connu des difficultés de liquidité et plus récemment, certains grands fonds de dette privée également. Alors concrètement, qu'est-ce que ça veut dire ?
2: Tout d'abord, le terme SCPI. Il s'agit de sociétés civiles de placement immobilier, c'est-à-dire des fonds qui investissent uniquement dans la pierre. Et la liquidité, c'est la capacité à transformer un placement en cash rapidement, à un prix acceptable, sans devoir subir une forte décote par rapport au prix du marché. En finance, ce n'est pas seulement la performance affichée qui compte, mais aussi la facilité avec laquelle on peut récupérer son argent. Un investissement peut sembler très rentable sur le papier, et devenir beaucoup moins attrayant si la sortie est lente ou coûteuse.
1: Donc quand on regarde un investissement, Marc Tempelman, il ne faut pas seulement regarder le rendement attendu.
2: Exactement. Le rendement attendu ne suffit jamais à lui seul. Deux placements peuvent promettre une performance proche, mais si l'un est liquide et l'autre ne l'est pas, le risque réel n'est pas du tout le même. La liquidité fait partie du rendement réel au sens large, parce qu'un rendement élevé perd beaucoup de son intérêt si l'investisseur ne peut pas sortir au bon moment, ou simplement au moment où lui le souhaite.
1: Les SCPI illustrent bien cette réalité ?
2: Exactement. Pendant longtemps, les épargnants investissant dans des parts de SCPI pensaient que ces actifs étaient liquides. Dans la pratique, quand un épargnant voulait vendre ses parts, la SCPI trouvait un acheteur prêt à les acheter au prix de la part. Mais juridiquement, quand les vendeurs de parts se font nombreux et que la SCPI ne trouve pas preneur, la SCPI n'est pas obligée d'acheter la totalité des parts à l'offre. Et les épargnants désireux de vendre, tout simplement, ne le peuvent plus. Que ce soit Primo Pierre, Épargne Foncière, LF Grand Paris Patrimoine ou encore Patrimonio Commerce, des milliards d'euros de parts se sont retrouvés en attente de preneurs. Et pendant ce temps, le prix de la part décline, réduisant la valeur du patrimoine des investisseurs.
1: Et du côté de la dette privée, même phénomène ?
2: Oui, là aussi, on a vu des exemples très parlants d'une liquidité qui est attendue, mais qui disparaît quand on en a vraiment besoin. BlackRock a limité les retraits de son fonds HPS Corporate Lending après une forte vague de demandes, et cela a rappelé que la dette privée peut offrir du rendement, mais pas forcément une sortie rapide, notamment quand de nombreux investisseurs la recherchent en même temps.
1: Donc les SCPI dont vous parlez, la dette privée, offrent de la liquidité partielle, mais qui peut disparaître quand trop d'investisseurs la réclament en même temps. Existe-t-il des placements structurellement illiquides ?
2: Alors on pense d'abord à l'immobilier direct, c'est-à-dire l'achat de biens immobiliers à des fins locatives. Ça peut rapporter, mais le jour où vous avez besoin de fonds, il vous faudra des mois et parfois des années pour vendre un ou plusieurs appartements. On peut aussi ajouter le PER, le plan épargne retraite. C'est un support structurellement contraint en matière de disponibilité, car l'épargne y est en principe bloquée jusqu'à la retraite. Ce n'est qu'en cas d'incident de la vie ou d'achat de sa résidence principale que les sommes investies peuvent être débloquées.
1: Et l'assurance vie ?
2: Malgré ce que certains épargnants pensent, l'assurance vie n'est pas dans la même catégorie, parce qu'elle offre une excellente liquidité. Il faut attendre 8 ans pour bénéficier de certains avantages fiscaux, mais on peut toujours retirer une partie ou même la totalité des fonds placés en assurance vie, typiquement en quelques jours ou semaines dans le pire des cas. C'est précisément pour cela qu'il faut distinguer les enveloppes patrimoniales. Certains sont conçus pour la liquidité, d'autres pour l'horizon à long terme. En pratique, l'investisseur doit toujours se demander non seulement combien cela rapporte, mais aussi quand et comment pourrais-je récupérer mon argent.
1: Donc en résumé, Marc Tempelman,
2: la bonne approche consiste à intégrer la liquidité dans toute décision d'investissement, au même titre que le rendement et le risque de perte en capital. Une performance cible n'a de sens que si elle est compatible avec les besoins de trésorerie de l'investisseur. En finance, le vrai rendement n'est pas seulement ce qu'on espère gagner, c'est aussi la liberté de disposer de son capital quand on en a besoin.
1: Merci beaucoup Marc Tempelman.
2: Merci, à très bientôt.

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2: Que bravo les filles, c'est trop bien.
3: Là aussi pour motiver les uns les
2: autres. Ouais, mais c'est trop chouette, vraiment.
4: À Nantes, pendant 6 semaines, 5 femmes se lancent un défi: apprendre à faire du vélo. Le programme Rayonnante, porté par l'association Team L Vertu, s'adresse à celles qui n'y ont pas accès pour gagner en autonomie et en mobilité, notamment vers l'emploi. Angèle Grasset est éducatrice socio-sportive.
5: Le but, c'était vraiment de lever le frein de la mobilité pour trouver un travail. Et donc, le plus simple, finalement, c'était le vélo, parce que c'est le moins coûteux, parce que c'est aussi dans l'air dans lequel on est, c'est hyper important d'aller plutôt vers des mobilités douces. C'est honnêtement aussi le plus pratique en ville.
4: Apprendre à pédaler à l'âge adulte demande une pédagogie spécifique. Au-delà de l'équilibre, il faut surtout rassurer face au risque.
5: Risque, si on se blesse, on sait que derrière, potentiellement, si on a un emploi, ça peut nous mettre en arrêt. Si on a des enfants à s'occuper, c'est plus compliqué. C'est plutôt là-dessus qu'on va accentuer sur finalement les risques auxquels elle s'expose et comment on fait pour pas se faire mal si on doit chuter. Et vraiment les rassurer sur, leur apprendre à freiner dès le départ pour vraiment se rassurer si un moment on sent que ça va trop vite, on sait comment faire pour s'arrêter.
4: Le programme ne se limite pas à l'apprentissage du vélo. Des ateliers pratiques complètent la formation, notamment la mécanique, la recherche d'emploi ou encore l'initiation au premier secours.
5: On va voir en gros comment regonfler un pneu si vous êtes à plat. On va voir comment remettre une chaîne si votre chaîne elle saute et que d'un coup vous sentez que... Vous pédalez dans le vide. Et on va voir comment remonter une selle.
4: Selon la Commission européenne, au sein de l'Union européenne, seule une femme sur 5 utilise le vélo chaque semaine. Au-delà du transport, le vélo devient ici un outil d'émancipation. Pour Zora, participante, c'est une véritable sensation de liberté.
6: Avec le vélo, je me sens libre. En plus, je peux partir à l'heure que je veux. Puis il y a cette sensation de liberté que j'ai quand je prends le vélo et j'adore ça. Je suis enthousiaste parce que avec mon vélo, je vais loin. Et ça me challenge, en fait, de pédaler, d'arriver à monter une côte. Et ça me fait faire du sport, en plus. Je suis dans ma petite bulle quand je suis à vélo.
4: À l'issue du programme, les participantes peuvent aussi repartir avec un vélo personnel, remis en état et à moindre coût.
5: Grâce au programme Vélo Ego, elles peuvent bénéficier d'un vélo d'occasion, mais remis à neuf, gratuitement ou pour très peu cher. Donc c'est aussi un gros enjeu. Souvent, c'est un public, je dirais, un peu précaire d'un point de vue financier. Et du coup, c'est pas négligeable d'avoir cette solution-là pour se dire, tu peux aller dans toute la ville sans trop de soucis.
4: Un coup de pouce concret vers l'autonomie, alors que près d'une femme sur deux en France déclare encore limiter ses déplacements faute de solutions de mobilité.
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1: Une centaine de SMS, quelques gigas d'Internet et peu d'appels téléphoniques. Et si vous payez que ce que vous consommez ? Marion Greffly, une Strasbourgeoise et cofondatrice et directrice générale de Télécop, un opérateur télécom au forfait mobile qui facture à la consommation réelle. Télécop, c'est donc un opérateur éthique, mais aussi un modèle.

0: Parce qu'il y a 2-3 data centers qui poussent à droite à gauche. Mais c'est aussi parce que notre consommation du numérique, elle augmente de manière très importante. La question, c'est vraiment une question collective. Donc c'est pour ça que nous, on essaie de traiter ça sous vraiment la partie forfait mobile, parce qu'on pense que c'est la responsabilité des opérateurs télécoms de se positionner sur des nouvelles manières de faire. Et l'autre point, c'est que, comme je disais tout à l'heure, on ne pense pas que ce problème-là, c'est un problème individuel. C'est hyper important de le dire. C'est un problème collectif. Donc nous, dans la façon aussi dont on a cherché à régler le problème, c'est qu'on a monté une coopérative. Et une coopérative, en fait, c'est assez... c'est un ovni dans les télécoms et de manière aussi plus générale dans l'économie. Parce que le principe chez nous, c'est qu'on vote sur le principe d'une personne égale à une voix. C'est-à-dire, quel que soit ce qu'on a amené au capital... Donc on a amené 10 000 euros ou 100 euros, ben notre voix compte pour la même chose. Et c'est important parce que du coup, ça crée une économie démocratique. C'est-à-dire que quel que soit finalement le monde d'où on vient, son expérience, mais aussi sa richesse, on peut participer de la même manière à la construction d'un opérateur télécom. Et nous, c'est ça qui nous intéressait. Et d'ailleurs... Le sujet de la facturation au réel, des choses comme ça, c'est aussi venu de cette coopérative parce que c'est des gens qui auprès de discussions, de plein de choses qu'on a animées finalement avec ces personnes, on s'est dit que ce serait la bonne idée à faire.
1: J'aimerais revenir sur un point dont vous avez parlé, c'est le côté environnemental. Comment on peut expliquer que ce genre de forfait éthique puisse avoir un impact sur le monde qui nous entoure ?
0: En fait, c'est un peu de manière systémique. La difficulté avec le numérique, c'est que c'est quelque chose d'assez intangible. Enfin, et en plus, on a un peu l'idée de dire, enfin, je ne sais pas si vous rappelez les signatures qu'on a dans nos mails, n'imprimez pas ce mail pour protéger l'environnement, comme si le mail restait dans sa boîte, ça n'avait aucun effet. Donc, premier truc qu'il faut se dire, c'est qu'il faut un peu déconstruire cette idée-là, c'est-à-dire que ce n'est pas parce que c'est immatériel que ça n'a aucun impact néfaste sur l'environnement. Une fois qu'on commence à se dire ça, et ben en fait, il faut qu'on réfléchisse à comment fonctionne le numérique. Et donc le numérique, pour fonctionner, ben en fait, il a besoin de choses qui sont éminemment physiques, et d'ailleurs très impressionnantes quand on les voit en vrai. Que ce soit les data centers, que ce soit les antennes qu'on a un peu plus l'habitude de voir dans notre environnement, mais que ce soit aussi nos smartphones, en fait, nos ordinateurs, enfin tout ce qui a finalement dont le numérique a besoin pour se déplacer. Une fois qu'on se dit ça, en fait, un chiffre, c'est que 80% de l'empreinte environnementale du numérique, c'est lié vraiment à nos objets, et en particulier à la fabrication qu'il faut. Ce que ça veut dire, c'est le fait d'extraire des matériaux pour construire ce matériel-là. Mais c'est ensuite ce qu'il faut pour le faire fonctionner, donc l'énergie nécessaire, et aussi la fin de vie. Donc c'est important, en fait, de se rendre compte que le numérique, à la différence de tout ce qu'on a pu dire, les mouvements de digitalisation, on va se débarrasser du papier, tout ça, en fait, non, ça compte vraiment sur des choses qui sont physiques. Et c'est là qu'est le cœur de l'impact environnemental du numérique, un peu moins sur l'usage d'ailleurs, mais plus sur vraiment sur la fabrication de nos objets, tout ce qu'il faut pour fabriquer.
1: Et est-ce que c'est dans cette même veine que vous avez décidé de pas nécessairement déployer la 5G ?
0: Exactement, parce qu'il y a un autre point qui est important dans le numérique et qu'on a toujours vu dans l'histoire des télécoms, c'est qu'à chaque fois qu'on lance une nouvelle technologie, à premier abord, elle est plus efficace d'un point de vue énergétique. C'est-à-dire la 5G, par exemple, si on l'utilise de la même manière que la 4G, avec le même volume d'usage, de données et tout, ben on est gagnant. C'est-à-dire que la 5G est plus efficace énergétiquement. Donc, on se dit, ben c'est une bonne idée, on va le faire. C'est un progrès. Sauf qu'en fait, à chaque fois qu'on a lancé une nouvelle technologie, il s'est passé ce qu'on appelle l'effet rebond. C'est-à-dire que les gens s'en sont emparés plus fréquemment, l'ont utilisé plus souvent, ce qui fait que l'efficacité qu'on pouvait attendre finalement de lancement de cette nouvelle technologie a été totalement annulée. Et pire que ça, l'impact environnemental s'est alourdi. Donc en fait, c'est pour ça, c'est-à-dire que nous, dans notre logique, on n'est pas anti-progrès, pas du tout ça. Nous, on aime le progrès, on aime le numérique, on pense que... En fait, quand on revient aux fondamentaux de ce que c'est qu'Internet, ben en fait, c'est du pouvoir pour les citoyens, c'est l'accès à la culture, à l'information, à la formation. Ça, c'est génial. Mais pour pouvoir être sûr de continuer à bénéficier de ça, il faut penser dès maintenant la manière dont on se sert de ces matériaux dont j'ai parlé tout à l'heure, utiles pour fabriquer nos objets qui, pour le numérique, et au-delà de ça, des usages et de la façon dont ça consomme.

0: concrètement des matières et de l'énergie autour de nous. Donc c'est dès maintenant qu'il faut repenser nos usages pour s'assurer qu'on puisse encore bénéficier de ça dans les décennies à venir.
1: Et qui sont vos clients aujourd'hui ?
0: Le premier type de client, c'est des gens en fait qui en réalité ne veulent plus donner leur argent à des milliardaires ou à des multinationales. Parce qu'ils voient bien qu'au final, au fin des fins, ça termine dans la poche des actionnaires. J'ai rien contre des actionnaires, on en a aussi, mais la question, c'est la dichotomie entre ce que touchent concrètement les actionnaires et ce que touchent les travailleurs et les salariés des structures. Là, il y en a un problème, par contre. Dans les coopératives et en particulier dans les SIC, parce que nous, on est en particulier une SIC, une société coopérative d'intérêt collectif, on est une structure à lucrativité limitée, donc ça veut dire que dès la base, les gens qui nous rejoignent en tant qu'actionnaires et sociétaires, ils viennent parce qu'ils savent qu'ils vont pouvoir probablement faire du profit. Il y a plein de SIC qui reversent du profit. Par contre, ce sera limité parce que des deux tiers de nos bénéfices sont conservés dans la structure quoi qu'il arrive. Donc c'est ce tiers restant, par contre, où on va se poser la question de savoir ce qu'on en fait. Donc ça, c'est une première typologie de personnes. Il y a d'autres personnes aussi qui, en fait, ont envie de passer moins de temps devant leurs écrans. En fait, ils voient juste qu'ils sont happés par le système. Ils se sentent impuissants, ce que je comprends bien, parce que je dis souvent que c'est les cerveaux les plus intelligents de la planète qui réfléchissent à comment on fait pour nous obliger à passer plus de temps devant nos téléphones. Donc, ce n'est pas de notre faute. Donc, nous, encore une fois, on adresse une réponse collective. À la fois parce que aujourd'hui, on a plus de 15 000 clients, donc les gens se disent « Ah oui, c'est pas juste un petit truc pour faire joli, ça fonctionne et ça crée quelque chose. » Et l'autre point, c'est que nous, on accompagne les gens à moins consommer. Donc quand on est chez nous, on reçoit des textos très régulièrement pour dire « Voilà ce que vous avez consommé, voilà ce que vous avez consommé. » Et en fait, ça on n'en voit pas toutes les 4 secondes non plus, on n'est pas à spammer. Mais par contre, ça remet une valeur et les gens se disent « Ah oui, en fait, je vais m'arrêter là. Qu'est-ce qui s'est passé? Pourquoi j'ai passé tellement de temps dans mon téléphone ?» Donc voilà, c'est des petites actions qui font la différence. Et après, il y a d'autres personnes qui sont très concernées par les questions environnementales, qui sont bien conscients que c'est pas parce qu'on va pas s'acheter des copes que on réduit son impact environnemental individuel, ça c'est une certitude, on le calcule nous dans nos rapports d'impact, donc ça c'est clair, c'est efficace, mais ils sont bien conscients que ça peut ressembler à être une goutte d'eau. Par contre, ce qu'ils vont défendre, c'est le modèle, en disant et c'est ce que nous on cherche à faire, si on dit nous on veut montrer l'exemple à d'autres opérateurs télécom, en disant on peut monter un modèle économique qui fonctionne basé sur la sobriété. Ça va rendre service à tout le monde. Et donc, c'est ça qui nous intéresse aussi dans ce sujet.
1: Ce modèle de forfait mobile éthique est-il développé ailleurs en Europe? Est-ce qu'il y a des pays dont vous êtes un petit peu inspiré pour monter Télécom?
0: En tant que fervente européenne, moi qui suis née à Strasbourg, c'est ça qui était passionnant. C'est-à-dire, quand nous, on a monté Télécom, en fait, on s'est rendu compte qu'il n'y avait qu'en France que ça n'existait pas un opérateur coopératif. Alors en Allemagne, c'est un peu différent parce que le système coopératif n'existe pas en tant que tel. C'est des entreprises sur lesquelles vous rajoutez une raison d'être, avec une fondation. Enfin, d'ailleurs, on a des gens à Freiburg d'ailleurs, qui ont monté un opérateur qui marche très bien sur ce modèle-là. Et oui, en fait, on a monté des coalitions en fait, de pays européens. On s'est inspiré notamment d'un modèle anglais et espagnol qui marche sur ce principe. Non, en fait, on n'est pas du tout seul. À la différence du message qu'on aimerait bien laisser croire, en fait, les initiatives citoyennes, elles commencent à vraiment grossir, et c'est plus des trucs pour faire joujou, quoi. Donc, ou des alternatives. Pour moi, c'est un modèle qui marche vraiment en tant que tel, quoi.
1: Merci beaucoup Marion Greffly. Je rappelle que vous êtes cofondatrice et directrice générale de Télécop. Télécop qui compte à l'avenir aussi financer des associations qui aident les adolescents à reprendre en main le numérique. Affaire à suivre.
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1: « Je n'ai pas d'autre solution », m'a-t-il rétorqué. Je venais de lui demander s'il croyait encore à la coexistence d'Israël et de la Palestine, et cet ancien ministre palestinien a vite clos le débat, puisque la paix passe obligatoirement, pense-t-il, par une reconnaissance croisée de la Palestine et d'Israël, car sinon, quoi ? Les Palestiniens jettent les Israéliens à la mer ? Les Israéliens expulsent les Palestiniens vers l'Égypte, le Liban, la Syrie et la Jordanie ? L'un de ces deux peuples massacre l'autre jusqu'au dernier dans ce qui deviendrait bel et bien un génocide ? Aucun de ces scénarios n'est heureusement crédible, tous seraient haïssables, et si l'idée d'un État binational peut paraître séduisante, elle est simplement irréaliste, puisque les Palestiniens tiennent tout autant que les Israéliens à un État national. La solution à deux États est la seule, il n'y en a pas d'autre, et c'est la première des raisons pour lesquelles elle refait aujourd'hui surface, bien trop lentement, mais sûrement. Le Hamas avait cru la torpiller avec le 7 octobre, la droite et l'extrême droite israélienne avaient espéré en faire oublier jusqu'à la possibilité en écrasant Gaza sous les bombes et terrorisant la Cisjordanie, mais rien n'y a fait. Cette solution, à laquelle si peu de gens voulaient encore croire il y a si peu de temps, est en train de fédérer de nouveaux militants de la paix israéliens et palestiniens. France en tête, de plus en plus d'États la remettent en avant, et la deuxième raison pour laquelle on assiste aujourd'hui à cette renaissance d'une utopie est que la barbarie n'a conduit qu'à l'impasse. La tuerie planifiée du Hamas n'a redonné ni force ni élan au mouvement national palestinien, mais au contraire, plongé des centaines de milliers de familles dans le désespoir d'une horreur sans nom. Et quel est de l'autre côté le bilan de Benjamin Netanyahou ? Il avait cru pouvoir profiter du 7 octobre pour éliminer à tout jamais le Hamas, remettre la main sur Gaza, défaire les alliés de l'Iran et renverser son régime, mais le Hamas et le Hezbollah survivent à leur affaiblissement. Cette guerre que Donald Trump avait cru gagner en une frappe n'a pas eu raison du régime iranien et l'image internationale d'Israël s'est profondément dégradée. Benjamin Netanyahou n'aura pas été meilleur stratège que le Hamas et que peut maintenant faire Israël, des Gazaouis oubliés, dénués de tout, dans un champ de ruines envahi par les rats. Pourrait-il vraiment en faire les femmes de chambre et maîtres nageurs de la Riviera de Donald Trump ? Poser la question, c'est y répondre. Et qu'est-ce que les terroristes de l'extrême droite israélienne peuvent faire des paysans cisjordaniens qu'ils aimeraient tant chasser de leurs terres ? Ils n'en ont pas la moindre idée. Et c'est ainsi que, rouges de sang, les mauvais bergers de ces deux peuples, Hamas et Benjamin Netanyahou, n'ont plus rien à leur proposer. Ils ne sont plus qu'une commune faillite, alors que les élections israéliennes et palestiniennes des prochains mois vont placer aux commandes de nouvelles figures qui devront chercher à dépasser l'échec des extrémismes en tentant de rouvrir les chemins de la paix. Israéliens et Palestiniens, les hommes et femmes de bonne volonté que la France vient de réunir à Paris autour du slogan « Deux peuples, deux États, un futur » ne sont aujourd'hui qu'une poignée d'utopistes, mais c'est de leur côté qu'est le réalisme. C'est eux qu'il faut encourager, c'est à eux qu'il faut accorder un soutien international, et d'abord celui de l'Europe, premier partenaire commercial d'Israël et premier soutien financier de l'autorité palestinienne.

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3: Bonjour Manon, bonjour à toutes et à tous. On ouvre ce journal en France où le sommet du G7 à Évian s'achève ce mercredi avec l'Ukraine toujours au cœur des discussions.
4: Bonjour Nicolas, les dirigeants européens cherchent toujours à convaincre Donald Trump de maintenir son soutien à Kiev et d'accentuer la pression sur Moscou. Après sa rencontre avec Volodymyr Zelensky, le président américain a estimé que la Russie devrait conclure un accord, tandis que les puissances européennes plaident pour une paix négociée associant l'Ukraine, les États-Unis et l'Union européenne. De son côté, le président ukrainien, qui était présent au G7, demande davantage de soutien militaire dans un contexte marqué par l'intensification des frappes russes, faisant dimanche dernier 11 morts et 53 blessés et endommageant la cathédrale de la Dormition à Kiev.
3: Et en parallèle, plusieurs nouvelles mesures de soutien à l'Ukraine ont été annoncées en marge du sommet.
4: Quelques jours après l'officialisation du nouveau paquet de sanctions européennes, c'était lors d'un point presse en marge du G7, autour du Canada, de dévoiler hier un nouveau train de sanctions visant plus de 160 personnes, entités et navires liés à la flotte fantôme russe, ainsi qu'au secteur de l'énergie, de la défense et vis-à-vis des acteurs de la désinformation. Le Royaume-Uni a également annoncé hier, lors du sommet, de nouvelles sanctions contre plus de 600 navires utilisés pour exporter le pétrole russe, ainsi qu'un financement de 210 millions de livres destiné à sécuriser l'approvisionnement en uranium enrichi des centrales nucléaires ukrainiennes.
3: Quant à l'Union européenne, elle souhaite également aller plus loin que les mesures évoquées hier par les États membres du G7.
4: Ursula von der Leyen a appelé les partenaires du G7 à financer le tiers restant des besoins budgétaires ukrainiens pour 2026 et 2027, alors que Bruxelles a déjà validé un prêt de 90 milliards d'euros. L'UE a par ailleurs ajouté un volet cybersécurité à sa politique de soutien vis-à-vis de l'Ukraine. Depuis hier, Kiev a donc la possibilité d'activer le dispositif d'assistance européenne d'urgence en cas de cyberattaque majeure.
3: Mais ce dernier jour de sommet ne se limite pas à la guerre en Ukraine. Les dirigeants du G7 consacrent aujourd'hui une session de travail à la sécurisation de l'intelligence artificielle.
4: Oui, après des échanges en présence de figures de la tech mondiale, une déclaration commune sur l'encadrement de l'accès des mineurs aux réseaux sociaux est attendue, même si les divergences persistent sur la régulation du numérique et la taxation des grandes entreprises technologiques.
3: Et on continue ce journal à Strasbourg, où le Parlement européen a donné hier son feu vert final à la mise en œuvre de l'accord commercial avec les États-Unis après des mois de négociations.
4: L'accord, signé en juillet 2025 par Ursula von der Leyen et Donald Trump à Turnberry en Écosse, prévoit la suppression des droits de douane sur la plupart des exportations américaines vers l'UE, ainsi qu'un accès préférentiel au marché européen pour certains produits agricoles et de la pêche. En échange, l'Union obtient le plafonnement à 15% des taxes imposées par Washington sur les produits européens, en particulier sur l'acier et l'aluminium. Mais plusieurs eurodéputés jugeaient cet accord déséquilibré au détriment des intérêts européens et exigeaient donc un certain nombre de garanties avant de permettre sa mise en œuvre.
3: L'adoption actée hier a donc été facilitée par l'ajout de plusieurs garde-fous.
4: Parmi eux, une clause permettant à la Commission européenne de suspendre des préférences tarifaires si Washington relève ses droits de douane au-delà de 15%, ne respecte pas ses engagements ou discrimine des entreprises européennes. Une clause de sauvegarde permet quant à elle à l'UE de réagir si l'afflux de produits américains dû au taux préférentiel, menace l'industrie européenne. Enfin, l'accord expirera automatiquement fin 2029, sauf décision contraire, et fera l'objet d'une évaluation de ses effets.
3: Un compromis conclu pour tenter d'apaiser les relations transatlantiques après des mois de tensions.
4: L'UE y voit un moyen de se prémunir contre de nouvelles offensives commerciales américaines récurrentes depuis le retour au pouvoir de Donald Trump. Lundi encore, il a menacé d'imposer des droits de douane de 100% sur les vins et champagnes français en réponse à la taxe française sur les géants américains du numérique. Le président américain a également récemment brandi la menace de nouveaux droits de douane sur les importations en provenance d'une soixantaine d'économies, dont l'Union européenne. Les textes adoptés hier doivent toutefois encore être formellement approuvés par le Conseil de l'Union européenne pour entrer en vigueur définitivement.
3: Et on termine ce journal toujours à Strasbourg, où les eurodéputés devraient aujourd'hui approuver une nouvelle génération d'OGM dans l'agriculture en Europe, après un premier feu vert lundi en commission.
4: Le Parlement s'apprête en effet à autoriser des plantes issues de nouvelles techniques génomiques. Contrairement aux OGM traditionnels, ces techniques modifient le génome d'une plante, mais sans y introduire d'ADN étranger. Leurs promoteurs mettent en avant des cultures plus productives, plus résistantes à la sécheresse ou aux maladies, et moins gourmandes en pesticides.
3: Une évolution qui divise toutefois le monde agricole.
4: Les principaux principaux syndicats agricoles soutiennent cette technologie qu'ils jugent utile pour mieux faire face aux pénuries d'eau ou aux maladies et faciliter la vie des agriculteurs. À l'inverse, les petits exploitants, les agriculteurs bio et les militants écologistes dénoncent les risques de concentration des brevets entre les mains des plus grands semenciers au risque de coûts supplémentaires et d'une dépendance accrue pour les agriculteurs. Ils pointent aussi une possible réduction de la diversité des cultures et un manque de garanties en matière de traçabilité et de surveillance des semences. Mais malgré ces critiques, l'issue du vote laisse peu de doute. Le texte bénéficie d'un large soutien dans l'hémicycle, de la droite jusqu'au centre.
3: Merci Manon.
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1: Bonjour Iris Herbelot.
2: Bonjour Laurent.
1: Nous nous retrouvons pour un nouvel épisode, Histoire de la guerre des étoiles, pour parler de ce satellite qui fascine et attire encore et toujours les convoitises, la Lune.
2: Oui, le gros caillou gris le plus important de l'histoire humaine, c'est la Lune, qui a pendant la quasi-totalité de notre histoire été inaccessible, mais elle a joué un rôle important dès les premières civilisations humaines. Et donc d'interprétation de gravures dans des bouts d'ivoire aux grottes de Lascaux, des chercheurs imaginent qu'il y a des dizaines de milliers d'années, l'humain attachait déjà une importance à la Lune, à son cycle et sa signification mystique dans l'imaginaire collectif. Et puis les traces sont très anciennes, hein, dans un site funéraire irlandais datant d'il y a 5000 ans avant notre ère, on a retrouvé des gravures dans la pierre du cycle croissant et décroissant de notre satellite.
1: Le cycle régulier de la Lune a permis très tôt de rythmer la vie des humains. Mais quand a commencé la compréhension de ce qu'était la Lune ?
2: Alors, différentes civilisations ont représenté et compris la Lune différemment à des périodes diverses, longtemps avant que les échanges scientifiques puissent se faire. Donc, les calendriers précolombiens en Mésoamérique utilisaient la Lune combinée au cycle du Soleil. Et à peu près à la même période, sur les deux derniers millénaires avant notre ère, le disque de Nebra a été réalisé dans ce qui est aujourd'hui l'Allemagne. Disque de Nebra qui servait possiblement aussi à compter le temps. C'est la représentation astronomique la plus ancienne qui existe. Sur le disque, on peut observer le Soleil, la Lune et les Pléiades, qui est un groupe d'étoiles assez proche de notre système solaire pour constituer un repère dans le ciel. Et ça montre qu'il y a plus de 3000 ans, à l'âge de bronze, il existait déjà des lieux dédiés à l'observation des astres et qui avaient clairement identifié les synchronisations possibles entre les cycles solaires et lunaires, qui avaient clairement identifié des mouvements et des positions fixes observables dans le ciel et qui les utilisaient pour planifier des calendriers.
1: Iris, quelle était l'utilité d'un calendrier pour ces civilisations ?
2: Alors, qui dit civilisation sédentaire dit agriculture. Donc les calendriers, ça permettait d'anticiper la saison des semailles et celle des récoltes. Et puis à l'Antiquité, la navigation prend énormément d'importance. Donc la compréhension des marées induites par la proximité de la Lune est essentielle.
1: La Lune, malgré son utilisation très cartésienne comme repère calendaire, était aussi représentée comme une déité.
2: Oui, dans la mythologie chinoise, c'est même tout un panthéon qui lui est dédié. Autour de la figure centrale de Chang'e, le nom de la déesse lunaire, qui est l'équivalent de Sélénée dans la mythologie grecque et d'Artémis dans la mythologie romaine. Et c'est d'après cette déesse Chang'e qu'ont été nommées les missions du programme spatial lunaire chinois. Au Japon, c'est un dieu qui est associé à la Lune avec tout un folklore également. Dans la mythologie native nord-américaine, Hanwi est une déesse de la Lune, mais aussi l'épouse du Soleil. Et la nature cyclique de la Lune est directement intégrée dans la légende qui lui est associée, puisqu'elle se cache progressivement à mesure que son mari s'approche d'elle, ce qui montre deux choses. Donc, premièrement, que les Amérindiens accordaient une importance à l'observation du cycle céleste. Et deuxièmement, que les déités associées à la nature, donc comme Perséphone, l'épouse d'Hadès dans la mythologie grecque, marquent un cycle temporel, des saisons de la vie, en relation avec leur mari abusif.
1: Quand est-ce que les humains ont abandonné la vision mystique de la Lune pour se concentrer uniquement sur ses qualités d'objet astronomique ?
2: Alors ça dépend beaucoup des cultures. Encore aujourd'hui, le calendrier indien, par exemple, se repose sur la Lune pour les horoscopes en astrologie, qui a considérablement divergé de l'astronomie, malgré des racines observationnelles communes. À la Renaissance en Europe, avant l'invention de télescopes performants et après son invention, des scientifiques comme les Britanniques William Gilbert et Edward Gresham, et puis l'Italien Galileo, bien sûr, ont révolutionné notre perception de la place de la Terre dans le système solaire et également ont émis des affirmations très intéressantes sur la composition de la Lune qui n'allait pouvoir être vérifiée que des siècles plus tard avec le programme Apollo, mais qui déjà supposait que la Lune était faite des mêmes matériaux que la Terre, que c'était un astre opaque, solide, au même titre que Mercure et Vénus.
1: La mission Apollo 11 a effectivement rapporté sur Terre un échantillon du sol lunaire. Pourquoi était-il important de savoir de quoi était composée la Lune ?
2: parce que ça a permis de confirmer une des trois théories sur la formation de la Lune. Les scientifiques ne savaient pas si la Lune avait été formée à partir de la même poussière que la Terre, sur la même orbite, mais avait moins agrégé de matière et s'était retrouvée prise dans la gravité terrestre comme satellite, ou si la Lune était un objet formé ailleurs puis piégé dans l'axe de la Terre, comme c'est le cas de nombreux satellites des géantes gazeuses de notre système, ou si la Lune était le résultat d'un impact avec un objet de la taille de Mars sur Terre au début de l'histoire terrestre, qui aurait généré énormément de débris, qui se seraient ensuite réagglomérés à proximité de la Terre pour former la Lune.
1: Et c'est cette dernière théorie qui a pu être confirmée.
2: Oui, absolument. Donc les types de minéraux terrestres et lunaires sont les mêmes, mais en quantité différente, ce qui ont prouvé la véracité en fait de la théorie de l'impact gigantesque. Mais des échantillons, ça suffit pas à connaître hélas tous les détails de la formation de la Lune. Ce qu'on sait, c'est que la Lune n'a pas de champ magnétique ni d'atmosphère, contrairement à la Terre, et donc elle a reçu des impacts de météorites contenant de l'eau, comme la Terre cette fois, mais qui est restée cristallisée à l'état solide, là où sur notre planète bleue, elle a pu donner naissance à la vie.
1: Iris, si la composition de la Lune est sensiblement identique à celle de la Terre, pourquoi vouloir exploiter ces minéraux ?
2: Alors, contrairement à certains satellites qui sont riches de minéraux rares ou précieux, l'exploitation des ressources minières de la Lune n'est pas nécessairement à visée commerciale, mais surtout, du moins pour l'instant, pour autonomiser les bases lunaires des programmes spatiaux qui comptent s'y installer. Mais à très long terme, si ça peut être rentabilisé, miner sur la Lune plutôt que sur Terre, ça aurait l'avantage incontestable de moins polluer notre planète. Et puisque la faible pesanteur permet de fabriquer des composants technologiques plus facilement que sur Terre, pourquoi pas imaginer une chaîne de production de semi-conducteurs automatisés sur la Lune qui n'aura même pas à être acheminée jusqu'à la Terre, puisque les centrales de calcul auraient été placées en orbite aussi.
1: Merci Iris Herbelot.
2: Merci, à la semaine prochaine.

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1: Aux alentours de 18h, le public se presse dans le jardin municipal de Bordeaux où va se dérouler cette agora citoyenne. Sous un soleil clément, les quelques 250 participants s'installent sur les sièges disposés en cercle autour du ministre. Certains, comme Samira, sont venus avec des questions bien précises en tête.
2: Moi, j'attends ce qu'il va nous proposer pour améliorer les relations France-Algérie. Les relations en ce moment sont très tendues, tout est flou. Donc j'attends à ce que les relations soient épanouies entre les deux pays.
1: Louise, élève de prépa BL, s'intéresse, elle, au sujet de la défense de l'Union européenne.
3: Moi, il y a une question, notamment sur la création d'une armée européenne. J'espère qu'il en reparlera aujourd'hui, maintenant avec l'actualité en Iran, au Liban.
1: Pendant plus d'une heure, Jean-Noël Barrault a répondu aux questions du public et des acteurs locaux qui participent à la vie européenne de la ville.
4: On en est tous conscients, c'est par là que nous allons garantir une certaine unité et faire en sorte que les choses aillent de l'avant. Voilà. Donc j'espère que vous allez m'apporter cette réponse positive.
5: Merci beaucoup pour ces deux remarques, ces deux appels. Les jumelages jouent effectivement un rôle essentiel pour tisser les liens entre le peuple français et le peuple des pays avec lesquels nous avons des liens.
1: Un échange que salue Lucien Bruno, directeur des relations internationales de la ville de Bordeaux.
6: Alors la ville de Bordeaux a voulu répondre à une attente particulière du ministre de l'Europe et des Affaires étrangères d'être au contact des territoires et des citoyens. Et donc le maire s'est engagé dans cet accueil pour aussi permettre aux Bordelaises et aux Bordelais qui sont quasiment 300 aujourd'hui à échanger directement avec le ministre qui a bien voulu faire un point sur l'état géopolitique actuel et de ancrer cette situation par rapport à nos projets quotidiens à Bordeaux.
1: Pour le ministre, il était importante de passer par Bordeaux.
5: Parce qu'elle est une ville internationale qui, au travers de son histoire, de ses comités de jumelage, entretient des liens privilégiés avec beaucoup de territoires européens.
1: Selon lui, faire exister l'Europe à l'échelon local peut se faire de différentes manières.
5: On peut s'engager dans les associations de solidarité internationale, dans les comités de jumelage, on peut s'engager dans la vie politique, on peut tout simplement aussi s'intéresser à la vie de l'Union européenne et la défendre, cette Union européenne qui est aujourd'hui menacée de l'intérieur et de l'extérieur.
1: Parmi les nombreuses consultations publiques que le ministre a réalisées, une inquiétude revient constamment de la part des citoyens à propos de l'Union européenne.
5: Ce qui les inquiète, c'est qu'elle se fragilise, qu'elle ne parvienne pas à repousser la pression des nouveaux empires, des superpuissances, alors même qu'elle en a toute la capacité, à condition d'en avoir la volonté et le courage.
1: Au cours de sa journée à Bordeaux, Jean-Noël Barrault a également rencontré les acteurs de la filière viticole et visité le site d'Ariane Group.
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2: Bonjour Ludmila Khtotieva.
3: Bonjour Laurence.
2: La semaine dernière, la Commission européenne a présenté son 21e train de sanctions contre la Russie. Un paquet qui a longtemps été bloqué par la Hongrie, opposé à toute nouvelle mesure restrictive. Mais avec le départ de Viktor Orban du pouvoir, les lignes semblent bouger à Bruxelles. L'adoption de ces sanctions apparaît désormais plus probable. Alors, que contient ce nouveau paquet et surtout, quels objectifs poursuit-il face à Moscou?
3: Ce dernier 21e train de sanctions, comme tous les précédents, a pour but de briser l'économie de guerre russe pour rendre toute action militaire très coûteuse et difficile pour Vladimir Poutine. Ce nouveau paquet vise davantage les banques et les institutions financières russes qui permettent à Poutine de continuer d'alimenter sa machine de guerre. Notamment, la Commission propose de geler les avoirs de près de 90 banques et d'imposer des interdictions supplémentaires sur les transactions à plus de 30 banques en Russie et des

0: d'argent pour financer la guerre en Ukraine. Mais alors, quelles mesures concrètes contient ce paquet pour faire vraiment baisser les revenus de Vladimir Poutine dans le secteur de l'énergie ?
1: Alors, c'est vrai que les revenus du pétrole sont une source clé de financement de la guerre pour Kremlin. Dès leur imposition en 2022, les sanctions européennes ont systématiquement visé le secteur énergétique russe. Ainsi, l'UE a fixé le plafond tarifaire sur le pétrole russe. Celui-là, il était à la hauteur de 44 dollars en janvier 2025. Alors, ce plafond tarifaire est censé de s'ajuster au marché. Pourtant, ce dernier train de sanctions propose de geler ce mécanisme d'ajustement afin d'empêcher que la Russie profite de la crise au Moyen-Orient qui fait augmenter les prix du pétrole. Plus encore, lui propose de sanctionner une trentaine de nouveaux navires utilisés par la Russie pour exporter son pétrole et son gaz. Souvent, ces navires-là sont appelés la flotte fantôme russe. Il est bien de savoir d'ailleurs que dès le début de cette année, on a constaté que les recettes du secteur de l'énergie russe ont chuté d'environ de 40%. Cela est également le résultat du travail des forces armées ukrainiennes qui ont augmenté la puissance, la fréquence et la profondeur des frappes contre les raffineries du pétrole en Russie. Le dernier frappe, par exemple, dans la nuit du 14 juin, a touché la raffinerie dans la région de Yaroslavl, 700 km de la frontière ukrainienne. En tout, on estime que les frappes ukrainiennes ont détruit 40% de la capacité d'export pétrolier russe depuis le début de la guerre.
0: Le secteur financier et le secteur énergie sont des volets que l'Union européenne a privilégiés, hein, à juste titre, pour réduire la capacité de Poutine à continuer cette guerre. Une autre entrée d'argent pour la Russie serait le commerce. Quelles mesures sont prévues dans ce secteur du commerce ?
1: Alors tout à fait, l'UE a mis en avant de nouvelles restrictions à l'exportation des biens et des technologies utilisées par l'industrie militaire russe. Les métaux et les alliages utilisés dans les secteurs de l'aérospatiale et de la défense sont ainsi concernés. En plus, les entreprises qui exportent leurs technologies en Russie, notamment les 30 entités supplémentaires dans le secteur de la fabrication de drones, sont visées. L'UE envisage également le contrôle renforcé des exportations des 50 entreprises en Chine, en Turquie, en Kyrgyzstan, au Kazakhstan, aux Émirats arabes unis ou encore en Inde. Ce point est clé car les composants des pays tiers, y compris européens, sont trouvés jusqu'aujourd'hui dans les missiles et les armes que la Russie déploie contre l'Ukraine.
0: Et quand est-ce que les sanctions vont entrer en vigueur, Lyudmila ?
1: Alors tout d'abord, il faut que ces sanctions soient négociées avec les capitales européennes et après approuvées par tous les 27 États membres de l'UE. Certains estiment que le 21e train de sanctions devrait être approuvé d'ici le 15 juillet. C'est la date butoir pour la révision du plafond tarifaire sur le pétrole russe.
0: Merci beaucoup, Lyudmila Totyeva.
1: Merci, Laurence.

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1: Nous accueillons Marc Templeman, le cofondateur de la plateforme d'investissement Cashbee. Nous discutons toutes les semaines de finances. Bonjour Marc.
2: Bonjour Laurence.
1: On parle très souvent du rendement des placements, c'est-à-dire des gains qu'on peut réaliser. Et nous savons que pour certains placements, ces rendements peuvent être négatifs, c'est-à-dire conduire à des pertes en capital. Mais les spécialistes parlent aussi souvent de la liquidité d'un investissement, Marc Templeman.
2: Oui, la liquidité est un sujet très important quand on se penche sur des placements. Et le concept de la liquidité devient crucial quand les investisseurs s'y attendent et qu'elle est absente ou qu'elle disparaît.
1: Justement, récemment, certaines SCPI en France, et vous allez nous expliquer ce terme, ont connu des difficultés de liquidité et plus récemment, certains grands fonds de dette privée également. Alors concrètement, qu'est-ce que ça veut dire ?
2: Tout d'abord, le terme SCPI. Il s'agit de sociétés civiles de placement immobilier, c'est-à-dire des fonds qui investissent uniquement dans la pierre. Et la liquidité, c'est la capacité à transformer un placement en cash rapidement, à un prix acceptable, sans devoir subir une forte décote par rapport au prix du marché. En finance, ce n'est pas seulement la performance affichée qui compte, mais aussi la facilité avec laquelle on peut récupérer son argent. Un investissement peut sembler très rentable sur le papier, et devenir beaucoup moins attrayant si la sortie est lente ou coûteuse.
1: Donc quand on regarde un investissement, Marc Templeman, il ne faut pas seulement regarder le rendement attendu.
2: Exactement. Le rendement attendu ne suffit jamais à lui seul. Deux placements peuvent promettre une performance proche, mais si l'un est liquide et l'autre ne l'est pas, le risque réel n'est pas du tout le même. La liquidité fait partie du rendement réel au sens large, parce qu'un rendement élevé perd beaucoup de son intérêt si l'investisseur ne peut pas sortir au bon moment, ou simplement au moment où lui le souhaite.
1: Les SCPI illustrent bien cette réalité ?
2: Exactement. Pendant longtemps, les épargnants investissant dans des parts de SCPI pensaient que ces actifs étaient liquides. Dans la pratique, quand un épargnant voulait vendre ses parts, la SCPI trouvait un acheteur prêt à les acheter au prix de la part. Mais juridiquement, quand les vendeurs de parts se font nombreux et que la SCPI ne trouve pas preneur, la SCPI n'est pas obligée d'acheter la totalité des parts à l'offre. Et les épargnants désireux de vendre, tout simplement, ne le peuvent plus. Que ce soit Primo Pierre, Épargne Foncière, LF Grand Paris Patrimoine ou encore Patrimonio Commerce, des milliards d'euros de parts se sont retrouvés en attente de preneurs. Et pendant ce temps, le prix de la part décline, réduisant la valeur du patrimoine des investisseurs.
1: Et du côté de la dette privée, même phénomène ?
2: Oui, là aussi, on a vu des exemples très parlants d'une liquidité qui est attendue, mais qui disparaît quand on en a vraiment besoin. BlackRock a limité les retraits de son fonds HPS Corporate Lending après une forte vague de demandes, et cela a rappelé que la dette privée peut offrir du rendement, mais pas forcément une sortie rapide, notamment quand de nombreux investisseurs la recherchent en même temps.
1: Donc les SCPI dont vous parlez, la dette privée, offrent de la liquidité partielle, mais qui peut disparaître quand trop d'investisseurs la réclament en même temps. Existe-t-il des placements structurellement illiquides ?
2: Alors on pense d'abord à l'immobilier direct, c'est-à-dire l'achat de biens immobiliers à des fins locatives. Ça peut rapporter, mais le jour où vous avez besoin de fonds, il vous faudra des mois et parfois des années pour vendre un ou plusieurs appartements. On peut aussi ajouter le PER, le plan épargne retraite. C'est un support structurellement contraint en matière de disponibilité, car l'épargne y est en principe bloquée jusqu'à la retraite. Ce n'est qu'en cas d'incident de la vie ou d'achat de sa résidence principale que les sommes investies peuvent être débloquées.
1: Et l'assurance vie ?
2: Malgré ce que certains épargnants pensent, l'assurance vie n'est pas dans la même catégorie, parce qu'elle offre une excellente liquidité. Il faut attendre 8 ans pour bénéficier de certains avantages fiscaux, mais on peut toujours retirer une partie ou même la totalité des fonds placés en assurance vie, typiquement en quelques jours ou semaines dans le pire des cas. C'est précisément pour cela qu'il faut distinguer les enveloppes patrimoniales. Certains sont conçus pour la liquidité, d'autres pour l'horizon à long terme. En pratique, l'investisseur doit toujours se demander non seulement combien cela rapporte, mais aussi quand et comment pourrais-je récupérer mon argent.
1: Donc en résumé, Marc Templeman,
2: la bonne approche consiste à intégrer la liquidité dans toute décision d'investissement, au même titre que le rendement et le risque de perte en capital. Une performance cible n'a de sens que si elle est compatible avec les besoins de trésorerie de l'investisseur. En finance, le vrai rendement n'est pas seulement ce qu'on espère gagner, c'est aussi la liberté de disposer de son capital quand on en a besoin.
1: Merci beaucoup Marc Templeman.
2: Merci, à très bientôt.

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1: Dans le cadre du Festival du film roumain de Nantes, le cinématographe a accueilli le 12 juin la projection du film documentaire Jeunesse imaginaire. Le film suit sur une période de 6 ans trois adolescents, Ouna, Abed et Stéphania, au fil de leurs dernières années de lycée. Tout ça avant, pendant et après la pandémie du Covid-19. À travers leur parcours entre aspiration d'émancipation et réalité sociale parfois difficile, le documentaire dresse un portrait intime d'une jeunesse roumaine en quête d'avenir et de repères. J'ai pu échanger avec sa réalisatrice, Ruxandra Gubernat, afin de revenir sur cette longue immersion avec ces trois jeunes personnages, suivis dans un moment charnière de leur vie. Bonjour Ruxandra Gubernat, vous avez quitté la Roumanie il y a plusieurs années avant de revenir et tourner ce film documentaire. Qu'est-ce qui vous a poussé à retourner filmer votre pays ?
2: Alors, la première fois que j'ai quitté en Roumanie, c'était en 2005, pour faire un master à Lyon. La Roumanie n'était pas encore dans l'Union européenne et c'était un peu compliqué pour un étudiant roumain de déménager, de partir de la Roumanie. Mais j'ai trouvé ma deuxième maison à Lyon et j'y suis restée pour 2 ans et je suis revenue en 2009. Je suis restée jusqu'à 2015 pour faire mon doctorat à Paris et ensuite j'ai habité à Lyon. À la fin de ma thèse qui était en sciences politiques, je me suis dit que il y a un vrai décalage entre la recherche que je faisais et le travail que j'aimerais faire plus proche à la communauté, plus proche au terrain. Donc, vu que j'étais, avant de commencer la recherche, j'étais journaliste, je me suis dit que j'ai des outils pour faire quelque chose entre les deux, qui était le documentaire. Donc, faire une vraie investigation journalistique, mais avoir aussi des outils conceptuels, des outils de recherche. Donc là, je suis revenue en Roumanie précisément pour ça, pour faire du documentaire et pour faire, travailler avec les gens, ce que j'aime le plus.
1: Votre film suit trois jeunes issus de milieux sociaux différents. Qu'est-ce que leur parcours raconte de la Roumanie d'aujourd'hui ?
2: Pour un petit peu de contexte, j'ai commencé ce travail plutôt d'une perspective sociologique, donc c'était à la fois une démarche sociologique et artistique. J'avais lu en 2018, quand j'ai commencé de faire ce documentaire, une étude sur l'intention de migration des jeunes roumains qui était à peu près 80%. Donc 80% des jeunes roumains entre 18 et 29 ans disaient qu'ils veulent partir de la Roumanie et 24% qui partaient. Donc je me suis dit, il y a là un vrai problème, c'est un problème systémique, c'est l'échec de l'État de vraiment avoir des politiques sociales pour les jeunes. Si on regarde maintenant tout type d'études, le chômage, le plus haut taux de chômage des jeunes dans l'Union européenne et en Roumanie, l'abandon scolaire, toute cette manipulation par les médias sociaux qui se passe et qui n'est pas du tout adressée par l'État. Donc si on part d'une perspective sociologique, l'État roumain, tout simplement, il ne s'intéresse pas aux jeunes. Et c'est pour ça qu'ils voient leur futur ailleurs. Et y a là un paradoxe, parce qu'au moment où ils arrivent dans l'Union européenne, ils sont aussi ségrégés, ils arrivent dans des communautés marginales, ils travaillent sur des chantiers en construction et tout ça. Donc du coup, ils deviennent la proie et les victimes des réseaux sociaux qui font de la manipulation et qui les radicalisent. Donc, ça c'est le départ de ma démarche, mais ensuite j'ai découvert les trois et je me suis dit que je vais faire ce travail avec eux pour toute la période de leur lycée. J'ai voulu vraiment découvrir leur vie au-delà de cette thématique de la migration.
1: Le désir de partir à l'étranger traverse tout le film. Qu'est-ce que cela dit du rapport que les jeunes entretiennent aujourd'hui avec la Roumanie ?
2: Il y a un vrai décalage entre la réalité des jeunes et la manière dont l'État et la société adressent ces réalités des jeunes. Et j'ai vraiment l'impression que l'État ne s'intéresse pas du tout et qu'on est forcé, ou plutôt qu'ils sont forcés, les jeunes, les adolescents, de trouver des solutions individuelles. Et à la fin, les solutions individuelles deviennent des solutions de groupe. Et c'est toute cette dynamique de migration, cet exode de la Roumanie, qui est un cliché. Tout le monde sait que la Roumanie est le pays avec le plus haut taux de migration de l'Union européenne.
1: Vous avez suivi vos protagonistes avant et après le Covid. Comment la pandémie a impacté votre projet ?
2: Pour le projet, je pense qu'on a eu la chance. Oui, c'est cynique de dire ça, mais on a eu la chance que la pandémie a eu lieu. Parce qu'à la fin du confinement, on s'est retrouvés comme une famille. Je ne sais pas. On avait commencé de filmer en 2019. On ne savait pas à quoi s'attendre en 2020. Mais je ne sais pas, on a réussi d'avoir une relation plus intime, plus proche pendant cette année très, très instable et très stressante pour tout le monde. Donc de ce point de vue, du point de vue du projet, je pense que oui, ça a beaucoup aidé le projet.
1: Et vos personnages, comment ont-ils vécu la pandémie ?
2: Si on regarde leur parcours individuel, la vie de Rabet était complètement bouleversée. Il a commencé de consommer de la drogue. Donc ses plans d'aller à l'étranger étudier à l'école de Royal Academy of Dramatic Arts, c'était son rêve, oui, d'aller à Londres et étudier musique. Ça n'a plus lieu. Et maintenant, on le retrouve en Allemagne. Il travaille sur un chantier. Après 3-4 ans de dépendance, de lutte contre cette dépendance de drogue. Pour les autres, ils ont plutôt suivi ce parcours. Oui, Una et Stefania, elles ont réussi d'aller à l'étranger. Una, maintenant, elle est en Roumanie, mais ça n'a pas trop changé pour elle parce qu'elle avait le support de leur famille, le support de leur groupe de proches et de leur connexion sociale. Que Habet n'avait pas. Donc là, surtout, la vie de Habet était affectée par la pandémie.
1: Selon vous, la jeunesse romaine croit-elle encore à l'avenir de son pays ?
2: On croit toujours à l'avenir et si on a 19 ans, 20 ans, on pense qu'on va bouger, changer le monde. Mais maintenant, j'enseigne à la faculté de journalisme de Bucarest. Et j'ai fait un exercice, ils ont dû écrire un essai sur comment ils voient leur vie et le monde dans lequel ils vivent. Et c'était très négatif. Tout le monde était déprimé, anxieux. Ils parlaient de la dépendance. C'est pas trop optimiste.
1: Ont-ils quand même le sentiment de pouvoir changer les choses ?
2: Il y a des initiatives de jeunes, bien sûr, mais ce sont plutôt marginales, je dirais. Et comme je disais avant, chacun avec son parcours individuel, avec ses ressources individuelles. Et c'est un peu triste, mais c'est comme ça.
1: Votre film adopte aussi une esthétique très proche des codes de la jeunesse, avec les réseaux sociaux, la musique hip-hop, c'est ça ?
2: Bon, vu que j'étais une personne adulte qui allait avec une caméra pour filmer des jeunes de 16-17 ans, je me suis dit que ce n'est pas vraiment, le rapport de force n'est pas vraiment équilibré. Donc, dès le début de notre démarche, je leur ai donné des portables et j'ai dit, ok, là où vous ne me voulez pas, vous pouvez faire votre propre observation et avoir votre propre récit de ce qui se passe dans votre vie.
1: Pourquoi ce choix ?
2: Je pense que c'était une manière honnête et juste de traiter la jeunesse parce que moi, même si j'adore être dans cet espace de l'adolescente, j'ai quand même une expérience de vie qui me permet de filtrer la réalité, d'interpréter la réalité des jeunes différemment. Donc là, j'ai voulu vraiment avoir cette construction qui est à la fois la mienne et leur perception de leur vie. Et je pense que c'était une démarche assez authentique, peut-être pas représentative, mais réaliste de comment on vit la dynamique de nos vies sur les réseaux sociaux, avec la musique tout le temps. C'est cette dynamique que je n'ai pas voulu éviter et je me suis dit, ok, c'est leur vie, je la représente telle qu'elle est.
1: Après avoir accompagné Una, Habet et Stefania pendant toutes ces années, quel portrait dresseriez-vous aujourd'hui de la jeunesse roumaine ?
2: Je ne sais pas si c'est uniquement, si on parle uniquement de la jeunesse roumaine. Je pense que la jeunesse est vulnérable, est sensible, est belle, pleine de possibilités. Et c'est peut-être ça le résumé ou l'idée avec laquelle j'ai voulu que mon public parle de cette expérience de jeunesse imaginaire. On ne sait pas tout, ce n'est pas tout dramatique, ce n'est pas tout désespéré sans la chance de réussir. Mais par contre, on doit voir les vulnérabilités, les sensibilités, les possibilités d'intervenir en tant qu'adulte et en tant que société pour avancer, pour faire une vie meilleure pour les jeunes.
1: Merci beaucoup, Ruxandra Goubernat, d'avoir répondu aux questions de radio. Je rappelle que vous êtes réalisatrice du film Jeunesse à mille. Merci beaucoup, Ruxandra Goubernat, d'avoir répondu aux questions de radio. Je rappelle que vous êtes réalisatrice du film documentaire Jeunesse imaginaire, diffusé dans le cadre du Festival du film roumain à Nantes.
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1: « Je n'ai pas d'autre solution », m'a-t-il rétorqué. Je venais de lui demander s'il croyait encore à la coexistence d'Israël et de la Palestine, et cet ancien ministre palestinien a vite clos le débat, puisque la paix passe obligatoirement, pense-t-il, par une reconnaissance croisée de la Palestine et d'Israël, car sinon, quoi ? Les Palestiniens jettent les Israéliens à la mer ? Les Israéliens expulsent les Palestiniens vers l'Égypte, le Liban, la Syrie et la Jordanie ? L'un de ces deux peuples massacre l'autre jusqu'au dernier dans ce qui deviendrait bel et bien un génocide ? Aucun de ces scénarios n'est heureusement crédible, tous seraient haïssables, et si l'idée d'un État binational peut paraître séduisante, elle est simplement irréaliste, puisque les Palestiniens tiennent tout autant que les Israéliens à un État national. La solution à deux États est la seule, il n'y en a pas d'autre, et c'est la première des raisons pour lesquelles elle refait aujourd'hui surface, bien trop lentement, mais sûrement. Le Hamas avait cru la torpiller avec le 7 octobre, la droite et l'extrême droite israélienne avaient espéré en faire oublier jusqu'à la possibilité en écrasant Gaza sous les bombes et terrorisant la Cisjordanie, mais rien n'y a fait. Cette solution, à laquelle si peu de gens voulaient encore croire il y a si peu de temps, est en train de fédérer de nouveaux militants de la paix israéliens et palestiniens. France en tête, de plus en plus d'États la remettent en avant, et la deuxième raison pour laquelle on assiste aujourd'hui à cette renaissance d'une utopie est que la barbarie n'a conduit qu'à l'impasse. La tuerie planifiée du Hamas n'a redonné ni force ni élan au mouvement national palestinien, mais au contraire, plongé des centaines de milliers de familles dans le désespoir d'une horreur sans nom. Et quel est de l'autre côté le bilan de Benjamin Netanyahou ? Il avait cru pouvoir profiter du 7 octobre pour éliminer à tout jamais le Hamas, remettre la main sur Gaza, défaire les alliés de l'Iran et renverser son régime, mais le Hamas et le Hezbollah survivent à leur affaiblissement. Cette guerre que Donald Trump avait cru gagner en une frappe n'a pas eu raison du régime iranien et l'image internationale d'Israël s'est profondément dégradée. Benjamin Netanyahou n'aura pas été meilleur stratège que le Hamas et que peut maintenant faire Israël, des Gazaouis oubliés, dénués de tout, dans un champ de ruines envahi par les rats. Pourrait-il vraiment en faire les femmes de chambre et maîtres nageurs de la Riviera de Donald Trump ? Poser la question, c'est y répondre. Et qu'est-ce que les terroristes de l'extrême droite israélienne peuvent faire des paysans cisjordaniens qu'ils aimeraient tant chasser de leurs terres ? Ils n'en ont pas la moindre idée. Et c'est ainsi que, rouges de sang, les mauvais bergers de ces deux peuples, Hamas et Benjamin Netanyahou, n'ont plus rien à leur proposer. Ils ne sont plus qu'une commune faillite, alors que les élections israéliennes et palestiniennes des prochains mois vont placer aux commandes de nouvelles figures qui devront chercher à dépasser l'échec des extrémismes en tentant de rouvrir les chemins de la paix. Israéliens et Palestiniens, les hommes et femmes de bonne volonté que la France vient de réunir à Paris autour du slogan « Deux peuples, deux États, un futur » ne sont aujourd'hui qu'une poignée d'utopistes, mais c'est de leur côté qu'est le réalisme. C'est eux qu'il faut encourager, c'est à eux qu'il faut accorder un soutien international, et d'abord celui de l'Europe, premier partenaire commercial d'Israël et premier soutien financier de l'autorité palestinienne.
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1: Bonjour Iris Herbelot.
2: Bonjour Laurent.
1: Nous nous retrouvons pour un nouvel épisode, Histoire de la guerre des étoiles, pour parler de ce satellite qui fascine et attire encore et toujours les convoitises, la Lune.
2: Oui, le gros caillou gris le plus important de l'histoire humaine, c'est la Lune qui a pendant la quasi-totalité de notre histoire été inaccessible, mais elle a joué un rôle important dès les premières civilisations humaines. Et donc d'interprétation de gravures dans des bouts d'ivoire aux grottes de Lascaux, des chercheurs imaginent qu'il y a des dizaines de milliers d'années, l'humain attachait déjà une importance à la Lune, à son cycle et sa signification mystique dans l'imaginaire collectif. Et puis les traces sont très anciennes, hein, dans un site funéraire irlandais datant d'il y a 5000 ans avant notre ère, on a retrouvé des gravures dans la pierre du cycle croissant et décroissant de notre satellite.
1: Le cycle régulier de la Lune a permis très tôt de rythmer la vie des humains. Mais quand a commencé la compréhension de ce qu'était la Lune ?
2: Alors, différentes civilisations ont représenté et compris la Lune différemment à des périodes diverses, longtemps avant que les échanges scientifiques puissent se faire. Donc, les calendriers précolombiens en Mésoamérique utilisaient la Lune combinée au cycle du Soleil. Et à peu près à la même période, sur les deux derniers millénaires avant notre ère, le disque de Nebra a été réalisé dans ce qui est aujourd'hui l'Allemagne. Disque de Nebra qui servait possiblement aussi à compter le temps. C'est la représentation astronomique la plus ancienne qui existe. Sur le disque, on peut observer le Soleil, la Lune et les Pléiades, qui est un groupe d'étoiles assez proche de notre système solaire pour constituer un repère dans le ciel. Et ça montre qu'il y a plus de 3000 ans, à l'âge de bronze, il existait déjà des lieux dédiés à l'observation des astres et qui avaient clairement identifié les synchronisations possibles entre les cycles solaires et lunaires, qui avaient clairement identifié des mouvements et des positions fixes observables dans le ciel et qui les utilisaient pour planifier des calendriers.
1: Iris, quelle était l'utilité d'un calendrier pour ces civilisations ?
2: Alors, qui dit civilisation sédentaire dit agriculture. Donc les calendriers, ça permettait d'anticiper la saison des semailles et celle des récoltes. Et puis à l'Antiquité, la navigation prend énormément d'importance. Donc la compréhension des marées induites par la proximité de la Lune est essentielle.
1: La Lune, malgré son utilisation très cartésienne comme repère calendaire, était aussi représentée comme une déité.
2: Oui, dans la mythologie chinoise, c'est même tout un panthéon qui lui est dédié. Autour de la figure centrale de Chang'e, le nom de la déesse lunaire, qui est l'équivalent de Sélénée dans la mythologie grecque et d'Artémis dans la mythologie romaine. Et c'est d'après cette déesse Chang'e qu'ont été nommées les missions du programme spatial lunaire chinois. Au Japon, c'est un dieu qui est associé à la Lune avec tout un folklore également. Dans la mythologie native nord-américaine, Hanwi est une déesse de la Lune, mais aussi l'épouse du Soleil. Et la nature cyclique de la Lune est directement intégrée dans la légende qui lui est associée, puisqu'elle se cache progressivement à mesure que son mari s'approche d'elle, ce qui montre deux choses. Donc, premièrement, que les Amérindiens accordaient une importance à l'observation du cycle céleste. Et deuxièmement, que les déités associées à la nature, donc comme Perséphone, l'épouse d'Hadès dans la mythologie grecque, marquent un cycle temporel, des saisons de la vie, en relation avec leur mari abusif.
1: Quand est-ce que les humains ont abandonné la vision mystique de la Lune pour se concentrer uniquement sur ses qualités d'objet astronomique ?
2: Alors ça dépend beaucoup des cultures. Encore aujourd'hui, le calendrier indien, par exemple, se repose sur la Lune pour les horoscopes en astrologie, qui a considérablement divergé de l'astronomie, malgré des racines observationnelles communes. À la Renaissance en Europe, avant l'invention de télescopes performants et après son invention, des scientifiques comme les Britanniques William Gilbert et Edward Gresham et puis l'Italien Galileo, bien sûr, ont révolutionné notre perception de la place de la Terre dans le système solaire et également ont émis des affirmations très intéressantes sur la composition de la Lune qui n'allait pouvoir être vérifiée que des siècles plus tard avec le programme Apollo, mais qui déjà supposait que la Lune était faite des mêmes matériaux que la Terre, que c'était un astre opaque, solide, au même titre que Mercure et Vénus.
1: La mission Apollo 11 a effectivement rapporté sur Terre un échantillon du sol lunaire. Pourquoi était-il important de savoir de quoi était composée la Lune ?
2: parce que ça a permis de confirmer une des trois théories sur la formation de la Lune. Les scientifiques ne savaient pas si la Lune avait été formée à partir de la même poussière que la Terre, sur la même orbite, mais avait moins agrégé de matière et s'était retrouvée prise dans la gravité terrestre comme satellite, ou si la Lune était un objet formé ailleurs puis piégé dans l'axe de la Terre, comme c'est le cas de nombreux satellites des géantes gazeuses de notre système, ou si la Lune était le résultat d'un impact avec un objet de la taille de Mars sur Terre au début de l'histoire terrestre, qui aurait généré énormément de débris, qui se seraient ensuite réagglomérés à proximité de la Terre pour former la Lune.
1: Et c'est cette dernière théorie qui a pu être confirmée.
2: Oui, absolument. Donc les types de minéraux terrestres et lunaires sont les mêmes, mais en quantité différente, ce qui ont prouvé la véracité en fait de la théorie de l'impact gigantesque. Mais des échantillons, ça suffit pas à connaître hélas tous les détails de la formation de la Lune. Ce qu'on sait, c'est que la Lune n'a pas de champ magnétique ni d'atmosphère, contrairement à la Terre, et donc elle a reçu des impacts de météorites contenant de l'eau, comme la Terre cette fois, mais qui est restée cristallisée à l'état solide, là où sur notre planète bleue, elle a pu donner naissance à la vie.
1: Iris, si la composition de la Lune est sensiblement identique à celle de la Terre, pourquoi vouloir exploiter ces minéraux ?
2: Alors, contrairement à certains satellites qui sont riches de minéraux rares ou précieux, l'exploitation des ressources minières de la Lune n'est pas nécessairement à visée commerciale, mais surtout, du moins pour l'instant, pour autonomiser les bases lunaires des programmes spatiaux qui comptent s'y installer. Mais à très long terme, si ça peut être rentabilisé, miner sur la Lune plutôt que sur Terre, ça aurait l'avantage incontestable de moins polluer notre planète. Et puisque la faible pesanteur permet de fabriquer des composants technologiques plus facilement que sur Terre, pourquoi pas imaginer une chaîne de production de semi-conducteurs automatisés sur la Lune qui n'aura même pas à être acheminée jusqu'à la Terre, puisque les centrales de calcul auraient été placées en orbite aussi.
1: Merci Iris Herbelot.
2: Merci, à la semaine prochaine.
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1: Bravo les filles, c'est trop bien.
2: Là aussi pour motiver les uns les autres.
1: Ouais, mais c'est trop chouette, vraiment.
3: À Nantes, pendant 6 semaines, 5 femmes se lancent un défi, apprendre à faire du vélo. Le programme Rayonnante, porté par l'association Team Elle Vertu, s'adresse à celles qui n'y ont pas accès, pour gagner en autonomie et en mobilité, notamment vers l'emploi. Angèle Grasset est éducatrice socio-sportive.
4: Le but, c'était vraiment de lever le frein de la mobilité pour trouver un travail. Et donc, le plus simple, finalement, c'était le vélo, parce que c'est le moins coûteux, parce que c'est aussi dans l'air dans lequel on est, c'est hyper important d'aller plutôt vers des mobilités douces. C'est honnêtement aussi le plus pratique en ville.
3: Apprendre à pédaler à l'âge adulte demande une pédagogie spécifique. Au-delà de l'équilibre, il faut surtout rassurer face au risque.
4: Risque, si on se blesse, on sait que derrière, potentiellement, si on a un emploi, ça peut nous mettre en arrêt. Si on a des enfants à s'occuper, c'est plus compliqué. C'est plutôt là-dessus qu'on va accentuer sur finalement les risques auxquels elle s'expose et comment on fait pour pas se faire mal si on doit chuter. Et vraiment les rassurer sur, en fait, leur apprendre à freiner dès le départ pour vraiment se rassurer si à un moment on sent que ça va trop vite, on sait comment faire pour s'arrêter.
3: Le programme ne se limite pas à l'apprentissage du vélo. Des ateliers pratiques complètent la formation, notamment la mécanique, la recherche d'emploi ou encore l'initiation au premier secours.
4: On va voir en gros comment regonfler un pneu si vous êtes à plat. On va voir comment remettre une chaîne si votre chaîne elle saute et que d'un coup vous sentez que vous pédalez dans le vide. Et on va voir comment remonter une selle.
3: Selon la Commission européenne, au sein de l'Union européenne, seule 1 femme sur 5 utilise le vélo chaque semaine. Au-delà du transport, le vélo devient ici un outil d'émancipation. Pour Zora, participante, c'est une véritable sensation de liberté.
5: Avec le vélo, je me sens libre. En plus, je peux partir à l'heure que je veux. Puis il y a cette sensation de liberté que j'ai quand je prends le vélo et j'adore ça. Et aussi, je suis enthousiaste parce que avec mon vélo, je vais loin. Et ça me challenge, en fait, de pédaler, d'arriver à monter une côte. Et ça me fait faire du sport, en plus. Je suis dans ma petite bulle quand je suis à vélo.
3: À l'issue du programme, les participantes peuvent aussi repartir avec un vélo personnel, remis en état et à moindre coût.
4: Grâce au programme Vélo Ego, elles peuvent bénéficier d'un vélo d'occasion, mais remis à neuf, gratuitement ou pour très peu cher. Donc c'est aussi un gros enjeu. Souvent, c'est un public, je dirais, un peu précaire d'un point de vue financier. Et du coup, c'est pas négligeable d'avoir cette solution-là pour se dire, en fait, tu peux aller dans toute la ville sans trop de soucis.
3: Un coup de pouce concret vers l'autonomie, alors que près d'une femme sur deux en France déclare encore limiter ses déplacements faute de solutions de mobilité.
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6: C'est pas les signes ici.

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3: Bienvenue dans la centième de la fabrique urbaine, l'émission qui explore les grandes mutations de nos territoires et les idées qui redessinent nos manières d'habiter. Aujourd'hui, nous allons prendre un peu de hauteur et peut-être même changer de perspective. Et si la ville, telle que nous la connaissons, n'était plus le modèle dominant? Si nous étions en train de basculer vers autre chose, un nouvel âge des territoires, plus diffus, plus connectés, mais aussi plus incertains? Pour en parler, j'ai le plaisir de recevoir Pierre Vels à l'occasion de la parution de son dernier ouvrage « Après la ville, défi de l'urbanisation planétaire ». Dans cet essai, il interroge les transformations profondes du monde urbain entre métropolisation, révolution numérique, recomposition des espaces productifs, enjeux environnementaux et capitalisme urbain. Avec lui, nous allons tenter de comprendre ce qui vient après la ville, quelles formes prennent aujourd'hui les territoires, comment évoluent les équilibres entre centre et périphérie. Et surtout, comment penser ces mutations pour mieux les habiter demain. Dans la seconde partie, nous avons le plaisir de retrouver Nicolas Maizetti pour une chronique sur le dernier ouvrage passionnant du journaliste Antoine Tricot consacré au 9-3, une histoire plurielle de la Seine-Saint-Denis. Avant de lancer cette émission un peu spéciale, je tenais à remercier toutes les personnes qui ont pu ou qui participent, qui ont contribué à la fabrique urbaine depuis près de 10 ans. Nicolas Tixier, Carole Carole, Xavier Capodanno, Lydie, Juliette Léchoué-West, Nicolas Maizetti, Martine Drotz, Almas Moluc et Laurent Pététin. Je tenais aussi à remercier les auditeurs et les auditrices de plus en plus nombreux

0: défis de l'urbanisation dans le monde. Donc votre livre présente de nombreux exemples d'analyses et je voulais savoir pourquoi vous avez souhaité le publier aujourd'hui alors qu'on est face à des défis que l'on connaît et je reviendrai ensuite sur tous les défis sur lesquels vous revenez. Pourquoi avoir publié ? Est-ce que vous faites part de votre inquiétude face à ces nombreux enjeux ?
1: D'abord, le sous-titre du livre, c'est défi de l'urbanisation planétaire. Hein, je pense que c'est important. C'est-à-dire, j'ai voulu... comme je travaille sur ces sujets depuis longtemps, j'ai accumulé beaucoup de documentation, j'ai lu des quantités de livres, j'ai fait quelques voyages comme tout le monde. Et j'avais envie de faire un peu une synthèse, pas directement calée sur l'actualité, mais une synthèse un peu globale sur des sujets qui parfois sont traités de manière à mes yeux un petit peu simplifiée ou simpliste, avec des rhétoriques un peu répétitives, quoi, voilà. Donc j'avais envie de clarifier les choses pour moi-même et puis peut-être d'en faire profiter quelques lectrices et lecteurs.
0: C'est un bel essai qui compile effectivement et même qui fait part aussi de votre analyse. Alors on va peut-être revenir peut-être sur un terme qui est apparu il y a maintenant plusieurs années mais que vous remettez un peu goût d'actualité, c'est la grande accélération de l'urbanisation contemporaine. Qu'est-ce que cela veut dire ?
1: Plus précisément, j'explique que l'urbanisation contemporaine, bon, on mesure par exemple par des taux d'urbanisation, des choses comme ça qui sont assez discutables parce qu'en réalité la frontière entre l'urbain et le non-urbain est assez poreuse, on y reviendra peut-être. Donc on a ce grand mouvement d'urbanisation qui s'accélère effectivement en Asie en particulier et aujourd'hui en Afrique alors que dans les pays du Nord, les choses ne sont pas stationnaires, mais enfin la croissance est beaucoup moins rapide. Mais surtout, l'idée c'est de dire que cette accélération urbaine, elle est concomitante et d'une certaine façon l'expression directe de ce que certains historiens de l'environnement, notamment MacNeill, ont appelé la grande accélération, c'est-à-dire que quand on regarde tout un tas de paramètres, comme évidemment on pense au réchauffement, on pense aux émissions de gaz à effet de serre, on pense aux consommations de matériaux, mais on pense aussi à des choses plus positives peut-être, comme l'amélioration de la médecine, etc. Tout ça, on voit qu'il y a une espèce d'inflexion que au milieu du siècle dernier, au milieu du XXe siècle, et où les choses se mettent à s'accélérer très très fortement, quoi. Il y a des ruptures de pente dans presque toutes les courbes, quoi. C'est ça qu'on appelle la grande accélération. Et une des idées de mon bouquin, c'est de dire qu'au fond, la grande accélération urbaine est une manifestation parmi d'autres qu'on peut pas séparer la grande accélération en général.
0: Effectivement, quand on vous lit et quand on lit votre analyse, c'est que il y a quand même un peu un côté inquiétant, dystopique, puisque vous écrivez que donc on est dans un urbain généralisé, il n'y aurait plus d'extérieur, la ville deviendrait monde et le monde deviendrait ville.
1: Oui, alors ça c'est pourquoi ce serait dystopique. La ville c'est très bien, moi j'aime les campagnes et j'aime les villes, je pense que on peut aussi les villes ont quand même joué un rôle. Je sais aujourd'hui il y a une espèce de discours anti-urbain, parfois assez violent, hein. On parle de la ville barbare, etc. Bon, il faut pas oublier quand même que la ville a aussi des aspects extrêmement positifs, qu'elle a servi à l'émancipation, qu'elle a accompagné l'amélioration de la condition humaine dans beaucoup de domaines, que elle est liée à l'innovation, à la créativité, etc. Bon, donc pour moi c'est pas forcément dystopique de dire que il y a une urbanisation généralisée. Bon, il faut voir les formes qu'elle prend après. Hein. Mais c'est vrai que j'insiste sur le fait, bon, ça explique aussi le titre, hein, après la ville.
0: Tout à fait.
1: Parce que quand la ville, traditionnellement, c'était en opposition à une vision binaire du monde. La ville d'un côté, la campagne de l'autre. Les hommes de la ville, les hommes de la campagne, le rat des villes, le rat des champs, enfin, vous voyez, c'est d'ailleurs dans toutes les cultures. Ça, je crois que c'est vraiment en train de s'effacer, parce que sur de multiples plans, il y a aujourd'hui une imbrication étroite entre ce qui se passe dans les villes, au sens de la densité, au sens habituel du terme, et puis ce qui se passe dans le reste du monde, y compris les zones

0: très peu denses, mais qui sont quand même marquées fondamentalement par les mêmes processus. Et c'est pour ça que je parle de l'urbanisation généralisée. Je suis pas le seul à dire ça. Hein. Il y a toute une école, notamment de géographes ou de sociologues, notamment en Amérique du Nord, des gens comme Neil Brenner ou d'autres, qui défendent ou plus près de nous. Un certain nombre de géographes français comme Jacques Lévy par exemple ou Michel Lussault qui défendent la même idée.
1: Alors si on revient, parce que évidemment vous avez étudié, comme vous l'avez dit, les défis de l'urbanisation planétaire, on va se concentrer dans notre échange sur la partie occidentale et en particulier en Europe, où on assiste à la métropolisation d'un certain nombre de villes en France, aussi à une concurrence des territoires au sein de l'Europe, mais aussi intranationale. Donc il y a quelques pôles, quelques métropoles françaises qui émergent, évidemment Paris est encore à part, concurrence avec Londres, etc. Mais on assiste aussi à une contestation, vous en avez fait part tout à l'heure, des habitants de plus en plus fortes et qui portent en fait sur des sujets très diversifiés. On assiste à une explosion des prix de l'immobilier, vous avez une analyse très fine sur l'explosion de ce capitalisme immobilier, mais on assiste aussi à un accroissement des inégalités sociales et évidemment la question environnementale qui devient prégnante. Est-ce que on assiste, comme on a pu le penser, ou certains auraient voulu le dire ou l'analyser dans un premier temps, est-ce qu'on en assiste à un exode urbain après la période Covid ?
0: Écoutez, après la période, il y a deux questions différentes. Il y a la question un peu générale de l'appréciation de l'urbanisation et de la vie métropolitaine, et puis il y a la question du Covid. Après le Covid, c'est vrai que on a assisté un début d'exode, un certain nombre de gens, mais plutôt des gens aisés qui avaient les moyens, qui ont été un peu surlocalisés en Normandie, en Bretagne. Mais bon, finalement, on s'aperçoit que c'est un mouvement au fond très limité et que il n'y a pas véritablement d'exode urbain comme certains l'ont imaginé. Même avec le développement du télétravail, on s'aperçoit que pour des tas de raisons d'ailleurs assez structurelles, il n'y a pas de changement vraiment radical de trajectoire de la croissance urbaine. Bon, après le mouvement de contestation de la ville, il est très fort chez certains analystes, certains observateurs, mais il n'est pas général. Encore une fois, moi je me place pas dans cette dans ce cadre-là, je constate qu'il y a des phénomènes qu'il faut essayer de comprendre et de maîtriser, en particulier le fait que les villes sont devenues des machines à plutôt augmenter les inégalités. Hein, les grandes inégalités aujourd'hui, elles ne sont pas tellement entre les villes, ni même entre les villes et les grandes villes et les zones rurales, les zones peu denses, elles sont à l'intérieur des villes. Hein. La thèse, par exemple, qui a été très répandu en France de Christophe Guidi sur la France périphérique, les grandes villes qui iraient bien et les campagnes qui seraient en déprise, etc. C'est une thèse qui résiste pas vraiment à l'analyse. En fait, les grandes inégalités, elles sont internes à ces différents espaces. Et en particulier aux villes, la majorité des pauvres sont pas dans les zones périphériques dont parle Guidi, ils sont dans les villes parfois dans les cœurs de villes, voilà.
1: Non, mais la contestation, elle viendrait davantage, comme vous le soulignez, par rapport à cette augmentation des inégalités au sein même d'un territoire, une incapacité des gens à profiter de tout ce qui fait la richesse d'une ville, à savoir la culture, la rencontre, et qu'on se retrouve de plus en plus dans des espaces aussi cloisonnés. Vous mettez l'exemple, alors je ne sais pas si la France est le meilleur exemple, mais en tout cas au développement des gated communities par exemple, enfin en tout cas une ségrégation aussi sociale de certains territoires, et donc là ce serait des défis auxquels seraient confrontées les villes en général.
0: Oui, alors comme vous le dites, hein, c'est un phénomène qui est très fort, par exemple dans certains pays. Si vous allez à São Paulo, si vous allez dans certaines régions des États-Unis, etc., où les riches tendent à se protéger, y compris de manière un peu par la manière forte, de l'intrusion des pauvres dans leur espace de vie, avec des contrastes gigantesques, hein, que de richesse et de pauvreté extrême qui se côtoient. C'est pas le cas de la France encore, hein, des communautés fermées, des gated communities, j'en vois pas beaucoup en France. Bon, il y a
1: Marseille,
0: hein, il y a quelques lotissements un peu, voilà, mais enfin on est encore quand même dans un espace largement partagé. Le problème, c'est la dynamique non régulée du marché foncier, quoi, qui fait que et que tout le monde finit par trouver naturel, quoi. C'est ça qui, moi, me surprend. D'ailleurs, c'est pas le foncier, la localisation, c'est un bien rare. Il devrait être davantage régulé qu'est ce qu'il est. Même la gauche aujourd'hui a abandonné un peu l'idée de réguler vraiment le marché foncier. Quand on regarde, moi je reprends par exemple les propositions qu'avait faites Edgar Pisani.
1: Mmh, c'est pas récent.
0: qui était pas vraiment un gauchiste, hein, qui était un ministre du général de Gaulle. Ces propositions étaient beaucoup plus radicales que celles qu'on trouve aujourd'hui en matière de foncier. Il y a un grand courant chez les économistes aussi dans l'histoire pour dire cette augmentation du foncier, du prix du foncier et donc du prix de l'immobilier dans certains lieux, en fait c'est un phénomène de rente qui est parfaitement indu, hein. Vous avez la chance d'hériter d'un lopin de terre ou d'un immeuble qui est dans une zone bien desservie, une zone métropolitaine, et bien du coup vous bénéficiez d'une rente de fait qui n'a rien à voir avec votre travail ou avec votre mérite. Donc et le résultat, c'est que vous voyez bien que ça devient très difficile pour un jeune ménage, même de classe moyenne et même de classe moyenne supérieure, de se loger dans les centres-villes. Donc il y a ce phénomène-là. Je pense qu'on accepte de manière un peu passive, ça me surprend, alors qu'on devrait, je pense, d'autres pays le font, hein, les réguler un peu plus fortement. Voilà. Mais en dehors de ça, moi je suis pas, j'adhère pas du tout à ce mouvement anti-métropolitain qui consiste à dire les villes c'est l'horreur. Hein.
1: Non, mais tout à fait. Non, ça, c'est pas du tout votre propos. Hein. Non, je reviens sur les mouvements de contestation qu'il peut y avoir dans certaines métropoles qui sont pas obligatoirement des sujets de contestation de la métropole, mais la façon dont se développe la ville. Et oui, voilà, c'est plus au défi de certaines populations. On peut parler du Grand Paris aujourd'hui avec l'arrivée du métro parisien, enfin de l'extension des lignes de métro qui ont, par exemple, touché un certain nombre de villes, en particulier de Seine-Saint-Denis, qui ont exclu un certain nombre de personnes, par exemple, alors que c'était enfin le moment où on pouvait raccrocher des zones populaires à l'attractivité parisienne, par exemple. Voilà.
0: Oui.
1: C'était plus sur ce niveau des cette analyse.
0: Non, il y a eu des mouvements, par exemple, assez forts en Europe, notamment à Berlin, par exemple, parce que Berlin était une ville assez peu chère, et puis finalement qui a été rattrapée par le capitalisme immobilier, pour faire simple. Et donc là, il y a eu des mouvements assez forts à Berlin pour dire, attendez, on veut garder une ville vivable, on ne veut pas être expulsé comme ça de nos quartiers. Ça, à mon avis, c'est le problème numéro un. Le problème écologique, il est... sur l'écologie et la ville, je pense qu'on dit beaucoup de bêtises, mais... Peut-être en parler.
1: Alors allez-y, parce que évidemment, l'autre question, c'est évidemment le par rapport à cette attractivité. D'ailleurs, ce mot d'attractivité a fortement disparu d'un certain nombre de grandes métropoles françaises lors des dernières élections municipales. En tout cas, ça l'apparaissait moins fortement. Je me souviens, il y a encore quelques années, à Bordeaux, où Juppé parlait du millionième habitant pour sa métropole. Aujourd'hui, c'est des choses qui n'apparaissent plus, parce que du fait quand même d'une certaine contestation de la population, qui n'est pas une contestation aussi forte qui a pu apparaître dans d'autres villes. Vous citez Berlin, mais par rapport à l'attractivité touristique à Barcelone ou à Madrid. Mais revenons par exemple sur les questions écologiques. Quelles sont pour vous les pistes de solutions, puisque vous rappelez fort justement que les revenus sont plus déterminants que les densités ou les morphologies physiques du territoire.
0: Oui. Je pense que il faudrait rectifier peut-être un certain nombre d'idées reçues, quoi. D'abord, bon, c'est vrai que quand on voit les villes, on se dit ah, y a une accumulation là de matériaux, de ressources, de béton, d'acier, tout ça. Bon, mais premier point, la concentration permet en fait une économie de ressources, quoi. Ça c'est pas visible, mais c'est la réalité. C'est-à-dire qu'il y a des on a besoin de moins de ressources pour loger des habitants dans une zone dense que dans des zones peu denses, quoi. Voilà. Il n'y a pas très longtemps une discussion avec Jean-Marc Jancovici sur ce sujet-là. Il disait mais quand même ce serait mieux si les Français habitaient des villes moyennes, etc. Si tu répartis la population des métropoles dans des villes moyennes, à supposer qu'on sache comment le faire, hein, parce qu'on s'en sait pas, hein. On n'est pas dans un monde dirigiste qui permet de décider ça d'en haut, mais à supposer qu'on fasse ça, ce serait une catastrophe écologique, parce que la consommation de ressources par habitant dans une zone peu dense, une zone moyenne, la consommation de foncier, la consommation de matériaux, la consommation d'énergie, etc., est très supérieure à celle qu'on a dans les zones denses. Bon, ça, c'est quand même... D'ailleurs, on le dit volontiers pour les immeubles, c'est là qu'il y a un peu une contradiction chez un certain nombre de gens. Ils disent qu'il faudrait densifier les villes, mais en même temps, on dit que les villes denses, ça ne va pas. Donc, il faudrait savoir. Donc, ça, c'est un premier point. Le deuxième point, c'est qu'en effet, on accuse beaucoup les morphologies urbaines, en particulier l'étalement urbain. On dit l'étalement urbain, c'est très mauvais. C'est vrai que... Justement, il vaut mieux de la densité. Par exemple, les gens qui habitent dans une grande banlieue parisienne ou dans des espaces périurbains un peu lointains, ils consomment beaucoup ils émettent beaucoup de gaz à effet de serre en déplacement, ils consomment beaucoup de matériaux, d'énergie, etc. Bon. Mais ça, c'est sur la semaine. Si vous regardez sur l'ensemble de l'année, l'ensemble du... c'est ça, sur l'ensemble du mois ou de l'année, vous apercevez que, en fait, l'empreinte écologique, pour prendre ce terme-là, des gens, et surtout, elle n'est pas tellement liée à l'endroit où on habite, elle est liée aux revenus et au mode de vie. Par exemple, le Parisien intramuros, Boubou, qui se déplace en vélo, il est très content de lui. Et il trouve que ses habitants de grande banlieue, là, qui prennent leur bagnole, qui ont parfois deux bagnoles parce qu'ils peuvent pas faire autrement, c'est quand même pas bien. Et ben, en réalité, si vous faites le compte sur l'année, il suffit de quelques déplacements d'avion ou de déplacements touristiques un peu... un petit peu lointain pour complètement changer l'équation. Et puis il y a beaucoup d'autres biens qu'on consomme qui ne sont pas directement liés à la localisation. Donc en réalité, et il faut relativiser cette affaire-là, quoi. Il y a une étude là que je cite, une des rares qui a été faite au niveau mondial sur San Francisco, qui montre que en fait les émissions, les empreintes écologiques, les émissions de gaz à effet de serre, etc., elles sont pas tellement liées à la localisation, elles sont pas tellement liées, contrairement à ce qu'on pense, à l'étalement urbain, elles sont d'abord liées aux revenus et au mode de vie des gens.
1: Mais alors, si on revient aux questions environnementales.
0: Ça veut pas dire, je rajoute une chose, hein, ça veut pas dire qu'il faut pas, ça veut pas dire que l'étalement urbain c'est bien et qu'il y a qu'à continuer comme ça, hein, c'est pas du tout ce que je dis, hein. Je dis, mais il faut relativiser.
1: Alors, il y a plusieurs choses et puis on arrive bientôt à la fin de cette émission, mais comment, alors quelles seraient pour vous, en fait, les bifurcations nécessaires pour que les villes soient, subissent moins aussi les évolutions du climat dans les prochaines années ou même déjà...
0: Oui, alors il y a beaucoup de choses. Si on regarde les enjeux de ce que j'appelle la bifurcation, parce que je crois que c'est plus qu'une transition, de la bifurcation écologique, on voit que les villes, leurs élus, les maires, ils ont une partie de la solution du problème, mais une partie seulement. C'est pas, par exemple, changer de base énergétique, sortir du pétrole pour aller vers des énergies propres, c'est plus important que réduire l'étalement urbain. D'ailleurs, vous voyez, donc les grands leviers, ils sont pas forcément dans les villes. Ceci dit, les villes ont quand même des des leviers. Il faut renouveler la façon dont on construit. Il faut construire de manière plus. Il y a tout un courant aujourd'hui très très positif et très intéressant chez les jeunes urbanistes et les jeunes architectes pour utiliser des matériaux différents, etc. Donc tout ça est éminemment positif. Moi, je pense qu'il faudrait s'attaquer aussi beaucoup plus frontalement à la question des inégalités en les attaquant à la source, c'est-à-dire notamment par cette question du marché foncier qui reste quand même une espèce de vache sacrée quoi, à laquelle on touche pas parce que c'est derrière c'est le droit de la propriété. Donc il y a beaucoup de choses à faire, mais en même temps tout pourra pas se faire à l'échelle des villes quoi.
1: Alors ma dernière question, Pierre Vels, quelle serait pour vous la ville idéale? Quelle ville appréciez-vous en France ou même dans le monde?
0: Ah, écoutez, je sais pas si y a une ville idéale. On a un rapport aussi affectif aux villes, hein, c'est-à-dire les villes, c'est pas juste c'est des communautés humaines, c'est des ambiances, c'est voilà. Moi j'aime Paris par exemple, mais j'aime aussi beaucoup la campagne. Je pense qu'il n'y a pas d'opposition. Je suis comme tout le monde, je suis fasciné par Venise ou Rome ou toutes ces villes européennes qui sont quand même incroyables, dont on trouve pas vraiment l'équivalent dans d'autres pays du monde. Mais je suis aussi fasciné par l'énergie de New York, la lumière de Los Angeles. Enfin voilà, on n'est pas obligé d'avoir des goûts uniques. Hein.
1: Et un film? Est-ce que vous auriez un film à mettre en avant?
0: Alors, il y a beaucoup de films. Hein. Vous me posez la question un peu hein. à brûle pour point. J'adore ce film de. Ah, j'ai des problèmes de nom propre de Jim Jarmusch. Vous savez qu'il est un film un sketch un peu. Qui se passe dans différentes villes européennes où il y a
1: dans les taxis, A Night on Earth.
0: Ouais, c'est ça. Une nuit sur la Terre avec ce chauffeur de taxi allemand à New York, le curé de Rome et tout ça. C'est un film merveilleux, quoi. Ça, voilà. Ça, mais il y en a beaucoup d'autres. Hein, et les villes, quand même. Inspire beaucoup les cinéastes, c'est heureux, hein. Ça prouve que les villes ne sont pas dépassées. Hein.
1: Pierre Vels, je vous remercie d'avoir répondu à mon invitation.
0: Je vous en prie.
1: Je rappelle le titre de votre ouvrage, donc Après la ville, avec pour sous-titre Défi de l'urbanisation planétaire aux éditions du Seuil dans la collection La couleur des idées. Merci beaucoup.
0: Merci à vous.
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1: Bonjour Nicolas Maizetti.
3: Bonjour Aldo.
1: Pour ta 11e chronique, tu vas nous parler du dernier ouvrage du journaliste Antoine Tricot consacré au 9-3.
3: Une histoire plurielle de la Seine-Saint-Denis, en effet. Antoine Tricot est un auteur et documentariste radio. Sa référence, c'est Albert Londres et la narrative non-fiction américaine. Son travail passe donc d'abord par le son, puis l'écriture, et toujours par le regard et l'immersion. Parce que son regard est sensible, critique, instruit et curieux. Du très bon journalisme qu'on a pu entendre sur France Culture, que ce soit dans LSD, la série documentaire, à propos de la médecine rurale ou du confinement, notamment en banlieue, dans une histoire particulière sur l'assaut du raid à Saint-Denis, au lendemain des attentats du 15 novembre, ou l'expérience sur son père sculpteur dans le Cantal. Je cite son travail pour situer d'où parle Antoine Tricot dans son livre. Originaire de territoires ruraux, il a vécu 10 ans en Seine-Saint-Denis et c'est depuis ces deux ancrages qu'il nous parle ici de la banlieue.
1: Un livre également issu d'une série de podcasts, c'est bien ça?
3: Eh oui Aldo, ça te donne des idées, n'est-ce pas? Un podcast en 4 épisodes qu'il avait réalisé pour le studio Making Waves et le centre de ressources sur la politique de la ville, profession banlieue. Ce dernier a invité Antoine Tricot à rencontrer les membres de son conseil scientifique. Le dispositif pensé dans ce podcast et qu'on va retrouver dans le livre est original et stimulant. Il s'agit de retrouver ces chercheuses et chercheurs sur leur terrain d'enquête et en les faisant dialoguer avec des actrices et des acteurs des objets qu'ils étudient.
1: Que trouve-t-on donc dans cette histoire plurielle de la Seine-Saint-Denis?
3: La version étoffée du podcast. La série de 4 épisodes devient 11 chapitres, chaque fois articulés autour d'une thématique, d'un chercheur ou d'une chercheuse qui rencontre un habitant ou une habitante et arpentant les terrains même des enquêtes. Chacun de ces chapitres se situe dans l'une des communes du département et toujours sous l'égide et le regard d'Antoine Tricot qui n'hésite pas à faire entendre sa voix, ses impressions, ses ressentis. Et d'abord on va à la Courneuve avec Emmanuel Bélanger sur l'histoire et la mémoire ouvrière parce que tout commence toujours par l'histoire, ici celle de la banlieue rouge. puis à Bobigny sur la thématique des paysages, des grands ensembles, avec un architecte et un historien, Sébastien Radouan, qui sont rejoints par une élue, Sonia Hérouche. Ici, on explore la diversité du décor du 9-3, dont l'imaginaire est celui de la sarcellite, ses tours et ses bars, mais dont la réalité est évidemment toujours plus complexe et plurielle. À Saint-Denis, ensuite, avec le géographe Jérémy Robin et une militante des quartiers populaires, Yasmine Abeda, qui reviennent sur la question de la ségrégation socio-spatiale, sur celle des usages politiques du terme ghetto, ainsi que sur la stigmatisation et le racisme qui ont historiquement construit la question politique des banlieues en France. Puis à Clichy-sous-Bois, avec une élue de la ville et le sociologue Fabien Jobard, pour parler des violences policières, des émeutes de 2005, de ce qui a changé depuis, de ce qui restait ancré aussi dans les représentations des habitantes et habitants des quartiers populaires. À Bobigny encore, mais cette fois non pas à la cité de l'Abreuvoir, mais au cimetière musulman de la ville, pour parler islam. Bobigny, comme tu sais, Aldo, est la seule ville de France avec Strasbourg à accueillir un cimetière confessionnel musulman. Et c'est avec l'historien Jean-Barthélemy de Bost et Mohamed Boukalfa, un militant associatif, qu'on discute, à partir du cimetière, des enjeux du traitement de l'islam de France, de la violence coloniale, de l'islamophobie, et toujours, comme pour le reste de l'ouvrage, dans des termes très clairs, renvoyant à de la littérature et appuyé par les analyses des chercheurs et des chercheuses et des témoignages de concernés. On poursuit à Aubervilliers, au Quatre Chemins, pour causer rénovation urbaine avec Renaud Obstein et Maggie Lee, une habitante engagée dans la défense des intérêts des locataires. On y aborde ici les enjeux de la démolition-reconstruction, de la mixité sociale et de la gentrification. Ici encore, les spécialistes de la spécialité ne découvriront sans doute pas les controverses et les enjeux, mais tout cela est très finement et limpidement posé et débattu. La question de la santé, des difficultés d'accès aux soins, fait l'objet d'un chapitre sur le terrain de Montreuil, l'occasion pour Antoine Tricot de tracer des parallèles avec son Cantal natal dans un dialogue avec la sociologue Laure Pitti et Maïmouna Diouf, l'ancienne présidente de l'association Lieux Écoute Accueil. La question de l'école à Noisy-le-Sec ensuite avec le sociologue Youssef Souidi et William Berouma, une prof d'anglais du secondaire et adjointe au maire, c'est ici l'inégalité des chances qui est discutée et qui permet d'interroger plus globalement l'institution scolaire dans les quartiers populaires, une institution conçue sur des principes universalistes très théoriques et dont on voit bien que leur atterrissage en banlieue est complexe. La jeunesse à Montreuil, avec Marouane Mohamed, qui revient sur les travaux qu'il avait menés sur l'embrouille, les rivalités de bandes, est toujours en dialogue ici avec des éducateurs de la ville. Ils sont rejoints par la sociologue Christine Balavoine, qui évoque l'enjeu du maintien des antennes jeunesse sous la menace permanente de fermeture, alors même que leur rôle est central dans ces quartiers. Un chapitre ensuite pour démonter le mythe de la dépolitisation des quartiers populaires, avec Marie-Hélène Baquet, qui revient sur l'histoire longue du militantisme en banlieue et des enjeux de sa transmission. Le militant associatif Alassane Diallo présente ici l'importance d'un tiers-lieu qu'il gère à Livry-Gargan et qui illustre la force de l'infrapolitique dans ces espaces où se joue une politisation autant feutrée qu'essentielle. C'est tout l'enjeu de l'éducation populaire ou du community organizing, appelle-le comme tu veux, qui est posé ici à travers des situations concrètes, des trajectoires de vie et des initiatives militantes. Le dernier chapitre est consacré au jardin avec la géographe Flaminia Padéou et Samuel Lehou, membre de l'association L'Autre Champ à Villetaneuse. L'écologie sans anticapitalisme, c'est du jardinage, tu connais la formule, qui s'intéresse à la pratique du jardinage en milieu populaire, c'est qu'il n'y a rien de plus faux, car il y a peu de choses plus radicales, de plus contestataires du marché et de son monde, que de mettre les mains dans la terre, cueillir ses fruits et ses légumes, produire son marché loin des relations marchandes. Et ce chapitre est à l'image du livre, très éloigné des idées reçues, au plus près du terrain, de celles et ceux qu'il documente et de celles et ceux qui l'habitent. Le résultat des récentes élections municipales en Seine-Saint-Denis ont au passage montré la traduction politique de l'engagement de militants et de militantes de longue date à Saint-Denis, à la Courneuve, à Sarcelles ou à Fleury-Mérogis.
1: Exactement. Merci Nicolas Maizetti. Je rappelle le titre de l'ouvrage dont tu viens de faire la chronique, donc un livre qui s'intitule 9-3, une histoire plurielle de la Seine-Saint-Denis d'Antoine Tricot, publié au Seuil en 2025. Merci beaucoup.
3: Merci à toi.
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1: On se retrouve dans 15 jours pour la 101e de l'émission. Nous aurons le plaisir de recevoir Patrick Camoun pour son ouvrage passionnant sur le logement social. Vous pouvez réécouter, podcaster l'émission sur l'ensemble des plateformes d'écoute, sur E-Radio, bien sûr, et Radio Mani. Je remercie Nicolas Maizetti pour sa chronique et Laurent Pététin à la technique qui assure la coordination technique et le montage de cette émission modeste et géniale. C'était La Fabrique Urbaine, une émission produite et animée par Aldo Barzato. Ciao.
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2: Il est 17h30 et vous écoutez Euradio. C'est l'heure de notre émission de l'Académie diffusée en direct depuis le Parlement européen. Vous êtes les bienvenus, bonsoir. Préparez-vous à passer une demi-heure riche en informations intéressantes sur l'UE et les actualités du jour, le tout accompagné d'une sélection musicale exquise. Notre émission sera suivie d'une heure d'émission d'animé par Charlotte Bechler. Moi, c'est Laura Fout, mais que ferais-je sans mes chers collègues italiens et anglais, Niccolò Mandello et Benjamin Tomlinson. J'ai le plaisir de vous présenter l'émission avec leur soutien. Bonsoir à vous deux.
3: Bonsoir.
4: Bonsoir.
2: Ben, tu vas nous parler de la sécurité numérique et du Brexit. J'ai hâte d'entendre ce que tu vas nous dire. Pour contribuer à la visibilité des douleurs pelviennes, j'ai mené une interview sur ces douleurs chroniques. Mais avant tout cela, nous sommes impatients d'entendre les nouvelles du jour. Je te passe la parole, Nico, pour le Flash Info de France.
5: À la une, le G7 d'Évian referme ses portes après 3 jours dominés par la question ukrainienne. Le G7 vient à peine de se clôturer qu'Emmanuel Macron et Donald Trump se retrouvent déjà ce soir à Versailles. Le président américain y est reçu pour fêter les 250 ans de l'indépendance des États-Unis. Un symbole fort, puisque c'est là-bas que le traité fut signé. La bataille des pesticides reprend au Sénat dès aujourd'hui. Le sénateur Laurent Duplon tente à nouveau de faire autoriser 2 insecticides controversés. L'acétamipride et le flupiradifurone pour le traitement des betteraves, des noisettes, des pommes et des cerises. Une pétition avait pourtant rassemblé plus de 2 millions de signatures contre ce texte. Ces substances étaient jugées toxiques pour les pollinisateurs et les oiseaux. L'examen en commission a lieu aujourd'hui avant la séance publique de fin juin. Passons maintenant à la politique intérieure. Le budget 2027 fait déjà monter la tension sur le plateau des 4 vérités, le député RN Laurent Jacobelli a prévenu que son parti va censurer très probablement le gouvernement en cas de recours au 49.3. Il fustige un exécutif en fin de vie et qu'il juge incapable de prendre des bonnes décisions budgétaires. Sujet brûlant au sens propre cette fois, la France entre dans sa première vague de chaleur de l'année. 50 départements sont placés en vigilance canicule. La ministre de la Transition écologique, Monique Barbu, met en garde sur la ressource en eau. 40% du territoire est déjà plus sec que la normale, avec un risque accru de feux de forêt. Cette chaleur vient directement percuter le calendrier du baccalauréat. Le ministre de l'Éducation, Édouard Geffray, a annoncé que certains oraux pourront être décalés localement. Et pour finir, grosse soirée hier soir pour l'équipe de France lors du premier match de la sélection pour la Coupe du Monde de football. Après une première période très délicate, l'équipe de France a fait la différence et se lance dans la course à la Coupe. Après donc une victoire de 3-1 contre le Sénégal, auteur d'un doublé, Kylian Mbappé dépasse Olivier Giroud et s'empare du record de buts avec les Bleus.
2: Merci Nico, j'ai hâte de voir comment la France continue. Vous le savez peut-être, le mois de juin est le mois de la fierté LGBTQI+. Malheureusement, les personnes LGBTQI+, subissent encore la discrimination en Europe. Pour célébrer l'objectif européen de l'égalité entre toutes et tous, quelle que soit leur sexualité ou leur identité, écoutons Météo Mirage et leur chanson Transforme qui célèbre la transidentité. Transforme de Météo Mirage.

0: c'était Transforme de Météo Mirage. Une autre transformation a touché non seulement l'Union européenne, mais aussi le Royaume-Uni. Eh bien, Ben, tu nous parles du Brexit. C'est difficile à croire, et pour toi, je sais, Ben, difficile d'y penser. Hein, mais ça fait déjà 10 ans depuis ce fameux jour où le Royaume-Uni a décidé de quitter l'Union européenne. Enfin, il en est sorti le 31 janvier 2020, mais la décision a été prise avec le référendum de 2016. Comment est-on arrivé à ce fameux 23 juin ?
1: Laura, tout part d'une question d'identité et la division qu'on le voit un peu partout, libérale, conservative, urbain, rural, niveau d'éducation, les gens qui ont profité de la mondialisation et se laissaient pour compte. Mais ce qui est frappant, c'est à quel point le Brexit était jusqu'au dernier moment une préoccupation minoritaire. 2 semaines avant le référendum, seulement 19% des Britanniques considéraient l'appartenance à l'UE comme l'enjeu le plus important.
0: Et la suite ?
1: Une véritable catastrophe, en vrai, que ce soit pour ou contre. Le débat avant, pendant et après le vote a mis à nu une fissure profonde et douloureuse. Le résultat était 52-48% et le Royaume-Uni s'est retrouvé coupé en deux. Conséquence, une sorte de guerre civile au sein des partis politiques, le chaos total. Les familles brisées. Moi, j'avais 13 ans quand le vote a eu lieu. J'ai grandi avec le Brexit, en fait. La couverture médiatique était totale. Le Brexit est devenu lassant. Le summum, la chute de Theresa May, la montée de Boris Johnson, la prorogation, faut pas oublier, illégale du Parlement et le divorce final fin 2019.
0: Et 10 ans après, quel bilan peut-on dresser, Ben ?
1: On estime à cause de Brexit, le PIB du Royaume-Uni a reculé de 6 à 8% et l'investissement de 12 à 18. L'argument phare pour quitter l'Union européenne, il faut se rappeler, c'était l'immigration, sauf que ça a produit l'effet inverse. Puisque la migration nette totale a augmenté massivement, c'est-à-dire le nombre total d'immigrants moins le nombre total d'immigrants.
0: Et après, c'est comme tout, Ben, il y a des pour et des contre le Brexit, j'imagine.
1: Oui, l'avantage, c'est que le Royaume-Uni peut conclure ses propres accords commerciaux et dispose de sa propre réglementation sur la tech et l'IA. Mais on ne peut plus travailler ou étudier en Europe sans visa payant. Les opportunités pour les jeunes ont été massivement réduites. Et comme j'ai vécu moi-même, on a vu des pénuries de main-d'œuvre dans les secteurs comme la restauration, sans parler de notre place perdue dans une des institutions les plus puissantes du monde, dans une période géopolitique particulièrement compliquée. Et j'avoue, les passeports rouges me manquent aussi.
0: Ben, autre conséquence fascinante, Ben, c'est l'opinion favorable pour les 27.
1: Oui, Laura, au Royaume-Uni, 67% des gens ont désormais une opinion favorable pour l'Europe. Et en Europe aussi, l'opinion favorable sur l'UE s'est améliorée. 62% contre 49% il y a 10 ans. C'est pour ça qu'on parle de rapprochement. Erasmus reviendra dès 2027. Une forme de libre circulation pour les jeunes et envisagés et les candidats potentiels à la tête du Parti travailliste et donc au poste de Premier ministre ont tenu les propos pro-UE. Donc, comme on dit en anglais, watch this space.
0: Affaire à suivre donc, comme on le dit en français. En tout cas, c'est une bonne voie pour une éventuelle réconciliation. Londres et Bruxelles se retrouvent cet été pour tenter d'aller plus loin. Merci Ben. Pour se reposer un peu après ce sujet très politique, le groupe grec Someone Who Isn't Me nous émène dans d'autres sphères. Un groupe qui combine le pop, le synthé, électro et musique orchestrale avec des voix, des beats. La chanson sphérique Flying Away nous permet même littéralement de nous évader un instant du quotidien. Puis nous serons de retour avec Nicolo et les informations du jour en Europe. Maintenant, place à Flying Away de Someone Who Isn't Me.

0: Someone Who Isn't Me avec Flying Away. C'est de nouveau à toi, Nico. Tu nous présentes les actualités d'aujourd'hui en Europe.
1: Dernière journée du G7 aujourd'hui, les dirigeants conviés promettent plus d'armes pour l'Ukraine, dont des systèmes de défense aérienne et de longue portée, et sont prêts à durcir les sanctions sur le pétrole et le gaz russe. L'Europe constitue le principal soutien de l'Ukraine. Selon les dernières estimations, elle a engagé presque 200 milliards d'aides militaires et financières depuis le début de l'invasion russe en 2022. Côté britannique, la relation post-Brexit continue de se réchauffer. Starmer a annoncé hier la tenue d'un deuxième sommet UE Royaume-Uni fixé au 22 juillet à l'issue d'une rencontre avec le président du Conseil européen Antonio Costa en marge du G7. Les deux dirigeants jugent qu'une relation plus étroite est désormais vitale. Le Premier ministre anglais en a même fait un pilier pour sa stratégie de croissance économique avec des avancées espérées sur l'acier, les normes alimentaires et l'énergie. À la plénière du Parlement européen à Strasbourg, un texte vient d'être adopté définitivement, la réforme de l'AI Act, dans le cadre d'un paquet de simplification numérique. Double objectif affiché, simplifier certaines obligations réglementaires pour les entreprises, tout en renforçant les protections contre les usages les plus préjudiciables de l'intelligence artificielle. Une bonne nouvelle maintenant pour les voyageurs aériens. Les eurodéputés ont validé un accord qui maintient l'indemnisation pour les retards de plus de 3 heures, en garantissant aussi des remboursements plus rapides, la gratuité des sièges enfants et davantage de transparence sur les prix des billets. Direction les Balkans pour finir le tour d'Europe avec deux dossiers d'élargissement qui avancent. Le Monténégro a provisoirement clos deux nouveaux chapitres de négociations sur la libre circulation des travailleurs et sur la protection des consommateurs et de la santé. Et côté Moldavie, un sommet avec les 27 est déjà programmé lundi prochain pour donner suite à l'ouverture des négociations d'adhésion. Et pour finir, encore la Coupe du Monde, ce mercredi marque l'entrée très attendue du Portugal de Cristiano Ronaldo. Et on va voir s'il va faire comme Lionel Messi, hier auteur de 3 buts contre l'Algérie.
0: Merci Nico. Cette semaine, tu l'as dit Nico, les eurodéputés ont débattu d'un paquet de mesures sur la souveraineté technologique pour renforcer l'autonomie et la résilience numérique de l'Europe. Ben, explique-nous un peu comment on en est arrivé là-bas.
2: Ah bien Laura, la réponse est courte, c'est la peur que Ursula von der Leyen a exprimée, que les infrastructures qui font tourner nos économies, nos administrations, nos hôpitaux dépendent entièrement d'acteurs américains ou chinois. On a vu très récemment aussi que les États-Unis de Trump n'ont plus voir de couper le sifflet. Le gouvernement américain a bloqué l'accès mondial au nouveau modèle de l'IA Claude du géant numérique Anthropic. Maintenant, seuls les Américains peuvent l'utiliser.
0: Donc, le problème, c'est la dépendance.
2: Exactement ça. Le paquet de résolution tente de répondre à ça. Le règlement sur les semi-conducteurs 2.0 vise à attirer les investissements et rapprocher les fabricants de puces des data centers, tandis que le Cloud AI Development Act prévoit de tripler la capacité des centres de données en Europe d'ici 5 à 7 ans, avec une stratégie open source.
0: Ça risque d'être très polluant, tout ça, non?
2: Oui, c'est vrai, et c'est là le plus intéressant. Dans ce dossier, l'Union européenne exprime son désir de tout faire en accord avec la transition écologique. Mais quand on regarde ce que les data centers consomment aujourd'hui à la chaîne mondiale, les chiffres donnent le vertige. Par exemple, un seul grand centre de données axé sur l'IA peut consommer autant d'électricité de 100 000 foyers. Et jusqu'à 20 millions de litres d'eau par jour pour le refroidissement. Donc en vrai, alors que c'est une intention noble, c'est un peu douteux. En Chine, par exemple, malgré ses progrès, environ 70% de l'énergie pour les centres de données vient du charbon. Les deux sujets, la transition écolo et les centres de données, ne vont souvent pas de pair.
0: Ça me fait penser un peu au plan d'Elon Musk.
2: Oui, lors d'un podcast très connu dans le monde de la tech, Elon Musk parlait de comment ça deviendra plus rentable d'avoir des centres de données dans l'espace. Et pour le rendre possible, 10 000 lancements de Starship chaque année. Plus ou moins le lancement chaque heure. Bon, chacun ses idées, c'est en fou. Mais ça illustre bien l'ambition démesurée de ces super vilains à la James Bond aux commandes de la révolution de l'IA. Assurer la souveraineté européenne tout en rendant écolo une croissance pareille, c'est difficile, mais il faut dire pas impossible.
0: Et l'UE a quand même des propositions intéressantes.
2: C'est vrai. Je donne un exemple concret. Utiliser la chaleur latente des centres de données pour réchauffer les communautés environnantes. Plusieurs villes en Finlande ou Danemark le font déjà. Dans sa feuille de route pour la digitalisation du secteur énergétique, la Commission mise aussi sur l'IA elle-même pour optimiser la gestion des réseaux électriques. L'idée étant que la technologie doit contribuer à résoudre les problèmes qu'elle crée. À vous de juger.
0: Ok, merci Ben pour cet éclairage. À noter que l'Union européenne vise à tripler le chiffre de centres de données en Europe d'ici 2035. Affaire à suivre. Avant de mieux comprendre les défis liés aux douleurs pelviennes, place à une dernière musique choisie pour vous, pour cette émission de l'Académie. Dive, un groupe indie autrichien qui s'est séparé en 2025 après une carrière de 10 ans. Voici Ego de Dive.

0: Vous êtes sur Euradio, il est 17h53 et vous venez d'écouter Ego de Dive. Beaucoup en souffrent, mais ces douleurs chroniques passent encore trop souvent sous silence. Je parle des douleurs pelviennes. Pour cela, j'ai assisté à une conférence qui voulait briser le tabou. En écoute.
1: Ce n'est pas normal d'avoir mal, c'est le slogan de la conférence participative organisée par la communauté professionnelle territoriale de santé, la CPTS de Strasbourg. Cette phrase symbolique s'adresse à toutes les personnes, en particulier celles qui ont leurs règles, qui souffrent de douleurs pelviennes. Et elles sont nombreuses. Environ une femme sur cinq souffre de ces douleurs chroniques dans la région du bas-ventre jusqu'au périnée. Pourtant, il s'agit d'un sujet qui passe encore souvent sous silence, comme en témoigne le retard de diagnostic de 7 à 10 ans. J'ai le plaisir d'accueillir Marine Picard, coordinatrice de la CPTS de Strasbourg, qui a organisé l'événement. Bonjour Marine Picard, pourquoi avez-vous organisé cette conférence ?
2: Alors à la CPTS Strasbourg, on va travailler avec des professionnels de santé qui ont identifié des problématiques sur un territoire. Et on a des gynécologues qui sont venus nous voir en nous disant, voilà, on se rend compte qu'il y a plein de patientes qui souffrent de douleurs pelviennes chroniques et qui sont en errance médicale pendant des années. Donc en fait, qui n'ont pas de diagnostic. Donc pendant des années, elles errent, elles souffrent et il n'y a pas de prise en charge et de solutions qui leur sont proposées. Et donc du coup, c'est un groupe de professionnels qui souhaitaient travailler sur le sujet avec plusieurs objectifs. Déjà faire des conférences grand public pour parler des douleurs pelviennes chroniques et sensibiliser les femmes mais aussi les hommes. Et puis notre deuxième objectif sur du plus long terme, c'est de former les professionnels de santé à ces douleurs.
1: Pourquoi est-il important de propager ces informations non seulement aux personnes qui travaillent dans le secteur médical, mais aussi au public?
2: Je pense que déjà, ça permet de rassurer certaines femmes qui peuvent avoir des douleurs, qui sont en errance parfois médicale et qui se demandent qu'est-ce qui leur arrive, est-ce que c'est normal ou pas, est-ce que c'est dans leur tête ou pas. Et nous, justement, on est là pour leur dire non, c'est pas que dans votre tête. C'est de leur dire aussi que tous les professionnels ne sont pas autant formés sur cette problématique-là et que du coup, il est important pour elle de pouvoir aller consulter différents professionnels de santé qui pourront être à leur écoute, même si ils vont être tous sensibles aux douleurs des patientes, ils pourront aussi également adresser vers des professionnels qui seront plus spécialisés et qui pourront encore mieux les prendre en charge. Et puis c'est aussi leur dire qu'il existe plein de types de douleurs pelviennes chroniques, parce que c'est vrai que ces dernières années on parle beaucoup d'endométriose, et malheureusement, parce que c'est une maladie qui existe et donc beaucoup de femmes souffrent, mais il existe aussi d'autres types de douleurs, et c'est aussi important que les femmes sachent qu'il existe d'autres types de douleurs, et que quand on a mal, c'est pas forcément de l'endométriose, ça peut être ça, mais ça peut aussi être d'autres choses, et qu'il est du coup important de consulter différents professionnels de santé pour savoir où on en est.
1: Vous avez déjà mentionné les hommes. Diriez-vous qu'il est important de sensibiliser aussi les hommes à ce sujet ?
2: Oui, c'est important. On a essayé ce soir, on en a eu quelques-uns. C'est important parce que je pense que les douleurs pelviennes chroniques, ça peut être, en tout cas pour une femme, c'est des douleurs chroniques qui sont très handicapantes. Quand on est avec un partenaire ou quand on est même en couple, ça peut prendre beaucoup de place. Donc c'est aussi important que les hommes puissent s'en saisir. Ça concerne aussi, ça peut concerner aussi les hommes, ces douleurs-là. Donc c'est important et qu'ils aient connaissance de ça, pour eux, pour leur santé, et puis aussi pour les femmes de leur entourage, pour leurs partenaires, pour leurs femmes, pourquoi pas pour les papas, pour leurs jeunes enfants, jeunes filles qui pourraient avoir des douleurs. C'est important aussi qu'ils soient sensibilisés pour pouvoir accompagner aussi les femmes.
1: Ce soir, de nombreuses intervenantes issues de domaines médicaux différents comme la gynécologie, la diététique et l'ostéopathie étaient présentes. Pourquoi est-il nécessaire ou important d'inclure des voix différentes et d'accélérer la pluridisciplinarité comme vous le faites avec la CPTS de Strasbourg?
2: Alors c'est important de travailler en pluridisciplinarité parce que pour une même problématique, les professionnels de santé vont pouvoir avoir des propositions de prise en charge qui sont différentes, et on va pouvoir aller chercher, en fait, ce qu'on a expliqué pendant la conférence, les douleurs pelviennes chroniques, elles sont multifactorielles, et donc c'est important de pouvoir aller chercher d'où proviennent ces douleurs. Les causes peuvent être très différentes, et du coup c'est vraiment important dans le parcours d'être accompagné de différents professionnels de santé qui vont avoir, eux, une réponse via leur exercice précis, que ce soit une diététicienne, que ce soit une gynécologue, une sage-femme, une sexologue. On va pouvoir vraiment aborder la question de la douleur pelvienne chronique dans toute sa dimension, et pour pouvoir venir au plus juste prendre en charge la patiente et répondre à ses besoins et à ses douleurs. Bah, le but, c'est de vraiment soulager ses douleurs, donc vraiment de comprendre qu'est-ce qui fait qu'aujourd'hui elle a ses douleurs en elle.
1: Merci Marine Picard. Je rappelle que vous êtes la coordinatrice de la CPTS. Cette communauté de professionnels, avec d'autres associations, s'engage pour que la phrase « avoir mal, ce n'est pas normal » devienne une réalité pour toutes et tous.
0: Je remercie de nouveau Marine Picard. Nous arrivons ainsi à la fin de notre émission. Je remercie également tous ceux et celles qui ont rendu possible cette émission. Merci aussi à vous, Ben et Nico. Mais chers auditeurs, chères auditrices, ne pensez pas qu'il s'agit de la fin de cette soirée. Dans un instant, la soirée nationale de Charlotte Bechler débutera. Elle aussi vous emmènera dans les coulisses de l'institution européenne à Strasbourg. Les invités sont, comme toujours, des eurodéputés. Charlotte Bechler reçoit Tilly Metz, membre du groupe des Verts, qui parlera du réseau ferroviaire unique européen dont elle a rédigé une recommandation. Il y aura également une interview sur l'achat des Canadair, des bombardiers d'eau canadiens, avec Grégory Allione, eurodéputé du groupe Renew. Enfin, Lucas Zipa, également membre du groupe Renew, viendra aussi nous éclairer. Il viendra nous éclairer sur l'initiative européenne Stop Destroying Video Games. Vous l'avez entendu, c'est une soirée chargée. À nous, l'Académie, de vous dire au revoir. Nous serons de retour en juillet pour la prochaine session plénière, la dernière de l'année civile. Bonne soirée, restez à l'écoute sur Euradio.

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1: Bonjour Manon, bonjour à toutes et à tous. On ouvre ce journal en France où le sommet du G7 à Évian s'achève ce mercredi avec l'Ukraine toujours au cœur des discussions.
2: Bonjour Nicolas, les dirigeants européens cherchent toujours à convaincre Donald Trump de maintenir son soutien à Kiev et d'accentuer la pression sur Moscou. Après sa rencontre avec Volodymyr Zelensky, le président américain a estimé que la Russie devrait conclure un accord, tandis que les puissances européennes plaident pour une paix négociée associant l'Ukraine, les États-Unis et l'Union européenne. De son côté, le président ukrainien qui était présent au G7 demande davantage de soutien militaire dans un contexte marqué par l'intensification des frappes russes faisant dimanche dernier 11 morts et 53 blessés et endommageant la cathédrale de la Dormition à Kiev.
1: Et en parallèle, plusieurs nouvelles mesures de soutien à l'Ukraine ont été annoncées en marge du sommet.
2: Quelques jours après l'officialisation du nouveau paquet de sanctions européennes, c'était lors d'un point presse en marge du G7 autour du Canada de dévoiler hier un nouveau train de sanctions visant plus de 160 personnes, entités et navires liés à la flotte fantôme russe, ainsi qu'au secteur de l'énergie, de la défense et vis-à-vis des acteurs de la désinformation. Le Royaume-Uni a également annoncé hier, lors du sommet, de nouvelles sanctions contre plus de 600 navires utilisés pour exporter le pétrole russe, ainsi qu'un financement de 210 millions de livres destiné à sécuriser l'approvisionnement en uranium enrichi des centrales nucléaires ukrainiennes.
1: Quant à l'Union européenne, elle souhaite également aller plus loin que les mesures évoquées hier par les États membres du G7.
2: Ursula von der Leyen a appelé les partenaires du G7 à financer le tiers restant des besoins budgétaires ukrainiens pour 2026 et 2027, alors que Bruxelles a déjà validé un prêt de 90 milliards d'euros. L'UE a par ailleurs ajouté un volet cybersécurité à sa politique de soutien vis-à-vis de l'Ukraine. Depuis hier, Kiev a donc la possibilité d'activer le dispositif d'assistance européenne d'urgence en cas de cyberattaque majeure.
1: Mais ce dernier jour de sommet ne se limite pas à la guerre en Ukraine. Les dirigeants du G7 consacrent aujourd'hui une session de travail à la sécurisation de l'intelligence artificielle.
2: Oui, après des échanges en présence de figures de la tech mondiale, une déclaration commune sur l'encadrement de l'accès des mineurs aux réseaux sociaux est attendu, même si les divergences persistent sur la régulation du numérique et la taxation des grandes entreprises technologiques.
1: Et on continue ce journal à Strasbourg où le Parlement européen a donné hier son feu vert final à la mise en œuvre de l'accord commercial avec les États-Unis après des mois de négociations.
2: L'accord, signé en juillet 2025 par Ursula von der Leyen et Donald Trump à Turnberry en Écosse, prévoit la suppression des droits de douane sur la plupart des exportations américaines vers l'UE, ainsi qu'un accès préférentiel au marché européen pour certains produits agricoles et de la pêche. En échange, l'Union obtient le plafonnement à 15% des taxes imposées par Washington sur les produits européens, en particulier sur l'acier et l'aluminium. Mais plusieurs eurodéputés jugeaient cet accord déséquilibré au détriment des intérêts européens et exigeaient donc un certain nombre de garanties avant de permettre sa mise en œuvre.
1: L'adoption actée hier a donc été facilitée par l'ajout de plusieurs garde-fous.
2: Parmi eux, une clause permettant à la Commission européenne de suspendre des préférences tarifaires si Washington relève ses droits de douane au-delà de 15%, ne respecte pas ses engagements ou discrimine des entreprises européennes. Une clause de sauvegarde permet quant à elle à l'UE de réagir si l'afflux de produits américains dû au taux préférentiel, menace l'industrie européenne. Enfin, l'accord expirera automatiquement fin 2029, sauf décision contraire, et fera l'objet d'une évaluation de ses effets.
1: Un compromis conclu pour tenter d'apaiser les relations transatlantiques après des mois de tensions.
2: L'UE y voit un moyen de se prémunir contre de nouvelles offensives commerciales américaines récurrentes depuis le retour au pouvoir de Donald Trump. Lundi encore, il a menacé d'imposer des droits de douane de 100% sur les vins et champagnes français en réponse à la taxe française sur les géants américains du numérique. Le président américain a également récemment brandi la menace de nouveaux droits de douane sur les importations en provenance d'une soixantaine d'économies, dont l'Union européenne. Les textes adoptés hier doivent toutefois encore être formellement approuvés par le Conseil de l'Union européenne pour entrer en vigueur définitivement.
1: Et on termine ce journal toujours à Strasbourg où les eurodéputés devraient aujourd'hui approuver une nouvelle génération d'OGM dans l'agriculture en Europe après un premier feu vert lundi en commission.
2: Le Parlement s'apprête en effet à autoriser des plantes issues de nouvelles techniques génomiques. Contrairement aux OGM traditionnels, ces techniques modifient le génome d'une plante mais sans y introduire d'ADN étranger. Leurs promoteurs mettent en avant des cultures plus

0: Mais malgré ces critiques, l'issue du vote laisse peu de doutes. Le texte bénéficie d'un large soutien dans l'hémicycle, de la droite jusqu'au centre.
1: Merci Manon.
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3: Bonsoir à tous, il est 18h05, bienvenue dans votre Soirinale sur Radio, votre émission européenne avec des députés européens depuis les studios radio du Parlement à Strasbourg. Troisième jour de plénière ce mercredi 17 juin et on attaque avec notre premier sujet du jour, l'espace ferroviaire unique européen. Pour en parler, nous accueillons Tilly Metz, eurodéputée luxembourgeoise du groupe des Verts. Bonjour.
4: Bonjour.
3: Vous êtes rapporteuse du texte qui a été adopté à quasi l'unanimité, 565 voix pour. Alors d'abord, votre première réaction, est-ce que vous êtes satisfaite ?
4: Ah oui, très satisfaite. C'est vraiment un long chemin qu'on a parcouru, 2 ans et demi presque de travail, de multiples rencontres avec le terrain, de bonnes négociations pour arriver vraiment à un pas décisif, pour justement arriver, ce que vous avez dit, à un espace ferroviaire qui soit plus davantage européen, qui vraiment bénéficie de plus de digitalisation en fin de compte, et où la programmation, la planification se verra pas d'année en année, mais vraiment une approche quinquennale, donc pour 5 ans. Donc ça, c'est 3 aspects déjà très positifs, mais il y en a plein d'autres que peut-être on va aborder ensemble.
3: Vous parlez d'harmonisation européenne. Concrètement, ça se traduit comment ? Qu'est-ce que ça va changer ?
4: Il y a pas mal de choses qui vont changer. Donc, on a vraiment créé un cadre européen pour la gestion des capacités ferroviaires. Donc, d'avoir une approche pas en patchwork, parce que jusqu'à présent, on a vraiment une approche plus nationale. Les investissements étaient nationaux, l'évaluation, si ça marchait ou pas, c'était aussi plutôt au niveau national. Maintenant, on aura vraiment une approche davantage européenne avec des mesures très concrètes. Par exemple, des pénalités si on fait des annulations de dernière minute. On aura davantage de flexibilité pour le transport de marchandises. On aura plus de sécurité. On pourra vraiment prendre des tickets plus à l'avance pour ce qui est des voyageurs. Donc, des bénéfices aussi bien pour le transport des marchandises que pour les voyageurs. Donc, c'est vraiment une situation ou une évolution qui a été basée sur une approche de bottom-up. C'est vraiment parti du terrain et qui aura des bénéfices pour, en fin de compte, tout le monde, parce qu'il faudra décidément arriver à un shift vraiment du routier, de l'aviation plus vers le rail, si on veut atteindre nos objectifs climatiques qui sont ambitieux. Et c'est surtout dans le domaine du transport. Ces dernières années, on n'a pas du tout réussi à diminuer les émissions, mais au contraire, à augmenter les émissions. C'est pour ça, le rail est décisif, donc pour la décarbonisation. Et ce n'est pas seulement moi, l'écolo, qui dit ça. C'est vraiment aussi, quand on regarde l'État et Draghi, donc, qui ont travaillé sur, qui ont émis des rapports pour améliorer la compétitivité ou pour améliorer le marché intérieur, ils ont dit la même chose. La décarbonisation dans le domaine du transport, ça passe par le ferroviaire.
3: Justement, vous parliez à l'instant des autres moyens de transport. Alors, actuellement, il y a des vols qui sont souvent moins chers pour voyager quand on voyage en avion. Il y a aussi une grande partie du transport des marchandises qui se fait encore par la route. Comment garantir l'accessibilité économique du transport ferroviaire ?
4: Justement, il faut être cohérent. Si d'un côté, on veut arriver à atteindre nos objectifs climatiques, si on veut avoir ce shift, donc cette transition vers le rail, il faut changer de paradigme. Maintenant, on est dans une situation, par exemple, que l'aviation ne paye pas de TVA sur les billets, qu'il n'y a pas de taxe sur le kérosène pour les vols internationaux. Donc, à la limite, on est dans une logique toujours restée de priorisation de l'aviation, du routier par rapport au rail. Il faut savoir qu'une compagnie qui veut transporter de la marchandise à travers le rail, il faut qu'elle paye chaque kilomètre. Donc, à la limite, on reste dans une logique où on pénalise le rail, mais pour vraiment atteindre nos objectifs et avoir cette transition vers le rail, il faut vraiment déjà investir massivement dans le rail. Mais ici, à travers cette régulation, et c'est ça qui est assez génial, sans investissement qui est à faire, on arrivera à rendre le rail plus efficient, plus reliable, donc qu'il y aura moins de retard, parce qu'il y a

0: Surtout pour le moment, beaucoup de congestion, ce qui engendre des retards, notamment pour tout ce qui est transport transfrontalier. Donc, à travers cela, on aura vraiment maintenant plus d'efficience, sans même devoir investir. Mais soyons honnêtes, il faudra, à moyen et long terme, vraiment investir massivement dans le rail. On n'y échappera pas. Mais ici, c'est vraiment arriver à une organisation plus efficiente, plus européenne, qui permettra plus de flexibilité d'un côté et plus de long terme pour les voyageurs pour réserver leur ticket.
1: Ce qu'on comprend, c'est que ce rapport, c'est un des objectifs de ce rapport, c'est de redynamiser ce mode de transport-là. Le fret ferroviaire, il a fortement décliné ces dernières années. Est-ce que c'est trop tard ou est-ce qu'on peut encore le redynamiser maintenant?
0: Ah bah oui, moi c'est pas à la limite, c'est pas un choix devant lequel, c'est une obligation. Parce qu'il faut savoir que le ferroviaire, pas seulement que c'est écologique, mais c'est sûr en plus. Donc il faut vraiment investir massivement dans le rail. Et oui, bien sûr, on peut encore faire quelque chose. Une première étape, c'est justement cette organisation de l'allocation du rail entre le fret, donc entre les marchandises et les voyageurs, d'avoir cette approche plus cohérente, d'avoir plus de coordination, d'avoir une évaluation à la fin qui est faite par une plateforme d'experts, vraiment pour se rendre compte aussi, mais où est-ce qu'il ça bloque encore, d'avoir plus de coordination, par exemple aussi de façon très concrète, parce qu'il y aura des travaux, qu'il y aura une meilleure communication entre les pays et que cette communication, cette information soit aussi plus facilement accessible. C'est pour cela qu'il est indispensable aussi d'avoir plus de digitalisation, que ces informations se fassent de façon interopérable, afin que, par exemple, s'il y a des travaux, moi je parle maintenant du Luxembourg, bah on voit le Luxembourg, ok, on ne peut pas passer par le Luxembourg parce qu'il y a des chantiers, mais on va passer alors peut-être un coup par l'Allemagne, mais au moins que le trafic continue. Et pour avoir cette meilleure communication, eh ben, il faut aussi investir, entre autres, dans la digitalisation. Vous vous rendez compte, juste quelque chose qui m'a énormément choquée en travaillant sur ce dossier, c'est que depuis 1990, on a diminué, il y a des rails qui ont été détruits, qui ont été abandonnés, et ça fait en tout plus de 19 000 kilomètres de rails qui ont été abolis. Alors qu'on continue, ou qu'on a continué massivement à investir dans les aéroports, dans les routes, donc c'est vraiment... Vous avez raison de dire, est-ce qu'on arrive encore à attraper ce retard? Moi, je dis oui, c'est une question de choix politique, mais il faut s'y mettre maintenant. Il faut vraiment pas seulement dire, ah, c'est très bien les rapports Draghi et l'État, ah, bah, c'est très bien maintenant qu'on a une approche plus européenne, mais il faut vraiment aussi penser aux investissements, à la restructuration. Et ici, c'est très bien, puisque ça a vraiment le soutien du terrain, des acteurs sur le terrain, qui sont d'ailleurs aussi à travers une plateforme qu'on a prévus, qui sont consultés régulièrement, donc que ce soit les compagnies de transport ferroviaire, etc. Donc, ils sont impliqués dans toute cette procédure, mais de l'autre côté, si on annule que ce soit les gestionnaires du rail au niveau des États membres ou que ce soit les compagnies ferroviaires, s'ils annulent en dernière minute, ben, il y aura des pénalités aussi. Donc, ça va rendre le réseau ferroviaire pas seulement plus européen, plus digital, organisation plus sur plusieurs années, mais ça va rendre tout ce réseau aussi plus fiable, plus stable.
1: Est-ce que c'est aussi un objectif de ce rapport d'ouvrir un peu plus à la concurrence dans les différents pays?
0: C'est déjà le cas actuellement. Donc, depuis qu'on parle, depuis 2012, d'une approche d'un Single European Railway, donc d'un réseau ferroviaire européen, on a fait déjà la distinction entre les gestionnaires d'un côté et ceux qui utilisent en fait les rails, donc entre les compagnies. Donc, il y a déjà eu une séparation, une séparation entre les gestionnaires et ceux qui, à la fin...
1: L'exploitent,
0: voilà. C'est ça le mot que je cherchais.
1: Merci, vous aide.
0: Les exploitants. Oui, et ça, évidemment, c'est aussi dans le sens que les gestionnaires du rail puissent travailler de façon indépendante, mais évidemment, ça a aussi généré une espèce de concurrence des exploitants qui essayent évidemment d'avoir les meilleures allocations du rail. Mais à la limite, ça, c'est aussi quelque chose qui dynamise le secteur. tant que le gestionnaire des infrastructures puisse travailler de façon indépendante en utilisant des critères mesurables, objectifs pour l'allocation du rail en ce qui concerne justement les gestions des capacités, mais particulièrement aussi quand il y a des crises, quand il y a des chantiers, quand il y a des événements inattendus. Et troisièmement aussi pour qu'on ait, ce qui est très important aussi, pour qu'on ait aussi une évaluation régulière qui soit faite par des experts pour améliorer. Et puis on a aussi laissé, et c'est assez unique, mais cette réglementation prévoit aussi, si les gestionnaires nationaux n'arrivent pas à remplir, donc pour ces trois éléments, à rendre tout le réseau ferroviaire plus efficient, bah alors la Commission pourra venir avec de la législation secondaire pour justement rendre certaines règles plus obligatoires. Donc il y a comme un... on vous laisse de l'autonomie, mais si jamais ça ne marche pas, on vient avec une la législation... Ouais. Voilà, il y a une législation secondaire qui pourra alors être activée.
1: Merci beaucoup, Madame Hertz. Je rappelle que vous êtes eurodéputée pour le groupe des Verts. Merci beaucoup pour cet éclairage sur ce rapport qui a donc été adopté à la dernière session plénière. On vous emmène maintenant au Moyen-Orient. Le billet d'humeur du député européen Bernard Guetta nous dresse le bilan d'une journée organisée par le ministère français des Affaires étrangères. C'était la semaine dernière. Le but, trouver une solution pour l'entente entre la Palestine et Israël. On écoute.
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3: Je n'ai pas d'autre solution, m'a-t-il rétorqué. Je venais de lui demander s'il croyait encore à la coexistence d'Israël et de la Palestine, et cet ancien ministre palestinien a vite clos le débat, puisque la paix passe obligatoirement, pense-t-il, par une reconnaissance croisée de la Palestine et d'Israël, car sinon, quoi ? Les Palestiniens jettent les Israéliens à la mer ? Les Israéliens expulsent les Palestiniens vers l'Égypte, le Liban, la Syrie et la Jordanie ? L'un de ces deux peuples massacre l'autre jusqu'au dernier dans ce qui deviendrait bel et bien un génocide ? Aucun de ces scénarios n'est heureusement crédible, tous seraient haïssables, et si l'idée d'un État binational peut paraître séduisante, elle est simplement irréaliste, puisque les Palestiniens tiennent tout autant que les Israéliens à un État national. La solution à deux États est la seule, il n'y en a pas d'autre, et c'est la première des raisons pour lesquelles elle refait aujourd'hui surface, bien trop lentement, mais sûrement. Le Hamas avait cru la torpiller avec le 7 octobre, la droite et l'extrême droite israélienne avaient espéré en faire oublier jusqu'à la possibilité en écrasant Gaza sous les bombes et terrorisant la Cisjordanie, mais rien n'y a fait. Cette solution, à laquelle si peu de gens voulaient encore croire il y a si peu de temps, est en train de fédérer de nouveaux militants de la paix israéliens et palestiniens. France en tête, de plus en plus d'États la remettent en avant. Et la deuxième raison pour laquelle on assiste aujourd'hui à cette renaissance d'une utopie est que la barbarie n'a conduit qu'à l'impasse. La tuerie planifiée du Hamas n'a redonné ni force ni élan au mouvement national palestinien, mais au contraire, plongé des centaines de milliers de familles dans le désespoir d'une horreur sans nom. Et quel est de l'autre côté le bilan de Benjamin Netanyahou ? Il avait cru pouvoir profiter du 7 octobre pour éliminer à tout jamais le Hamas, remettre la main sur Gaza, défaire les alliés de l'Iran et renverser son régime, mais le Hamas et le Hezbollah survivent à leur affaiblissement. Cette guerre que Donald Trump avait cru gagner en une frappe n'a pas eu raison du régime iranien et l'image internationale d'Israël s'est profondément dégradée. Benjamin Netanyahou n'aura pas été meilleur stratège que le Hamas et que peut maintenant faire Israël, des Gazaouis oubliés, dénués de tout, dans un champ de ruines envahi par les rats. Pourrait-il vraiment en faire les femmes de chambre et maîtres nageurs de la Riviera de Donald Trump ? Poser la question, c'est y répondre. Et qu'est-ce que les terroristes de l'extrême droite israélienne peuvent faire des paysans cisjordaniens qu'ils aimeraient tant chasser de leurs terres ? Ils n'en ont pas la moindre idée. Et c'est ainsi que, rouges de sang, les mauvais bergers de ces deux peuples, Hamas et Benjamin Netanyahou n'ont plus rien à leur proposer. Ils ne sont plus qu'une commune faillite, alors que les élections israéliennes et palestiniennes des prochains mois vont placer aux commandes de nouvelles figures qui devront chercher à dépasser l'échec des extrémismes en tentant de rouvrir les chemins de la paix. Israéliens et Palestiniens, les hommes et femmes de bonne volonté que la France vient de réunir à Paris autour du slogan « Deux peuples, deux États ». Un futur ne sont aujourd'hui qu'une poignée d'utopistes, mais c'est de leur côté qu'est le réalisme. C'est eux qu'il faut encourager, c'est à eux qu'il faut accorder un soutien international, et d'abord celui de l'Europe, premier partenaire commercial d'Israël et premier soutien financier de l'autorité palestinienne.
1: Bienvenue sur Euradio, il est 18h20. Autre sujet du jour, ça ne vous a pas échappé, il fait chaud, très chaud à Strasbourg et partout en France. La canicule pointe le bout de son nez et les malheureux feux de forêt avec. L'Union européenne et 6 États membres, dont la France, ont confirmé leur volonté d'acquérir 12 bombardiers d'eau de l'avionneur canadien de Havilland. Une décision prise notamment à la suite des leçons de la canicule de 2022. Pour en parler, nous avons le plaisir d'accueillir l'eurodéputé Renew Grégory Allion. Bonjour.
4: Bonjour.
1: Vous êtes donc eurodéputé et pompier de profession. Début juin, la France a donc confirmé l'acquisition de 2 nouveaux Canadair. Pourquoi acheter ces bombardiers canadiens ? Qu'est-ce que vous reprochez à cet achat ?
4: Alors premièrement, je ne reproche pas l'acquisition et le renforcement de la flotte. En revanche, cela ne vous a pas échappé. On parle de souveraineté, on parle de préférence européenne, quasiment au quotidien au Parlement, quasiment sur l'ensemble des chaînes radio ou toutes ces chaînes télé que l'on a. Donc l'incompréhension, elle est entre une décision, une annonce qui a été faite en 2022 et auquel cas, il n'y avait rien d'autre sur étagère. Il y avait effectivement un seul fabricant au monde, en tous les cas une seule expérience en la matière. Aujourd'hui, on est en 2026, il y a plusieurs sociétés qui sont proposées, notamment des start-up et des start-up qui allie l'ensemble des compétences européennes. Il y a une start-up qui est dans le sud de la France qui associerait Italie, Espagne, avec des compétences différentes et variées pour fabriquer un avion bombardier d'eau similaire à cet avion que tout le monde connaît, jaune et rouge, que l'on appelle Canadair, qui est un avion bombardier d'eau amphibie. Il y a d'autres entreprises qui ont développé des solutions, notamment Airbus avec l'A400M, avec un kit qui sera expérimenté cet été en Espagne. Il y a encore d'autres solutions, il y a des drones, il y a des hélicoptères, et il y a aussi un modèle d'avion qui est un avion de passagers, un ATR-72, qui va être transformé, qui est en train d'être transformé, dont les premiers vols auront lieu dans 2 semaines. Donc là, la situation en 2022 exigeait qu'il y avait un seul fournisseur. Aujourd'hui, on a d'autres solutions et pourquoi pas finalement associer au mot souveraineté, préférence européenne, les actes qui auraient pu être la commande de 2 appareils à des sociétés françaises, européennes.
1: Pourquoi ces alternatives ne sont pas choisies ? C'est parce que c'est trop tard, parce que ça a été signé avant ? Est-ce qu'on peut faire marche arrière ? Est-ce qu'on peut avoir ces Canadair européens ?
4: Je crois que l'Europe, la France, sont victimes finalement des mots d'une administration qui est lancée sur des trajectoires telles des rails inflexibles et qui n'arrive pas à s'adapter à une nouvelle donne. Donc je pense que derrière le sujet commande publique, derrière le sujet juridique, on se réfugie pour assurer finalement une décision qui est prise de temps long. J'arrive à le comprendre, mais ce que je défends, c'est l'adaptation possible de nos administrations et l'adaptation possible que Stéphane Séjourné prône aussi en simplifiant. L'Union européenne prône la simplification, la souveraineté. Stéphane Séjourné ne cesse de parler d'omnibus en matière d'industrie, en matière de défense, que l'on fait tous les uns les autres. Et au final, on n'arrive pas à adapter. Ce que je n'arrive surtout pas à comprendre, c'est que des sociétés qui ont été déclarées d'intérêt national, des sociétés sur lesquelles on a misé déjà de l'argent public, puisque il y a la BPI qui s'est monopolisée, qui a mobilisé des fonds avec de l'apport également de France 2030. Derrière, on n'arrive pas à concrétiser cette acquisition. Surtout qu'on est sur des niches. Et je le rappelle, pour faire une association dans le monde de la défense, quelqu'un qui va fabriquer quelque chose au bénéfice de nos militaires. Il n'a aucun autre usage en termes civils. Donc s'il le fait, c'est que forcément il y a de la commande publique, en l'espèce la défense. Dans le monde de la sécurité civile, c'est la même chose. Qui a intérêt à acheter un avion bombardier d'eau ? Personne d'autre que la sécurité civile. Donc si la commande publique n'est pas là, notre industrie ne fonctionnera pas.
1: Est-ce qu'on peut voir cet achat comme un rapprochement entre l'UE et le Canada ? Chose qu'on essaye de faire, en tout cas en ce moment.
4: Oui, ça peut l'être, mais on ne me l'a pas expliqué encore à ce stade. Donc, j'arrive pas à le comprendre. Maintenant, si effectivement il y a des engagements avec le Canada, avec une industrie, moi je pense qu'il faut aussi être cohérent et que la Direction générale de la sécurité civile ou que le ministère de l'Intérieur ne manifeste pas d'intérêt pour les projets que nous développons. Comment faire miroiter à ces sociétés-là quelque chose qui n'arrivera jamais ? Donc, il faut être cohérent et être transparent. La clarté a toujours permis d'éviter de dépenser de l'énergie. Et en l'espèce, comment dire ? Je fais une lettre à une société en disant qu'elle est d'intérêt national. Je mets des jetons et de l'argent du contribuable là-dedans. Si derrière, je ne vais pas continuer dans mon action. Donc c'est cette incohérence-là que je soulève. Et c'est en cela que je suis un peu finalement fâché sur cette décision. Pour autant, il faut renforcer notre flotte. C'est ce qui a été fait. Je le salue. Et je salue surtout l'action du Premier ministre Lecornu, Sébastien Lecornu, et du ministre de l'Intérieur qui ont permis, dans la loi d'orientation et de programmation du ministère de l'Intérieur, de mettre 200 millions d'euros pour bénéficier justement au renforcement de la flotte. Et ça, c'est à souligner parce que ça n'avait pas été fait jusqu'à ce stade.
1: Par rapport à cet achat, vous avez dit à la presse que c'est une logique dépassée qui ne correspond plus du tout à l'état du monde actuel. Qu'est-ce que vous voulez dire par là ? C'est quoi l'état actuel du monde dont vous parlez ?
4: Ben, on parle de souveraineté, on parle de préférence européenne avec une leçon majeure que nous a indiqué la crise du Covid, que nous indique la guerre en Ukraine, que nous indiquent les dernières difficultés que l'on a eues liées au détroit d'Ormuz. C'est-à-dire qu'à un moment donné, il faut avoir la capacité à pouvoir se suffire à soi-même. Cette capacité à se suffire à soi-même, c'est effectivement pouvoir produire sur le territoire européen des biens qui nous permettent de résister ou en tous les cas de faire face aux défis du 21e siècle. Les défis du 21e siècle sont de deux ordres. Au-delà de l'économie, il y a un défi climatique avec des canicules, des feux de forêt, etc., des inondations. Il y a un défi géopolitique. Et l'intérêt de cette commande des avions aurait pu permettre justement de répondre au premier enjeu qui est finalement le défi climatique, mais aussi la géopolitique, parce que lorsque vous avez un constructeur d'avions, lorsque vous avez des gens qui fabriquent des ailes d'avion, que ce soit en Espagne, en Italie ou sur notre territoire national en France, ben finalement vous entretenez des savoir-faire. Et quelqu'un qui entretient ses savoir-faire, ça permet aujourd'hui de produire des avions qui vont permettre d'éteindre et de secourir, mais ça peut permettre aussi de fabriquer d'autres avions en temps plus difficile, avec une géopolitique différente.
1: Vous parliez à l'instant de dérèglement climatique. Je voulais justement parler plus généralement de ces feux de forêt. Vous êtes engagé en faveur du mécanisme de protection civile de l'Union, de l'UE. Comment l'Europe se prépare-t-elle à cette éventualité croissante d'incendie causé par le dérèglement climatique ?
4: Moi, pardon, je salue l'action de la commissaire Adja Labib qui a permis justement au mois de juin dernier, enfin tout début juin, de lancer cette stratégie européenne de lutte contre les feux de forêt avec un prépositionnement des moyens aériens, avec un prépositionnement de sapeurs-pompiers, plus de 700 sapeurs-pompiers qui sont répartis sur le territoire européen. On est sur une vraie solidarité telle qu'on l'entend dans le monde de la protection civile, c'est-à-dire que les uns et les autres, on se prépositionne pour affronter des situations délicates. Ça veut dire qu'aujourd'hui, l'Union européenne, c'est pas uniquement des mots, c'est pas uniquement des règlements, c'est aussi des actions concrètes sur le terrain, avec des sapeurs-pompiers qui échangent, avec des sapeurs-pompiers qui luttent contre les effets du dérèglement climatique, et l'anticipation, la préparation, c'est bien les éléments que nous a demandé le rapport Ninisteu de le mettre en œuvre dans cette mandature, et on voit bien que la Commission européenne, notamment Adja Labib, a pris ce dossier à bras le corps et permet de donner une action concrète justement cet été, l'été prochain, et qui attaque finalement assez tôt puisque nous avons des canicules. Au moment où je vous parle, j'avais sur mon smartphone des départs de feu dans mon département dans les Bouches-du-Rhône, pas très loin d'Aix-en-Provence, où il y a des départs de feu, où il y a des situations situation qui commence à dégénérer très tôt. Et c'est assez inquiétant parce que lorsque la France est touchée par cette canicule, ce sont aussi les pays du bassin méditerranéen, mais c'est aussi, je dirais, des territoires comme Strasbourg en ce moment où il fait très chaud. Et ce que l'on redoute, c'est finalement d'avoir une étendue, des étendues beaucoup plus larges que l'arc méditerranéen qui puissent être concernées durant l'été par des feux de forêt catastrophiques.
1: Donc le but, c'est de mobiliser les moyens, les hommes, pour que tout soit conscrit.
4: Le but, c'est de mobiliser les hommes, de mobiliser les appareils, de les prédisposer dans les zones qui seront à danger, à une sensibilité de danger importante, pour anticiper les renforts. C'est-à-dire qu'il vaut mieux que les renforts soient là avant qu'ils ne viennent après. Ils ont toujours forcément un temps de retard. C'est un peu l'histoire de la cavalerie avec les Indiens et les cow-boys.
1: Il faut mieux prévenir que guérir.
4: Exactement.
1: C'est un peu ça. Vous en parlez des Canadairs tout à l'heure. Quel autre moyen l'Europe devrait-elle mettre en place pour se prémunir de tout ça ?
4: On a un système qui est intéressant, c'est tout ce qui est lié à la détection, à la cartographie. Grâce à Copernicus, on pourra continuer d'avoir des moyens plus efficace encore en termes de détection, parce que le satellitaire, c'est l'avenir. L'Europe, par son agence spatiale, permet de continuer de développer toute une chaîne, finalement, de satellites qui seront dans l'espace et qui permettront d'avoir des communications plus intéressantes, et notamment de permettre, en situation de catastrophe, lorsqu'il y a un séisme, des inondations, de continuer à pouvoir communiquer sur le théâtre des opérations, mais c'est aussi la détection des feux par le satellitaire, et de donner des informations à des outils que peuvent être des drones avec des poches d'eau dessous, puisqu'on a des drones qui sont petits, miniatures, qui peuvent faire de l'observation, mais on a des drones aussi qui peuvent faire du bombing au même titre que les appareils, les avions bombardiers d'eau. Donc on voit là que l'innovation entre le satellitaire, les drones, les avions bombardiers d'eau, on a énormément de moyens à déployer, et que ces moyens-là à déployer, comme les faire face à de grosses catastrophes, c'est pas un État seul qui peut le faire, c'est l'union qui fera forcément la force.
1: Merci beaucoup, monsieur Allian, pour cette interview depuis les studios du Parlement européen. Il est 18h32. Restez avec nous à suivre dans votre émission deux chroniques qui vont très certainement vous faire voyager. Un dernier invité qui nous parlera de l'initiative citoyenne sur les jeux vidéo. Mais avant ça, petite pause musicale avec votre émission Nouveau sur Euradio qui revient sur les exclusivités musicales du jour.
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8: Bonjour Laurent.
9: Bonjour Laurence.
8: Comme tous les jours, vous nous présentez une nouveauté de la programmation musicale, une programmation que nous plaçons, je le rappelle, sous le signe de la diversité, de la parité et de la curiosité, Laurent.
9: Laurence, nous nous rendons aujourd'hui entre Bruxelles, Anvers et Strasbourg en compagnie de Coup Dur, trio formé par Avril Debrouckère, Clémence Dust et César Lalou. Ce dernier appartenait à Feu Ada Oda, une formation bruxelloise et italophone bien connue des auditeurs et auditrices de radio. Coup Dur n'a que quelques mois d'existence et vient de sortir The English Want Coup Dur, premier EP très yéyé, où il est beaucoup question des travers, des relations amicales ou amoureuses. Je vous propose d'écouter Tu dis des choses, variation féminine sur un thème aussi vieux que le rock'n'roll et qu'Elvis Presley formulait ainsi, A little less conversation, a little more action, baby.
8: Merci Laurent, un titre que l'on retrouve à l'antenne dès cette semaine sur le site web de Radio et sur nos playlists New Music of the Week, et nous nous retrouvons demain pour encore plus de nouveautés, Laurent.

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1: Bienvenue sur Eurado, l'interview européenne de l'équipe de Bruxelles nous raconte aujourd'hui la montée des partis d'extrême droite dans différents pays européens. On écoute.
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2: Deux ans après les élections européennes de 2024, l'extrême droite continue de progresser dans de nombreux pays européens. À titre d'exemple, pas plus tard qu'hier, l'Italie a vu se dérouler l'officialisation d'un nouveau parti d'extrême droite, ainsi que des manifestations anti-immigration dans la capitale. Dans une étude publiée par le European Policy Center, Javier Carbonelli, analyste politique au sein du programme politique et institutions européennes au EPC, analyse les raisons de cette dynamique et les limites des stratégies mises en place pour l'enrayer. Bonjour Javier Carbonelli et merci d'avoir accepté notre invitation.
3: Bonjour.
2: Pour commencer, votre étude part d'un constat assez frappant. Contrairement à ce que beaucoup anticipaient après les élections européennes de 2024, l'extrême droite continue de progresser. Comment expliquer cette dynamique selon vous ?
3: La dynamique qui continue, c'est celle d'une colère très forte contre l'establishment. Beaucoup de citoyens ont le sentiment que les partis traditionnels ne répondent pas à leurs problèmes. Et dans ce contexte, l'extrême droite se présente comme la grande force anti-establishment et elle en profite. Mais il y a aussi d'autres causes profondes. Il y a des facteurs structurels comme les coûts de la vie, la migration, les inégalités. Et tant que ces problèmes restent là, l'extrême droite peut continuer à progresser parce qu'elle profite de ses sentiments contre l'institution actuelle.
2: Vous avez notamment examiné plusieurs facteurs qui étaient souvent présentés comme susceptibles d'enrayer cette progression. L'exercice du pouvoir, les divisions internes de ces partis ou encore l'effet Trump. Mais alors pourquoi ces éléments n'ont-ils finalement pas, en tout cas pour l'instant, produit l'effet attendu ?
3: Ces explications avaient chacune leurs limites. Mais surtout, elle était parfois une manière trop simple de comprendre le phénomène. Et certains pensaient que l'extrême droite était un phénomène passager, ou qu'elle allait s'affaiblir facilement une fois confrontée au pouvoir, aux divisions internes, ou à l'effet de Trump qui a attaqué la souveraineté européenne. Mais ce n'est pas le cas, et parce que la montée de l'extrême droite répond à un facteur structurel, et ce ne change pas facilement. Et c'est pour ça que sa progression n'a pas réellement été freinée parce que ce sont des choses superficielles comparées avec les causes structurelles qui montent l'extrême droite.
2: Et depuis les élections européennes de 2024, marquées par la progression des forces d'extrême droite, les institutions européennes ont élargi le dialogue avec ces partis politiques. Cette dynamique a-t-elle permis, selon vous, de surveiller de près et de contenir l'extrême droite ou au contraire de contribuer à sa normalisation ?
3: Ça aide complètement à sa normalisation. Électoralement, cette stratégie a été un échec. Les partis les plus radicaux de cette droite ont continué à progresser. Mais le IPP, le parti conservateur, et le ICR, le conservatrice, c'est l'extrême droite qui est un peu plus, moins d'extrême droite. Et ces deux familles politiques n'ont pas progressé, en fait. Donc, cette stratégie est surtout pour donner de plus de liberté à von der Leyen de décider s'il veut s'allier avec le Parti socialiste ou avec l'extrême droite. Et ça dépend du thème et des topics. Mais le problème, c'est que dans un cadre électoral, le problème, c'est que ça normalise l'extrême droite et ça dit à la reste des partis que c'est normal de pacter et de collaborer avec ces partis. Et donc, les citoyens voyant ça, et donc, traite ce parti d'extrême droite comme des partis normaux.
2: Enfin, vous notez un léger ralentissement de cette progression de l'extrême droite depuis la fin de l'année 2025. Assiste-t-on au premier signe d'un plafonnement de l'extrême droite européenne ou est-il encore trop tôt pour l'affirmer selon vous ?
3: Oui, c'est un peu encore trop tôt pour dire si ça c'est les limites ou ça c'est limite de l'extrême droite. Mais ce qu'on peut dire avec certitude, c'est que l'extrême droite est devenue un espace politique normalisé. Elle gagne ou perd des élections comme les autres partis, pour des cas de corruption, pour l'économie, pour la gestion, pour les différents thèmes qui on parle dans le discours médiatique. Donc, l'extrême droite n'a pas forcément un plafond électoral clair ni une plage fixe. Son avenir dépendra aussi de la manière dont les autres forces politiques agiront. Si les causes profondes de la colère politique ne sont pas traitées, l'extrême droite pourra continuer à gagner du terrain. Donc, on ne sait pas vraiment qu'est-ce qu'elle passera avec l'extrême droite, mais les problèmes continuent. Et donc, c'est ça que nous devrions résoudre.
2: Eh bien, merci beaucoup, Rabiel Calbonelli, pour vos réponses. Et pour rappel, vous êtes analyste politique au sein du programme politique et institutions européennes au sein du European Policy Center. Merci beaucoup.
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1: Vous êtes toujours sur Radio, c'est l'heure de votre chronique La Guerre des Étoiles qui nous emmène sur le plus gros caillou gris connu, j'ai nommé la Lune. Mais avant ça, petite pause musicale avec le titre Contact du groupe français Terrain Vague.

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1: Bonjour Iris Herbelot.
2: Bonjour Laurent.
1: Nous nous retrouvons pour un nouvel épisode Histoire de la guerre des étoiles pour parler de ce satellite qui fascine et attire encore et toujours les convoitises, la Lune.
2: Oui, le gros caillou gris le plus important de l'histoire humaine, c'est la Lune qui a pendant la quasi-totalité de notre histoire été inaccessible, mais elle a joué un rôle important dès les premières civilisations humaines. Et donc d'interprétation de gravures dans des bouts d'ivoire aux grottes de Lascaux, des chercheurs imaginent qu'il y a des dizaines de milliers d'années, l'humain attachait déjà une importance à la Lune, à son cycle et sa signification mystique dans l'imaginaire collectif. Et puis les traces sont très anciennes, dans un site funéraire irlandais datant d'il y a 5000 ans avant notre ère, on a retrouvé des gravures dans la pierre du cycle croissant et décroissant de notre satellite.
1: Le cycle régulier de la Lune a permis très tôt de rythmer la vie des humains. Mais quand a commencé la compréhension de ce qu'était la Lune ?
2: Alors, différentes civilisations ont représenté et compris la Lune différemment à des périodes diverses, longtemps avant que les échanges scientifiques puissent se faire. Donc, les calendriers précolombiens en Mésoamérique utilisaient la Lune combinée au cycle du Soleil. Et à peu près à la même période, sur les deux derniers millénaires avant notre ère, le disque de Nebra a été réalisé dans ce qui est aujourd'hui l'Allemagne. Disque de Nebra qui servait possiblement aussi à compter le temps. C'est la représentation astronomique la plus ancienne qui existe. Sur le disque, on peut observer le Soleil, la Lune et les Pléiades, qui est un groupe d'étoiles assez proche de notre système solaire pour constituer un repère dans le ciel. Et ça montre qu'il y a plus de 3000 ans, à l'âge de bronze, il existait déjà des lieux dédiés à l'observation des astres et qui avaient clairement identifié les synchronisations possibles entre les cycles solaires et lunaires, qui avaient clairement identifié des mouvements et des positions fixes observables dans le ciel et qui les utilisaient pour planifier des calendriers.
1: Iris, quelle était l'utilité d'un calendrier pour ces civilisations ?
2: Alors, qui dit civilisation sédentaire dit agriculture. Donc les calendriers, ça permettait d'anticiper la saison des semailles et celle des récoltes. Et puis à l'Antiquité, la navigation prend énormément d'importance. Donc la compréhension des marées induites par la proximité de la Lune est essentielle.
1: La Lune, malgré son utilisation très cartésienne comme repère calendaire, était aussi représentée comme une déité.
2: Oui, dans la mythologie chinoise, c'est même tout un panthéon qui lui est dédié. Autour de la figure centrale de Chang'e, le nom de la déesse lunaire, qui est l'équivalent de Séléné dans la mythologie grecque et d'Artémis dans la mythologie romaine. Et c'est d'après cette déesse Chang'e qu'ont été nommées les missions du programme spatial lunaire chinois. Au Japon, c'est un dieu qui est associé à la Lune avec tout un folklore également. Dans la mythologie native nord-américaine, Hanwi est une déesse de la Lune, mais aussi l'épouse du Soleil. Et la nature cyclique de la Lune est directement intégrée dans la légende qui lui est associée, puisqu'elle se cache progressivement à mesure que son mari s'approche d'elle, ce qui montre deux choses. Donc, premièrement, que les Amérindiens accordaient une importance à l'observation du cycle céleste. Et deuxièmement, que les déités associées à la nature, donc comme Perséphone, l'épouse d'Hadès dans la mythologie grecque, marquent un cycle temporel, des saisons de la vie en relation avec leur mari abusif.
1: Quand est-ce que les humains ont abandonné la vision mystique de la Lune pour se concentrer uniquement sur ses qualités d'objet astronomique ?
2: Alors ça dépend beaucoup des cultures. Encore aujourd'hui, le calendrier indien, par exemple, se repose sur la Lune pour les horoscopes en astrologie, qui a considérablement divergé de l'astronomie, malgré des racines observationnelles communes. À la Renaissance en Europe, avant l'invention de télescopes performants et après son invention, des scientifiques comme les Britanniques William Gilbert et Edward Gresham, et puis l'Italien Galileo, bien sûr, ont révolutionné notre perception de la place de la Terre dans le système solaire et également ont émis des affirmations très intéressantes sur la composition de la Lune qui n'allait pouvoir être vérifiée que des siècles plus tard avec le programme Apollo, mais qui déjà supposait que la Lune était faite des mêmes matériaux que la Terre, que c'était un astre opaque, solide, au même titre que Mercure et Vénus.
1: La mission Apollo 11 a effectivement rapporté sur Terre un échantillon du sol lunaire. Pourquoi était-il important de savoir de quoi était composée la Lune ?
2: parce que ça a permis de confirmer une des trois théories sur la formation de la Lune. Les scientifiques ne savaient pas si la Lune avait été formée à partir de la même poussière que la Terre, sur la même orbite, mais avait moins agrégé de matière et s'était retrouvée prise dans la gravité terrestre comme satellite, ou si la Lune était un objet formé ailleurs puis piégé dans l'axe de la Terre, comme c'est le cas de nombreux satellites des géantes gazeuses de notre système, ou si la Lune était le résultat d'un impact avec un objet de la taille de Mars sur Terre au début de l'histoire terrestre, qui aurait généré énormément de débris, qui se seraient ensuite réagglomérés à proximité de la Terre pour former la Lune.
1: Et c'est cette dernière théorie qui a pu être confirmée.
2: Oui, absolument. Donc les types de minéraux terrestres et lunaires sont les mêmes, mais en quantité différente, ce qui ont prouvé la véracité en fait, de la théorie de l'impact gigantesque. Mais des échantillons, ça ne suffit pas à connaître, hélas, tous les détails de la formation de la Lune. Ce qu'on sait, c'est que la Lune n'a pas de champ magnétique ni d'atmosphère, contrairement à la Terre, et donc elle a reçu des impacts de météorites contenant de l'eau, comme la Terre cette fois, mais qui est restée cristallisée à l'état solide, là où sur notre planète bleue, elle a pu donner naissance à la vie.
1: Iris, si la composition de la Lune est sensiblement identique à celle de la Terre, pourquoi vouloir exploiter ces minéraux ?
2: Alors, contrairement à certains satellites qui sont riches de minéraux rares ou précieux, l'exploitation des ressources minières de la Lune n'est pas nécessairement à visée commerciale, mais surtout, du moins pour l'instant, pour autonomiser les bases lunaires des programmes spatiaux qui comptent s'y installer. Mais à très long terme, si ça peut être rentabilisé, miner sur la Lune plutôt que sur Terre, ça aurait l'avantage incontestable de moins polluer notre planète. Et puisque la faible pesanteur permet de fabriquer des composants technologiques plus facilement que sur Terre, pourquoi pas imaginer une chaîne de production de semi-conducteurs automatisée sur la Lune qui n'aura même pas à être acheminée jusqu'à la Terre puisque les centrales de calcul auraient été placées en orbite aussi.
1: Merci Iris Herbelot.
2: Merci, à la semaine prochaine.
0: Notre dernière invitée du jour nous parle de l'initiative citoyenne européenne sur les jeux vidéo. Baptisée Stop à la destruction des jeux vidéo, elle a été signée par plus d'un million d'Européens. Une pétition qui a forcé l'exécutif européen à se prononcer sur la question de la fermeture des jeux en ligne. L'eurodéputé Renew Lucas Zipper est l'invité de Ben Tomlinson.
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6: Dans le cadre du Festival du film roumain de Nantes, le cinématographe a accueilli le 12 juin la projection du film documentaire Jeunesse imaginaire. Le film suit sur une période de 6 ans trois adolescents, Una, Abed et Stefania, au fil de leurs dernières années de lycée. Tout ça avant, pendant et après la pandémie du Covid-19. À travers leur parcours entre aspiration d'émancipation et réalité sociale parfois difficile, le documentaire dresse un portrait intime d'une jeunesse roumaine en quête d'avenir et de repères. J'ai pu échanger avec sa réalisatrice, Ruxandra Gubernat, afin de revenir sur cette longue immersion avec ces trois jeunes personnages, suivis dans un moment charnière de leur vie. Bonjour Ruxandra Gubernat, vous avez quitté la Roumanie il y a plusieurs années avant de revenir y tourner ce film documentaire. Qu'est-ce qui vous a poussé à retourner filmer votre pays ?
7: Alors, la première fois que j'ai quitté la Roumanie, c'était en 2005, pour faire un master à Lyon. La Roumanie n'était pas encore dans l'Union européenne et c'était un peu compliqué pour un étudiant roumain de déménager, de partir de la Roumanie. Mais j'ai trouvé ma deuxième maison à Lyon et j'y suis restée pour 2 ans et je suis revenue en 2009. Je suis restée jusqu'à 2015 pour faire mon doctorat à Paris et ensuite j'ai habité à Lyon. À la fin de ma thèse qui était en sciences politiques, je me suis dit que il y a un vrai décalage entre la recherche que je faisais et le travail que j'aimerais faire plus proche à la communauté, plus proche au terrain. Donc, vu que j'étais, avant de commencer la recherche, j'étais journaliste, je me suis dit que j'ai des outils pour faire quelque chose entre les deux, qui était le documentaire. Donc, faire une vraie investigation journalistique, mais avoir aussi des outils conceptuels, des outils de recherche. Donc là, je suis revenue en Roumanie précisément pour ça, pour faire du documentaire et pour faire, travailler avec les gens, ce que j'aime le plus.
6: Votre film suit trois jeunes issus de milieux sociaux différents. Qu'est-ce que leur parcours raconte de la Roumanie d'aujourd'hui ?
7: Pour un petit peu de contexte, j'ai commencé ce travail plutôt d'une perspective sociologique, donc c'était à la fois une démarche sociologique et artistique. J'avais lu en 2018, quand j'ai commencé de faire ce documentaire, une étude sur l'intention de migration des jeunes roumains qui était à peu près 80%. Donc 80% des jeunes roumains entre 18 et 29 ans disaient qu'ils veulent partir de la Roumanie et 24% qui partaient. Donc je me suis dit, il y a là un vrai problème, c'est un problème systémique, c'est l'échec de l'État de vraiment avoir des politiques sociales pour les jeunes. Si on regarde maintenant tout type d'études, le chômage, le plus haut taux de chômage des jeunes dans l'Union européenne et en Roumanie, l'abandon scolaire, toute cette manipulation par les médias sociaux qui se passe et qui n'est pas du tout adressée par l'État. Donc si on part d'une perspective sociologique, l'État roumain, tout simplement, il ne s'intéresse pas aux jeunes. Et c'est pour ça qu'ils voient leur futur ailleurs. Et y a là un paradoxe, parce qu'au moment où ils arrivent dans l'Union européenne, ils sont aussi ségrégés, ils arrivent dans des communautés marginales, ils travaillent sur des chantiers en construction et tout ça. Donc du coup, ils deviennent la proie et les victimes des réseaux sociaux qui font de la manipulation et qui les radicalisent. Donc, ça c'est le départ de ma démarche. Mais ensuite, j'ai découvert les trois et je me suis dit que je vais faire ce travail avec eux pour toute la période de leur lycée. J'ai voulu vraiment découvrir leur vie au-delà de cette thématique de la migration.
6: Le désir de partir à l'étranger traverse tout le film. Qu'est-ce que cela dit du rapport que les jeunes entretiennent aujourd'hui avec la Roumanie ?
7: Il y a un vrai décalage entre la réalité des jeunes et la manière dont l'État et la société adressent ces réalités des jeunes. Et j'ai vraiment l'impression que l'État ne s'intéresse pas du tout et qu'on est forcément forcer, ou plutôt qu'ils sont forcés, les jeunes, les adolescents, de trouver des solutions individuelles. Et à la fin, les solutions individuelles deviennent des solutions de groupe. Et c'est toute cette dynamique de migration, cet exode de la Roumanie, qui est un cliché. Tout le monde sait que la Roumanie est le pays avec le plus haut taux de migration de l'Union européenne.
6: Vous avez suivi vos protagonistes avant et après le Covid. Comment la pandémie a impacté votre projet ?
7: Pour le projet, je pense qu'on a eu la chance. Oui, c'est cynique de dire ça, mais on a eu la chance que la pandémie a eu lieu. Parce qu'à la fin du confinement, on s'est retrouvés comme une famille. Je ne sais pas. On avait commencé de filmer en 2019. On ne savait pas à quoi s'attendre en 2020. Mais je ne sais pas, on a réussi d'avoir...

0: lieu. Et maintenant, on le retrouve en Allemagne. Il travaille sur un chantier. Après 3-4 ans de dépendance, de lutte contre cette dépendance de drogue. Pour les autres, ils ont plutôt suivi ce parcours. Oui, Una et Stefania, elles ont réussi d'aller à l'étranger. Una, maintenant, elle est en Roumanie, mais ça n'a pas trop changé pour elle parce qu'elle avait le support de leur famille, le support de leur groupe de proches et de leur connexion sociale. Que Habet n'avait pas. Donc là, surtout, la vie de Habet était affectée par la pandémie.
1: Selon vous, la jeunesse romaine croit-elle encore à l'avenir de son pays ?
0: On croit toujours à l'avenir et si on a 19 ans, 20 ans, on pense qu'on va bouger, changer le monde. Mais maintenant, j'enseigne à la faculté de journalisme de Bucarest. Et j'ai fait un exercice, ils ont dû écrire un essai sur comment ils voient leur vie et le monde dans lequel ils vivent. Et c'était très négatif. Tout le monde était déprimé, anxieux. Ils parlaient de la dépendance. C'est pas trop optimiste.
1: Ont-ils quand même le sentiment de pouvoir changer les choses ?
0: Il y a des initiatives de jeunes, bien sûr, mais ce sont plutôt marginales, je dirais. Et comme je disais avant, chacun avec son parcours individuel, avec ses ressources individuelles. Et c'est un peu triste, mais c'est comme ça.
1: Votre film adopte aussi une esthétique très proche des codes de la jeunesse, avec les réseaux sociaux, la musique hip-hop, c'est ça ?
0: Bon, vu que j'étais une personne adulte qui allait avec une caméra pour filmer des jeunes de 16-17 ans, je me suis dit que ce n'est pas vraiment, le rapport de force n'est pas vraiment équilibré. Donc, dès le début de notre démarche, je leur ai donné des portables et j'ai dit, ok, là où vous ne me voulez pas, vous pouvez faire votre propre observation et avoir votre propre récit de ce qui se passe dans votre vie.
1: Pourquoi ce choix ?
0: Je pense que c'était une manière honnête et juste de traiter la jeunesse parce que moi, même si j'adore être dans cet espace de l'adolescente, j'ai quand même une expérience de vie qui me permet de filtrer la réalité, d'interpréter la réalité des jeunes différemment. Donc là, j'ai voulu vraiment avoir cette construction qui est à la fois la mienne et leur perception de leur vie. Et je pense que c'était une démarche assez authentique, peut-être pas représentative, mais réaliste de comment on vit la dynamique de nos vies sur les réseaux sociaux, avec la musique tout le temps. C'est cette dynamique que je n'ai pas voulu éviter et je me suis dit, ok, c'est leur vie, je la représente telle qu'elle est.
1: Après avoir accompagné Una, Habet et Stefania pendant toutes ces années, quel portrait dresseriez-vous aujourd'hui de la jeunesse roumaine ?
0: Je ne sais pas si c'est uniquement, si on parle uniquement de la jeunesse roumaine. Je pense que la jeunesse est vulnérable, et sensible, et belle, pleine de possibilités. Et c'est peut-être ça le résumé ou l'idée avec laquelle j'ai voulu que mon public parle de cette expérience de jeunesse imaginaire. On ne sait pas tout, ce n'est pas tout dramatique, ce n'est pas tout désespéré sans la chance de réussir. Mais par contre, on doit voir les vulnérabilités, les sensibilités, les possibilités d'intervenir en tant qu'adulte et en tant que société pour avancer, pour faire une vie meilleure pour les jeunes.
1: Merci beaucoup, Ruxandra Gubernat, d'avoir répondu aux questions de radio. Je rappelle que vous êtes réalisatrice du film Jeunesse à mille. Merci beaucoup, Ruxandra Gubernat, d'avoir répondu aux questions de radio. Je rappelle que vous êtes réalisatrice du film documentaire Jeunesse imaginaire, diffusé dans le cadre du Festival du film roumain à Nantes.
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1: Que bravo les filles, c'est trop
2: bien. Là aussi pour motiver les uns
1: et les autres. Non, mais c'est trop chouette, vraiment.
3: À Nantes, pendant 6 semaines, 5 femmes se lancent un défi: apprendre à faire du vélo. Le programme Rayonnante, porté par l'association Team Elle Vertu, s'adresse à celles qui n'y ont pas accès, pour gagner en autonomie et en mobilité, notamment vers l'emploi. Angèle Grasset est éducatrice socio-sportive.
4: Le but, c'était vraiment de lever le frein de la mobilité pour trouver un travail. Et donc, le plus simple, finalement, c'était le vélo, parce que c'est le moins coûteux, parce que c'est... Bah aussi dans l'ère dans laquelle on est, c'est hyper important d'aller plutôt vers des mobilités douces. C'est honnêtement aussi le plus pratique en ville.
3: Apprendre à pédaler à l'âge adulte demande une pédagogie spécifique. Au-delà de l'équilibre, il faut surtout rassurer face au risque.
4: Risque, si on se blesse, on sait que derrière, potentiellement, si on a un emploi, bah, ça peut nous mettre en arrêt. Si on a des enfants à s'occuper, c'est plus compliqué. C'est plutôt là-dessus qu'on va accentuer sur finalement les risques auxquels elle s'expose et comment on fait pour ne pas se faire mal si on doit chuter. Et vraiment les rassurer sur, leur apprendre à freiner dès le départ pour vraiment se rassurer si un moment on sent que ça va trop vite, on sait comment faire pour s'arrêter.
3: Le programme ne se limite pas à l'apprentissage du vélo. Des ateliers pratiques complètent la formation, notamment la mécanique, la recherche d'emploi ou encore l'initiation aux premiers secours.
5: On va voir en gros comment regonfler un pneu si vous êtes à plat. On va voir comment remettre une chaîne si votre chaîne elle saute et que d'un coup vous sentez que... Vous pédalez dans le vide. Et on va voir comment remonter une selle.
3: Selon la Commission européenne, au sein de l'Union européenne, seule 1 femme sur 5 utilise le vélo chaque semaine. Au-delà du transport, le vélo devient ici un outil d'émancipation. Pour Zora, participante, c'est une véritable sensation de liberté.
6: Avec le vélo, je me sens libre. En plus, je peux partir à l'heure que je veux. Puis il y a cette sensation de liberté que j'ai quand je prends le vélo et j'adore ça. Je suis enthousiaste parce que avec mon vélo, je vais loin. Et ça me challenge, en fait, de pédaler, d'arriver à monter une côte. Et ça me fait faire du sport, en plus. Et je suis dans ma petite bulle quand je suis à vélo.
3: À l'issue du programme, les participantes peuvent aussi repartir avec un vélo personnel, remis en état et à moindre coût.
4: Grâce au programme Vélo Ego, elles peuvent bénéficier d'un vélo d'occasion, mais remis à neuf, gratuitement ou pour très peu cher. Donc c'est aussi un gros enjeu. Souvent, c'est un public, je dirais, un peu précaire d'un point de vue financier. Et du coup, c'est pas négligeable d'avoir cette solution-là pour se dire, tu peux aller dans toute la ville sans trop de soucis.
3: Un coup de pouce concret vers l'autonomie, alors que près d'une femme sur deux en France déclare encore limiter ses déplacements faute de solutions de mobilité.
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1: « Je n'ai pas d'autre solution », m'a-t-il rétorqué. Je venais de lui demander s'il croyait encore à la coexistence d'Israël et de la Palestine, et cet ancien ministre palestinien a vite clos le débat, puisque la paix passe obligatoirement, pense-t-il, par une reconnaissance croisée de la Palestine et d'Israël, car sinon quoi ? Les Palestiniens jettent les Israéliens à la mer ? Les Israéliens expulsent les Palestiniens vers l'Égypte, le Liban, la Syrie et la Jordanie ? L'un de ces deux peuples massacre l'autre jusqu'au dernier dans ce qui deviendrait bel et bien un génocide ? Aucun de ces scénarios n'est heureusement crédible, tous seraient haïssables, et si l'idée d'un État binational peut paraître séduisante, elle est simplement irréaliste, puisque les Palestiniens tiennent tout autant que les Israéliens à un État national. La solution à deux États est la seule, il n'y en a pas d'autre, et c'est la première des raisons pour lesquelles elle refait aujourd'hui surface, bien trop lentement, mais sûrement. Le Hamas avait cru la torpiller avec le 7 octobre, la droite et l'extrême droite israélienne avaient espéré en faire oublier jusqu'à la possibilité en écrasant Gaza sous les bombes et terrorisant la Cisjordanie, mais rien n'y a fait. Cette solution, à laquelle si peu de gens voulaient encore croire il y a si peu de temps, est en train de fédérer de nouveaux militants de la paix israéliens et palestiniens. France en tête, de plus en plus d'États la remettent en avant, et la deuxième raison pour laquelle on assiste aujourd'hui à cette renaissance d'une utopie est que la barbarie n'a conduit qu'à l'impasse. La tuerie planifiée du Hamas n'a redonné ni force ni élan au mouvement national palestinien, mais au contraire, plongé des centaines de milliers de familles dans le désespoir d'une horreur sans nom. Et quel est de l'autre côté le bilan de Benjamin Netanyahou ? Il avait cru pouvoir profiter du 7 octobre pour éliminer à tout jamais le Hamas, remettre la main sur Gaza, défaire les alliés de l'Iran et renverser son régime, mais le Hamas et le Hezbollah survivent à leur affaiblissement. Cette guerre que Donald Trump avait cru gagner en une frappe n'a pas eu raison du régime iranien et l'image internationale d'Israël s'est profondément dégradée. Benjamin Netanyahou n'aura pas été meilleur stratège que le Hamas et que peut maintenant faire Israël, des Gazaouis oubliés, dénués de tout, dans un champ de ruines envahi par les rats. Pourrait-il vraiment en faire les femmes de chambre et maîtres nageurs de la Riviera de Donald Trump ? Poser la question, c'est y répondre. Et qu'est-ce que les terroristes de l'extrême droite israélienne peuvent faire des paysans cisjordaniens qu'ils aimeraient tant chasser de leurs terres ? Ils n'en ont pas la moindre idée. Et c'est ainsi que, rouges de sang, les mauvais bergers de ces deux peuples, Hamas et Benjamin Netanyahou, n'ont plus rien à leur proposer. Ils ne sont plus qu'une commune faillite, alors que les élections israéliennes et palestiniennes des prochains mois vont placer aux commandes de nouvelles figures qui devront chercher à dépasser l'échec des extrémismes en tentant de rouvrir les chemins de la paix. Israéliens et Palestiniens, les hommes et femmes de bonne volonté que la France vient de réunir à Paris autour du slogan « Deux peuples, deux États, un futur » ne sont aujourd'hui qu'une poignée d'utopistes, mais c'est de leur côté qu'est le réalisme. C'est eux qu'il faut encourager, c'est à eux qu'il faut accorder un soutien international, et d'abord celui de l'Europe, premier partenaire commercial d'Israël et premier soutien financier de l'autorité palestinienne.
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3: Bonjour Iris Herbelot.
4: Bonjour Laurent.
3: Nous nous retrouvons pour un nouvel épisode Histoire de la guerre des étoiles pour parler de ce satellite qui fascine et attire encore et toujours les convoitises, la Lune.
4: Oui, le gros caillou gris le plus important de l'histoire humaine, c'est la Lune qui a pendant la quasi-totalité de notre histoire été inaccessible, mais elle a joué un rôle important dès les premières civilisations humaines. Et donc d'interprétation de gravures dans des bouts d'ivoire aux grottes de Lascaux, des chercheurs imaginent qu'il y a des dizaines de milliers d'années, l'humain attachait déjà une importance à la Lune, à son cycle et sa signification mystique dans l'imaginaire collectif. Et puis les traces sont très anciennes, dans un site funéraire irlandais datant d'il y a 5000 ans avant notre ère, on a retrouvé des gravures dans la pierre du cycle croissant et décroissant de notre satellite.
3: Le cycle régulier de la Lune a permis très tôt de rythmer la vie des humains. Mais quand a commencé la compréhension de ce qu'était la Lune ?
4: Alors, différentes civilisations ont représenté et compris la Lune différemment à des périodes diverses, longtemps avant que les échanges scientifiques puissent se faire. Donc, les calendriers précolombiens en Mésoamérique utilisaient la Lune combinée au cycle du Soleil. Et à peu près à la même période, sur les deux derniers millénaires avant notre ère, le disque de Nebra a été réalisé dans ce qui est aujourd'hui l'Allemagne. Disque de Nebra qui servait possiblement aussi à compter le temps. C'est la représentation astronomique la plus ancienne qui existe. Sur le disque, on peut observer le Soleil, la Lune et les Pléiades, qui est un groupe d'étoiles assez proche de notre système solaire pour constituer un repère dans le ciel. Et ça montre qu'il y a plus de 3000 ans, à l'âge de bronze, il existait déjà des lieux dédiés à l'observation des astres et qui avaient clairement identifié les synchronisations possibles entre les cycles solaires et lunaires, qui avaient clairement identifié des mouvements et des positions fixes observables dans le ciel et qui les utilisaient pour planifier des calendriers.
3: Iris, quelle était l'utilité d'un calendrier pour ces civilisations ?
4: Alors, qui dit civilisation sédentaire dit agriculture. Donc les calendriers, ça permettait d'anticiper la saison des semailles et celle des récoltes. Et puis à l'Antiquité, la navigation prend énormément d'importance. Donc la compréhension des marées induites par la proximité de la Lune est essentielle.
3: La Lune, malgré son utilisation très cartésienne comme repère calendaire, était aussi représentée comme une déité.
4: Oui, dans la mythologie chinoise, c'est même tout un panthéon qui lui est dédié. Autour de la figure centrale de Chang'e, le nom de la déesse lunaire, qui est l'équivalent de Sélénée dans la mythologie grecque et d'Artémis dans la mythologie romaine. Et c'est d'après cette déesse Chang'e qu'ont été nommées les missions du programme spatial lunaire chinois. Au Japon, c'est un dieu qui est associé à la Lune avec tout un folklore également. Dans la mythologie native nord-américaine, Hanwi est une déesse de la Lune, mais aussi l'épouse du Soleil. Et la nature cyclique de la Lune est directement intégrée dans la légende qui lui est associée, puisqu'elle se cache progressivement à mesure que son mari s'approche d'elle, ce qui montre deux choses. Donc, premièrement, que les Amérindiens accordaient une importance à l'observation du cycle céleste. Et deuxièmement, que les déités associées à la nature, donc comme Perséphone, l'épouse d'Hadès dans la mythologie grecque, marquent un cycle temporel, des saisons de la vie en relation avec leur mari abusif.
3: Quand est-ce que les humains ont abandonné la vision mystique de la Lune pour se concentrer uniquement sur ses qualités d'objet astronomique ?
4: Alors ça dépend beaucoup des cultures. Encore aujourd'hui, le calendrier indien, par exemple, se repose sur la Lune pour les horoscopes en astrologie, qui a considérablement divergé de l'astronomie, malgré des racines observationnelles communes. À la Renaissance en Europe, avant l'invention de télescopes performants et après son invention, des scientifiques comme les Britanniques William Gilbert et Edward Gresham, et puis l'Italien Galileo, bien sûr, ont révolutionné notre perception de la place de la Terre dans le système solaire et également ont émis des affirmations très intéressantes sur la composition de la Lune qui n'allaient pouvoir être vérifiées que des siècles plus tard avec le programme Apollo, mais qui déjà supposaient que la Lune était faite des mêmes matériaux que la Terre, que c'était un astre opaque, solide, au même titre que Mercure et Vénus.
3: La mission Apollo 11 a effectivement rapporté sur Terre un échantillon du sol lunaire. Pourquoi était-il important de savoir de quoi était composée la Lune ?
4: parce que ça a permis de confirmer une des trois théories sur la formation de la Lune. Les scientifiques ne savaient pas si la Lune avait été formée à partir de la même poussière que la Terre, sur la même orbite, mais avait moins agrégé de matière et s'était retrouvée prise dans la gravité terrestre comme satellite, ou si la Lune était un objet formé ailleurs puis piégé dans l'axe de la Terre, comme c'est le cas de nombreux satellites des géantes gazeuses de notre système, ou si la Lune était le résultat d'un impact avec un objet de la taille de Mars sur Terre au début de l'histoire terrestre, qui aurait généré énormément de débris, qui se seraient ensuite réagglomérés à proximité de la Terre pour former la Lune.
3: Et c'est cette dernière théorie qui a pu être confirmée.
4: Oui, absolument. Donc les types de minéraux terrestres et lunaires sont les mêmes, mais en quantité différente, ce qui ont prouvé la véracité en fait de la théorie de l'impact gigantesque. Mais des échantillons, ça suffit pas à connaître hélas tous les détails de la formation de la Lune. Ce qu'on sait, c'est que la Lune n'a pas de champ magnétique ni d'atmosphère, contrairement à la Terre, et donc elle a reçu des impacts de météorites contenant de l'eau, comme la Terre cette fois, mais qui est restée cristallisée à l'état solide, là où sur notre planète bleue, elle a pu donner naissance à la vie.
3: Iris, si la composition de la Lune est sensiblement identique à celle de la Terre, pourquoi vouloir exploiter ces minéraux ?
4: Alors, contrairement à certains satellites qui sont riches de minéraux rares ou précieux, l'exploitation des ressources minières de la Lune n'est pas nécessairement à visée commerciale, mais surtout, du moins pour l'instant, pour autonomiser les bases lunaires des programmes spatiaux qui comptent s'y installer. Mais à très long terme, si ça peut être rentabilisé, miner sur la Lune plutôt que sur Terre, ça aurait l'avantage incontestable de moins polluer notre planète. Et puisque la faible pesanteur permet de fabriquer des composants technologiques plus facilement que sur Terre, pourquoi pas imaginer une chaîne de production de semi-conducteurs automatisée sur la Lune qui n'aura même pas à être acheminée jusqu'à la Terre, puisque les centrales de calcul auraient été placées en orbite aussi.
3: Merci Iris Herbelot.
4: Merci, à la semaine prochaine.

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3: Bonjour Ludmila Khtotieva.
4: Bonjour Laurence.
3: La semaine dernière, la Commission européenne a présenté son 21e train de sanctions contre la Russie. Un paquet qui a longtemps été bloqué par la Hongrie, opposé à toute nouvelle mesure restrictive. Mais avec le départ de Viktor Orban du pouvoir, les lignes semblent bouger à Bruxelles. L'adoption de ces sanctions apparaît désormais plus probable. Alors, que contient ce nouveau paquet et surtout, quels objectifs poursuit-il face à Moscou?
4: Ce dernier 21e train de sanctions, comme tous les précédents, a pour but de briser l'économie de guerre russe pour rendre toute action militaire très coûteuse et difficile pour Vladimir Poutine. Ce nouveau paquet vise davantage les banques et les institutions financières russes qui permettent à Poutine de continuer d'alimenter sa machine de guerre. Notamment, la Commission propose de geler les avoirs de près de 90 banques et d'imposer des interdictions supplémentaires sur les transactions à plus de 30 banques en Russie et des pays tiers. L'UE interdira également les transactions sur 11 plateformes crypto, devenues un moyen privilégié du Kremlin pour financer ses actions de sabotage en Europe, en opacité, sans la transparence des systèmes du paiement classique. Par exemple, les preuves recueillies par des services secrets de la Pologne et d'autres pays européens témoignent que la Russie recrute des gens ordinaires en Europe, sur la plateforme Telegram, pour faire des actes de sabotage, d'espionnage, d'intimidation, tout en leur payant pour ces actes en crypto-monnaie.
3: Sur l'énergie, l'objectif est simple, hein, réduire les revenus de la Russie, car c'est ce secteur qui lui apporte le plus d'argent pour financer la guerre en Ukraine. Mais alors, quelles mesures concrètes contient ce paquet pour faire vraiment baisser les revenus de Vladimir Poutine dans le secteur de l'énergie?
4: Alors, c'est vrai que les revenus du pétrole sont une source clé de financement de la guerre pour Kremlin. Dès leur imposition en 2022, les sanctions européennes ont systématiquement visé le secteur énergétique russe. Ainsi, l'UE a fixé le plafond tarifaire sur le pétrole russe. Celui-là, il était à la hauteur de 44 dollars en janvier 2026. Alors, ce plafond tarifaire est censé de s'ajuster au marché. Pourtant, ce dernier train de sanctions propose de geler ce mécanisme d'ajustement afin d'empêcher que la Russie profite de la crise au Moyen-Orient qui fait augmenter les prix du pétrole. Plus encore, l'UE propose de sanctionner une trentaine de nouveaux navires utilisés par la Russie pour exporter son pétrole et son gaz. Souvent, ces navires-là sont appelés la flotte fantôme russe. Il est bien de savoir d'ailleurs que dès le début de cette année, on a constaté que les recettes du secteur de l'énergie russe ont chuté d'environ de 40%. Cela est également le résultat du travail des forces armées ukrainiennes qui ont augmenté la puissance, la fréquence et la profondeur des frappes contre les raffineries du pétrole en Russie. Le dernier frappe, par exemple, dans la nuit du 14 juin, a touché la raffinerie dans la région de Yaroslavl, 700 km de la frontière ukrainienne. En tout, on estime que les frappes ukrainiennes ont détruit 40% de la capacité d'export pétrolier russe depuis le début de la guerre.
3: Le secteur financier et le secteur énergie sont des volets que l'Union européenne a privilégiés, hein, à juste titre, pour réduire la capacité de Poutine à continuer cette guerre. Une autre entrée d'argent pour la Russie serait le commerce. Quelles mesures sont prévues dans ce secteur du commerce?
4: Alors tout à fait, l'UE a mis en avant de nouvelles restrictions à l'exportation des biens et des technologies utilisées par l'industrie militaire russe. Les métaux et les alliages utilisés dans les secteurs de l'aérospatiale et de la défense sont ainsi concernés. En plus, les entreprises qui exportent leurs technologies en Russie, notamment les 30 entités supplémentaires dans le secteur de la fabrication de drones, sont visées. L'UE envisage également le contrôle renforcé des exportations des 50 entreprises en Chine, en Turquie, en Kyrgyzstan, au Kazakhstan, aux Émirats arabes unis ou encore en Inde. Ce point est clé car les composants des pays tiers, y compris européens, sont trouvés jusqu'aujourd'hui dans les missiles et les armes que la Russie déploie contre l'Ukraine.
3: Et quand est-ce que les sanctions vont entrer en vigueur, Ludmila?
4: Alors tout d'abord, il faut que ces sanctions soient négociées avec les capitales européennes et après approuvées par tous les 27 États membres de l'UE. Certains estiment que le 21e train de sanctions devrait être approuvé d'ici le 15 juillet. C'est la date butoir pour la révision du plafond tarifaire sur le pétrole russe.
3: Merci beaucoup Ludmila Khtotieva.
4: Merci Laurence.

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1: Nous accueillons Marc Templeman, le cofondateur de la plateforme d'investissement Cashby. Nous discutons toutes les semaines de finances. Bonjour Marc.
2: Bonjour Laurence.
1: On parle très souvent du rendement des placements, c'est-à-dire des gains qu'on peut réaliser. Et nous savons que pour certains placements, ces rendements peuvent être négatifs, c'est-à-dire conduire à des pertes en capital. Mais les spécialistes parlent aussi souvent de la liquidité d'un investissement, Marc Templeman.
2: Oui, la liquidité est un sujet très important quand on se penche sur des placements. Et le concept de la liquidité devient crucial quand les investisseurs s'y attendent et qu'elle est absente ou qu'elle disparaît.
1: Justement, récemment, certaines SCPI en France, et vous allez nous expliquer ce terme, ont connu des difficultés de liquidité et plus récemment, certains grands fonds de dette privée également. Alors concrètement, qu'est-ce que ça veut dire ?
2: Tout d'abord, le terme SCPI. Il s'agit de sociétés civiles de placement immobilier, c'est-à-dire des fonds qui investissent uniquement dans la pierre. Et la liquidité, c'est la capacité à transformer un placement en cash rapidement, à un prix acceptable, sans devoir subir une forte décote par rapport au prix du marché. En finance, ce n'est pas seulement la performance affichée qui compte, mais aussi la facilité avec laquelle on peut récupérer son argent. Un investissement peut sembler très rentable sur le papier, et devenir beaucoup moins attrayant si la sortie est lente ou coûteuse.
1: Donc quand on regarde un investissement, Marc Templeman, il ne faut pas seulement regarder le rendement attendu.
2: Exactement. Le rendement attendu ne suffit jamais à lui seul. Deux placements peuvent promettre une performance proche, mais si l'un est liquide et l'autre ne l'est pas, le risque réel n'est pas du tout le même. La liquidité fait partie du rendement réel au sens large, parce qu'un rendement élevé perd beaucoup de son intérêt si l'investisseur ne peut pas sortir au bon moment, ou simplement au moment où lui il le souhaite.
1: Les SCPI illustrent bien cette réalité ?
2: Exactement. Pendant longtemps, les épargnants investissant dans des parts de SCPI pensaient que ces actifs étaient liquides. Dans la pratique, quand un épargnant voulait vendre ses parts, la SCPI trouvait un acheteur prêt à les acheter au prix de la part. Mais juridiquement, quand les vendeurs de parts se font nombreux et que la SCPI ne trouve pas preneur, la SCPI n'est pas obligée d'acheter la totalité des parts à l'offre. Et les épargnants désireux de vendre, tout simplement, ne le peuvent plus. Que ce soit Primo Pierre, Épargne Foncière, LF Grand Paris Patrimoine ou encore Patrimonio Commerce, des milliards d'euros de parts se sont retrouvés en attente de preneurs. Et pendant ce temps, le prix de la part décline, réduisant la valeur du patrimoine des investisseurs.
1: Et du côté de la dette privée, même phénomène ?
2: Oui, là aussi, on a vu des exemples très parlants d'une liquidité qui est attendue, mais qui disparaît quand on en a vraiment besoin. BlackRock a limité les retraits de son fonds HPS Corporate Lending après une forte vague de demandes, et cela a rappelé que la dette privée peut offrir du rendement, mais pas forcément une sortie rapide, notamment quand de nombreux investisseurs la recherchent en même temps.
1: Donc les SCPI dont vous parlez, la dette privée, offrent de la liquidité partielle, mais qui peut disparaître quand trop d'investisseurs la réclament en même temps. Existe-t-il des placements structurellement illiquides ?
2: Alors on pense d'abord à l'immobilier direct, c'est-à-dire l'achat de biens immobiliers à des fins locatives. Ça peut rapporter, mais le jour où vous avez besoin de fonds, il vous faudra des mois et parfois des années pour vendre un ou plusieurs appartements. On peut aussi ajouter le PER, le plan épargne retraite. C'est un support structurellement contraint en matière de disponibilité, car l'épargne y est en principe bloquée jusqu'à la retraite. Ce n'est qu'en cas d'incident de la vie ou d'achat de sa résidence principale que les sommes investies peuvent être débloquées.
1: Et l'assurance-vie ?
2: Malgré ce que certains épargnants pensent, l'assurance-vie n'est pas dans la même catégorie, parce qu'elle offre une excellente liquidité. Il faut attendre 8 ans pour bénéficier de certains avantages fiscaux, mais on peut toujours retirer une partie ou même la totalité des fonds placés en assurance-vie, typiquement en quelques jours ou semaines dans le pire des cas. C'est précisément pour cela qu'il faut distinguer les enveloppes patrimoniales. Certains sont conçus pour la liquidité, d'autres pour l'horizon à long terme. En pratique, l'investisseur doit toujours se demander non seulement combien cela rapporte, mais aussi quand et comment pourrais-je récupérer mon argent.
1: Donc en résumé, Marc Templeman,
2: la bonne approche consiste à intégrer la liquidité dans toute décision d'investissement, au même titre que le rendement et le risque de perte en capital. Une performance cible n'a de sens que si elle est compatible avec les besoins de trésorerie de l'investisseur. En finance, le vrai rendement n'est pas seulement ce qu'on espère gagner, c'est aussi la liberté de disposer de son capital quand on en a besoin.
1: Merci beaucoup Marc Templeman.
2: Merci, à très bientôt. 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
6: Bonsoir à toutes et à tous, bienvenue dans la 175e newsletter musicale, une émission qui par exception ne sera pas consacrée à nos nouveautés musicales de la semaine, mais à une promenade à Rotterdam, une promenade musicale, printanière et parfaitement subjective. Située au bord de la mer du Nord, dans le delta de deux grands axes fluviaux, le Rhin et la Meuse, Rotterdam est le 8e port du monde. La ville forme la partie sud d'une conurbation de 7 millions d'habitants qui inclut également Utrecht, La Haye et Amsterdam. Cette proximité n'exclut pas les rivalités, par exemple musicales. Amsterdam c'est quoi, Rotterdam trop cool, proclamait ainsi un tube d'Euromaster, pionnier du Gabber, cet électro-hardcore rebelle et mal élevé, apparu au début des années 90 au Parc Ticht, un club de Rotterdam. Mais ce n'est pas le Gabber qui nous intéressera ce soir, ni l'électro d'aucune sorte. Les 11 artistes de cette émission nous font plutôt parcourir cette ville très active, à contre-temps, avec nonchalance, voire avec un certain spleen et un cosmopolitisme qui n'étonnera pas dans un si grand port. Nous commençons notre promenade par au moins un verre. « I always drink at lunchtime », chante Loosberg, quatuor dont les chroniques mélancoliques s'inspirent avec talent de Lou Reed et du Velvet Underground. Fait d'un seul plan fixe, à travers la vitrine d'un café très banal, le clip de At Lunch est d'ailleurs un bel exemple de parti pris arty. Le titre figure sur le deuxième album du groupe sorti en 2020.

Tram House, dont nous écoutions à l'instant le tout récent Plovdiv, est apparu en 2022 avec un très réjouissant hymne à la désinvolture intitulé I Don't Sweat. Il et elle ont depuis sillonné l'Europe pour des centaines de concerts très électriques. Leur deuxième album sortira cet automne. Aurons-nous les mêmes émotions fortes sur le turbo polype, manège à double rotation en forme de pieuvre? C'est en tout cas là que nous emmène la chanson joliment entêtante de Quartet Nick Hilkman, groupe qui, comme son nom l'indique, est mené par Nick Hilkman, artiste multimédia de son état.

le rappeur rotterdamois Unique sur Euradio, un titre intitulé Wilding Out et extrait d'un album enregistré en 2002, puis perdu la même année et finalement retrouvé et édité en 2021. Une belle histoire qui mérite peut-être le prime time, mais sans doute pas celui d'Ariana Popal. Un prime time qui est quant à lui plutôt sombre, entravé par des échos de piano et une lourde rythmique.

confession à bout de chemin en compagnie du trompettiste de jazz ghanéen Peter Somoa, installé à Rotterdam, dans Mfepo, seul titre chanté de son premier album, sorti en 2021. Il est accompagné par la rappeuse gandoise Amazumi. Il y évoque le vent, c'est le sens de Mfepo en langue tchewa, et il s'agit bien sûr du vent du changement. Le solo de trompette, le flow posé mais déterminé d'Amazumi, la discrète caisse claire font du titre une jolie vague qui nous porte sans effort jusqu'au seuil de la brillante Sevdaliza, ex-basketteuse internationale et maintenant star pop internationale. Elle est I Alone, un sommet ambigu, et une chanson de 2021 qui prenait un chemin pop-rock inhabituel pour la chanteuse.

Iguana Death Cult sur E-Radio dans notre émission consacrée à Rotterdam, une chanson tirée de Guns Out, leur quatrième album sorti il y a quelques semaines. Autre parrain de la scène rotterdamoise, côté pop cette fois-ci, le groupe Rats on Raft est actif depuis 15 ans. Ses membres s'y entendent en matière de composition et de raffinement, à preuve le joliment tricoté Cashmere Kari, petite laine, sortie en 2021, écrite et jouée en collaboration avec l'Amstello Damois, Palm Bowman.

Le feu de Fight Club de la rappeuse Odessa sur E-Radio, un titre tiré de la compilation Red Rum Rotterdam The Underground Hits, une compilation parue en 2001 pour rendre hommage à de mythiques soirées hip-hop des années 90. Et nous voici à la fin de notre émission qui, par exception, était entièrement consacrée à la ville de Rotterdam. Nous nous quitterons toujours à Rotterdam et en dansant avec Yana Pelser, une violoniste qui est venue à la chanson sous le nom d'Albertine. Elle nous convie à une space dance qui achève donc notre promenade de manière plutôt réjouissante. Voilà, c'était la 175e newsletter musicale, une émission de Laurent Maréchal. Bonsoir à toutes et à tous et nous nous retrouvons la semaine prochaine à la même heure.

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1: C'est une uniforme de soldat rouge.
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1: Avec les épaulettes des colonels rouges.
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